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4: Je vous rappelle que Lionel a 3, Alexandra a 2. Lionel joue avec Ici Gascogne. Tu as rencontré Valérie. Tu étais jeune, tu avais 16 ans et demi.
5: C'est bien ça.
4: Tu l'as rencontré dans une fête de village.
5: Oui, tout à fait. Les petites fêtes de village dans le sud-ouest, vous connaissez surtout les Bayonne et à Dax, je suppose. Oui. Et il faut savoir que nous, dans les Landes, tous les petits villages font une fête qui dure 3-4 jours.
4: Ben voilà. Ouais, les fêtes de village, nous, on adore. Hein. Et donc, voilà. À l'époque où tu as rencontré ta petite chérie, on a calculé et il passait ça. Parce qu'il a 16 ans et demi, il est au bal du village, Notioyo, et c'est la séance de slow qui démarre. Et t'as invité Valérie à danser, et qu'est-ce qui s'est passé? Parce qu'elle était plus vieille que toi, je crois, elle avait quel âge?
5: Elle est toujours plus vieille que moi, oui.
4: Oui, mais à l'époque, attends, à l'époque, t'as 16 ans et demi, elle en a 19, ce qui est beaucoup pour l'époque.
5: Ah oui, ça.
4: Voilà.
5: J'ai attrapé une cougar, on va dire.
4: une cougarinette.
5: Et alors, cougarinette, voilà.
4: Ouais, c'est toi qui l'as invité à danser, bien sûr.
5: Oui, je l'ai croisé, on s'est croisé au fait de mon village, et deux mois après, on a conclu dans son village à elle, voilà.
4: Oh my god, il y a eu roulage de pelle et tout au bal du village.
6: Ben oui.
5: Oui, ça a galoché un peu, oui.
4: Ça a galoché de ouf. Et ça fait combien de temps que vous êtes ensemble?
5: Eh bien, depuis l'année 53, donc ça doit faire 37 ans.
6: Oh là là.
4: Oh là là, donc 37 ans ensemble et mariés depuis 28 ans.
5: C'est bien ça.
4: Et alors,
5: 18, champion du monde.
4: Oh my god. Et du coup, c'est les noces de nickel. Oh mon dieu. Ça.
5: Si vous me le dites.
4: Je te le dis, c'est les noces de nickel.
5: Eh bien voilà.
4: Voilà, c'est nickel. Alors, mon chat. C'est pas dur, bah non. Mon yo-yo, là, je te propose de marquer 3 points de plus avec la question à choix multiple. Je te pose la question, je te fais des propositions et tu auras 10 secondes pour me donner ton choix. Alors, quel est le premier super-héros qui est apparu dans une bande dessinée Action Comics en 1938. Quel est le premier super-héros qui est apparu dans une bande dessinée Comics en 1938? Alors, je te propose Superman, Batman, Spider-Man ou Eric Bastien-Man. Alors, qui est apparu en premier? Top chrono 10 secondes. Donc, Superman.
5: On va l'éliminer direct.
4: Eh, vas-y, tu dis quoi, toi?
5: Je pense que moi, ce serait Superman.
4: Superman?
5: Ouais.
4: Et oui, bien sûr que c'est Superman. Il est. Ah, et oui, il vient de Krypton. Il est recueilli sur Terre par un couple de fermiers. On l'appelle Clark Kent avec ses lunettes. Il devient journaliste.
6: Ah, voilà. Oui, je vois très bien.
4: Mais oui, avec sa petite cape et son point levé, là. Hein, c'est viser la lune, c'est Amel Bent, Superman. Allez, ça te fait 3 points de plus, tu as 6.
6: Oui, ou ce sera moi vendredi, bien sûr, avec ma petite cape et mon point levé. Et oui, j'ai encore quelques jours pour essayer de gagner l'emporter.
4: Ouais.
6: Alexandra, avec ici Poitou, à Saint-Jacques-de-Thouars, notre maîtresse qui est en vacances, qui a déjà beaucoup voyagé. T'as fait tout un périple en Grèce, d'ailleurs. T'avais fait le tour du Péloponnèse.
7: Oui, c'était ça, le Péloponnèse avec Laurent et puis un copain. On est parti en voiture de France, on a pris le bateau et on a fait le tour du Péloponnèse en voiture et on a campé.
6: Ah ouais, en mode camping.
7: Ouais, c'est ça.
6: Ça doit être des beaux souvenirs. T'as aimé aussi. Alors non, t'as pas aimé. Tu aimerais visiter le Maroc. Tu connais pas le Maroc?
7: Oui, je connais pas le Maroc. Peut-être que ce sera la prochaine destination. On verra.
6: Ou alors un petit peu plus loin, le Japon. C'est quand même un peu plus loin. Mais le Japon fait aussi partie de tes rêves.
7: Ah oui, oui, parce que là, c'est le changement total de culture aussi.
6: Bah, tu vois, tout à l'heure, je te parlais de tes rêves. Tu me disais que tu voulais être maîtresse et que tu avais un chat et que tu avais tout réalisé. Bah, tu vois, tu as le Japon, tu as le Maroc, tu as encore plein de choses. Tu as même un troisième rêve, ce serait de déjeuner avec lui. 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David Guetta, t'adores?
7: Oui, c'est un artiste qui a commencé quand j'étais jeune, qui est toujours là. Donc c'est sympa de voir comment il a évolué durant toutes ces années pour un DJ, c'est pas facile.
6: Ouais, il a jalonné ta vie. Un petit mot sur ta rencontre avec Laurent, on en a parlé tout à l'heure. C'est une histoire de train, votre histoire. Hein. Vous connaissez un petit peu de vue. Il y a quelques années, vous êtes retrouvés dans un groupe d'amis pour jouer au tarot en soirée. Vous aviez quoi? Quel âge vous aviez?
7: 20, 21 ans.
6: Ouais, vous discutez beaucoup ensemble. Et puis lui, il est parti. est parti, vivre ouais. ailleurs, c'est ça?
7: Il est parti sur Paris parce qu'il est prof de maths, il a été muté en région parisienne.
6: Eh oui, et toi, t'es resté dans la Vienne. Du coup, un peu compliqué cette histoire de départ. Donc, quand je parlais de train, ça n'a pas arrêté. Pendant des années, j'ai fait des voyages dans tous les sens.
7: Pendant 2 ans, oui, c'est
6: ça. Pendant 2 ans, des voyages entre la Vienne et la région parisienne, etc. etc. Et en fait, vous êtes paxé du coup pour accélérer la mutation de Laurent, c'est ça?
7: Voilà, pour accélérer le rapprochement.
6: Et c'est top, c'est une belle histoire.
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1: Ici, nous sommes avec Céline qui joue avec Ici Besançon qui a 2 points contre David qui joue avec Champagne qui vit à Reims et qui a 1 point. Alors, il paraît, ma petite Céline, que tu adores Céline Dion, que tu as même tes places.
2: Rendez-vous dans un autre monde.
1: Votre vie, tu as tes places, c'est bon, tu vas avec ton chéri?
3: Non, je vais avec mon fils Enzo.
1: Oh là là là là là là.
4: À la Défense Arena.
1: Eh oui, bien sûr. Et alors, tu vas souvent en concert, hein.
3: T'as vu
1: Amir, Jérémy Frérot, Patrick Fiori, Jean-Louis Aubert. Mais non, c'est bien, hein. C'est quoi le.
3: Calogero.
1: Eh oui, tu vas. Du nom. Tu vas où quand tu vas en concert? Tu viens à Paris ou il y a des concerts dans une ville à côté de chez toi?
3: À l'Arena de Genève.
1: Oh, l'Arena de Genève, mon Dieu. Oh là là là là. Alors écoute, nous n'allons pas, c'est le quiz musical, c'est pas sur Céline Dion, mais tu peux marquer facilement des points. On va écouter des chansons, 3 chansons. Il faut que tu me dises qui est l'intrus. Il y en a 2, c'est les mêmes. 1, c'est l'intrus. Écoute bien, on va trouver tout de suite. C'est parti.

0: C'est assez facile. Top chrono, qui est l'intrus?
1: Dalida.
2: Ah oui,
0: Dalida. Dalida.
2: Mais bien sûr, vous n'avez pas reconnu Dalida. Faisons l'amour avant de nous dire adieu, c'est Dalida ça.
1: Oui.
0: Mais non, ma petite chérie, c'était pas elle, c'était Jen Manson. Faisons l'amour. C'était effectivement, c'était Faisons l'amour, mais c'était pas Dalida, c'était Jen Manson.
2: Mais oui, et Jen Birkin à côté, quoi.
0: Et Jen Birkin à côté, exactement. Eh bien, pas de point pour toi, ma chérie.
2: David, très honnêtement, est-ce que tu aurais retrouvé Jen Manson ou pas?
3: Ah oui, oui.
2: Ah oui, oui.
3: Bah oui.
2: Sûr.
3: J'ai en 45 tours.
2: D'accord. Bon, allez, note David, qui est dans la région Champagne, on l'a dit, qui adore la country, qui est fan de Johnny Hallyday, qui est fan de western. Ça, c'est Valérie, ça, c'est moi chaque jour.
0: Chaque vendredi.
2: Bon, d'ailleurs, on va mettre ça, tiens, ce vendredi. Alors, tu collectionnes quoi, les westerns? T'as une centaine de DVD, c'est ça? Déjà, c'est pas mal, hein?
3: Bah, entre, DVD, même cassette que j'ai parfait en DVD.
2: Ah oui?
3: Puis j'ai même des collections que j'avais fait, donc j'ai gardé les bouquins, quoi.
2: Et oui, puis tu collectionnes les statuettes d'Indiens aussi à la maison, donc vraiment ça.
3: Ouais, Indien, ça va jusque. Oui, j'ai un Indien, on m'a vendu un buste d'Indien de quoi, 50, 80 centimètres.
2: Ah, c'est pas mal, c'est pas mal ça. Et alors en plus.
3: Ouais. Et puis j'en ai un de 80 cm avec des plumes.
2: Ok. Ah ouais, non, bah très bien. Et puis alors, tu collectionnes aussi les voitures américaines en miniature, notamment la Dodge Charger de Sheriff et moi peur et la Ford Gran Torino de Starsky, la rouge et blanche, là.
3: Ouais, et puis K2000 aussi.
2: Ah bah la voiture de K2000, t'es un collectionneur.
3: Et Christine.
0: Aussi, et Christine, aussi, mais elle est moins gentille, Christine.
2: C'est une Plymouth Fury, ça, c'est dans le film, effectivement. Allez, mon petit collectionneur, voici ton quiz musical. Trois extraits, c'est un mix. Il y a un chanteur qui n'a rien à faire dedans. L'autre est là deux fois, il s'impose. L'autre doit sortir, mais de qui s'agit-il? Écoute.
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3: Yann.

0: David, qui chante une seule fois dans ce mix et pas deux fois?
1: Marie-Myriam.
0: Marie-Myriam avec le titre que l'on connaît qui s'appelle
1: L'enfant et l'oiseau.
0: Alors on va le mettre dans l'autre sens. L'oiseau et l'enfant, c'est une bonne réponse.
2: L'enfant, aux yeux de...
1: Il est en 45 tours aussi.
0: Oh, bah,
2: bah oui, l'Eurovision, 77 je crois, un truc
0: et
2: comme
0: oui,
2: ça.
0: Ça veut dire qu'année prochaine, ça fera 50 ans que la France n'a pas gagné l'Eurovision.
2: Exactement.
0: Et tu as reconnu l'autre chanteuse ou pas, quand même?
1: Julie Pietri.
0: Oui, sans faute.
2: Julie Pietri.
0: Bravo David.

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1: Nous sommes au taquet avec Pierre qui joue avec Ici c'est les plus forts, c'est les verts. Et Céline qui joue avec Ici, bienvenue chez la Normandie.
2: Exactement, hein, voilà. Chez la Normandie, oui.
1: Alors, mon petit Pierre, donc qui, je le rappelle, vit à Saint-Chamond, dans la Loire, qui est à la retraite. Mais alors, par contre, la retraite, ça n'empêche pas qu'il fait du VTT, tu marches beaucoup, tu continues, hein, tu y vas.
3: Voilà.
1: Ouais. Tu restes actif. Donc, et t'as fait du foot quand t'étais jeune.
3: Tout à fait, oui. Dans mes jeunes années.
1: Du coup, là, tu regardes bien la Coupe du Monde, j'espère.
3: Ah ben, je suis arrivé dessus, on va dire. Surtout pour la France.
1: Ah bah oui, alors aujourd'hui, c'est quoi les matchs?
3: Et un peu les Espagnols.
2: Ah non, les Espagnols. Merci la Belgique.
1: Mais alors, il y a quoi aujourd'hui comme match?
3: Eh ben, je pourrais pas dire, parce qu'en fait, je suis rentré dans la nuit pour jouer avec vous.
1: Oh mon Dieu!
3: J'étais en Espagne.
2: Il y a France-Maroc demain, quand même, à suivre sur ici.fr, ça c'est demain.
1: Il y a France-Maroc, mais aujourd'hui, je ne sais pas ce qu'il y a. Alors, quand tu ne regardes pas le foot, tu bricoles un petit peu.
3: Un petit peu, je maroufle un peu de temps en temps.
1: Tu maroufles un peu? C'est bien, voilà. Donc, il y a un moment donné, c'est bien d'entretenir sa petite maison.
3: Donc, tout à fait.
1: Voilà. Et puis, bon, tu cuisines en allant voir des petites recettes sur Internet.
3: Voilà, oui. Je ne suis pas un cuisinier inné, on va dire. Voilà, il faut qu'on m'aide un petit peu.
1: Ah oui.
3: Au long terme, il faut qu'on m'aide.
1: Ah voilà. Oui, d'accord. Ok, bon. Alors, tu as joué de la trompette pendant une dizaine d'années dans la fanfare d'Oshara. Qu'est-ce que c'est que cette petite fanfare?
3: C'est une fanfare. En fait, j'habite un petit village qui s'appelle La Chabure, Oshara. Et il y avait une fanfare locale qui existe toujours d'ailleurs. Et on a fêté le 150e anniversaire il n'y a pas longtemps. Et voilà, donc j'étais avec un groupe de copains et on jouait la trompette.
1: Eh ben voilà. Ça jouait à l'église pour la Sainte Cécile, la patronne des musiciens. Pim pam pou. Et voilà.
3: Oui. Bon souvenir.
1: Eh ben bon souvenir, tout ça. Tu fais aussi de la photo. Tu prends des paysages, des portraits.
3: Oui.
1: Mais alors, du coup, qu'est-ce que t'en fais? Tu fais des albums après?
3: Oui. Enfin, j'archive sur des clés numériques. Mais ce qu'il y a, c'est que je ne sais pas trier des photos. En fait, je les trouve toutes bonnes, donc je les conserve. Donc j'en ai.
1: Eh ben, c'est bien. Alors, tu vas tout de suite marquer le deuxième point. Oui, parce qu'on va parler musique avec une petite ambiance. Oh, la clarinette.
2: C'est beau.
1: Christian Morin. Alors, Christian Morin, la clarinette, évidemment.
2: Oh, je l'ai vu à la gare, il y a deux jours.
1: Excusez-moi. Alors, dans un orchestre, mon petit Pierre,
3: oula,
1: il paraît que c'est la clarinette qui donne traditionnellement la note de référence avant un concert. Dans un orchestre, la clarinette donne traditionnellement la note de référence avant un concert. Est-ce que c'est vrai ou faux? Top chrono, 5 secondes.
3: Oui.
1: Tu dis oui?
3: Oui.
1: Non, c'est le hautbois. Et oui, il donne le la à 440 Hertz, c'est un timbre particulièrement clair et c'est stable au niveau de la justesse. Donc ça, c'est ce qui permet à tous les musiciens de s'accorder. Donc c'est pas la clarinette, c'est le hautbois.
2: Bon. Eh oui. Bon, Céline est avec nous. Céline qui a un point. Donc pour l'instant, on est.
1: Non, équipé. Céline elle a zéro.
2: Ah, Céline elle a zéro.
3: Oui, zéro. Oui.
2: Comment ça, Céline elle a zéro?
1: Elle a pas trouvé le Japon. Oui. Donc Pierre a un point et
2: alors,
1: Céline n'a pas
2: dire,
1: de point.
2: Dire qu'un prof de maths a zéro pour l'ancien lycéen que je suis, j'aurais tellement voulu lui mettre zéro à ma prof de maths. Je l'aimais pas ma prof de maths.
1: Ça s'appelait comment?
2: Je peux.
1: Comment elle s'appelle?
2: Non, je peux pas donner son nom.
1: Ah bon? Pourquoi?
2: Si elle écoute, j'assume pas.
1: Ah, t'assumes rien en fait.
2: Ah non, je vous dis pas son nom quand même. C'est
1: mais terrible. Enfin, faut assumer. T'as.
2: Je vous le dirai avant la fin de l'émission.
1: T'as 46 ans.
2: Écoutez, il est temps de faire un petit calcul avec notre prof de maths. Parce que c'est bien beau d'être en vacances. Vous vous souvenez du truc qui s'appelle passeport? Hein? Le truc pour réviser l'été?
1: Oh là, oui.
2: Oui, alors, attention, oui. Céline.
3: Oui,
2: 8. 8 divisé par 2 fois 7 plus 4.
3: Attendez, répétez.
2: 8 divisé par 2 fois 7 plus 4. Tout le monde joue à la maison.
3: Bah, 32.
2: Oui, on fait pour la maline, hein, parce que t'es prof de maths. Oui, c'est une bonne réponse, bravo. J'espère que vous l'avez. Attention, petite dernière. 7 fois 4 moins 10. Allez, soyez les plus rapides.
3: 18.
2: Ben oui, voilà. Elle est parfaite. C'est
1: mais
2: là qu'on voit qu'elle est prof de maths.
1: Enfin, je veux dire, tu donnes des trucs de CP, là, quand même.
2: Mon niveau.
1: Ah oui, d'accord.
2: Mon niveau.
1: Parce que quand même, là...
2: Mais c'est bien, on a tous révisé. Vous savez, les Français sont pas très bons en maths. Hein, donc, je suis pas sûr que tout le monde ait trouvé tous les chiffres que je vous ai proposés.
1: Bon, quand même, hein. 7 fois 4 moins 10...
2: Bon, enfin, moi, j'ai passé la nuit à réfléchir à ce truc-là.

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1: Pierre est en tête avec 2 points. Céline n'a pas de points. Pierre, je le rappelle, joue avec ici Saint-Étienne. Il vit à Saint-Chamond. Il est retraité, mais il a bossé dans la banque. Et Pierre, il a connu un braquage. Ouh. Voilà. Eh oui.
2: Ah oui.
1: Il était au guichet, c'est les vacances d'été, un peu comme en ce moment. Il y a un stagiaire anglais qui parle pas français. Il y a 2 mecs cagoulés qui rentrent dans la banque armée. Bon, bah évidemment, les mecs, ils braquent le stagiaire, ils lui demandent de l'argent. Et du coup, vous avez donné les sacs, vous avez écouté. Et qu'est-ce qui s'est passé quand ils sont repartis? Que vous a demandé le directeur de la banque?
2: On était tellement pris dans le mouvement parce qu'ils sont visés par les armes un petit peu. Et quand ils sont partis, le directeur s'est levé de son bureau. Il nous a dit, courez leur après pour leur numéro d'immatriculation de la voiture. Et on a suivi le jeune anglais.
1: Non mais attends, le mec vous dit d'aller courir pour...
2: Oui. C'est courageux. Oui, j'ai un souvenir.
1: C'est dingue, il est fou ce directeur de la banque.
2: Et il a la retraite depuis.
1: J'espère bien, oui, parce que...
3: Ils étaient peut-être armés, c'est dangereux quand même. Hein.
1: Mais c'est pas qu'ils étaient peut-être, ils étaient armés. Ils les ont braqués. Tu écoutes ce que je dis ou t'es sourd?
3: Non, j'ai pas retenu l'arme, là.
1: Il l'a même dit, j'étais hypnotisé par les armes. Je t'ai dit, ils ont braqué.
2: Ah oui, oui. Aïe.
1: Donc du coup, tu leur as couru après?
2: Oui. Alors, on s'est arrêté quand on a vu la voiture, on a pu relever le numéro d'immatriculation. Elle était à, on va dire, 70 mètres de l'agence, à peu près.
1: Ouais.
2: Il y avait pas mal de monde, hein. C'était dans le centre commercial de Centre 2 à Saint-Étienne. Et c'est vrai que c'était un petit peu inconscient. On s'en est aperçu après, en fait. Dans le mouvement, on a suivi.
1: C'est vachement courageux. Je ne pense pas que j'aurais couru après la voiture. J'aurais dit au directeur d'y aller tout seul comme un grand. Voilà, non, mais je te jure. Là, tu es en tête avec 2 points. Je te propose, moi, d'en marquer 3 de plus avec la question à choix multiple. Je pose la question, je te propose des réponses. Et puis, évidemment, mon top chrono, tu auras 10 secondes pour me donner ton choix. Tiens, écoute Désirless.
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1: On va parler de voyage. Je vais te poser la question. Quel pays étranger est le plus visité par les Français? Écoute bien. La Grèce, la Turquie, l'Espagne, le Dami d'Hollande. Quel pays est le plus visité par les Français? Grèce, Turquie, Espagne, Dami d'Hollande. Top chrono, 10 secondes.
2: Ah. Je veux dire l'Espagne.
1: Eh bien, sache que tu as bien raison, parce que c'est l'Espagne.
3: Ah oui.
1: En 2024, 19 millions de Français ont séjourné en Espagne. C'est la destination étrangère préférée, bien avant l'Italie et l'Angleterre. Et voilà, donc c'est magnifique. Tu pars où, toi, en Espagne cet été? Moi, j'y vais. Voilà.
3: Pierre.
2: Je rentre d'Espagne, moi.
1: Je sais, alors, t'es rentré dans la nuit pour nous, tu nous l'as dit.
3: Ça va faire plaisir à tout le monde.
1: Moi, j'adore.
3: Ah là là.
1: J'adore l'Espagne. Can't wait pour partir là-bas pour mes vacances.
3: Céline, alors je vous rappelle que tiens, en parlant de vacances, Céline n'a jamais pris l'avion, donc Céline n'a jamais pu aller vraiment, vraiment loin pour le coup. Il y a eu Rome, il y a eu l'Espagne. T'as quand même été en Espagne du coup, Céline?
1: C'est pas loin l'Espagne.
5: Oui, en frontière.
3: La frontière espagnole.
5: Avec la France, quoi.
3: Ok. Ouais. Je sais pas, au Pertus, à Ronquera, t'as été où, tu sais?
1: Non, la Jonquera.
3: C'est une frontière.
5: Après, du côté du Pays Basque aussi.
3: Ouais.
1: Tu sais ce que c'est, la Jonquera?
3: Eh ben, c'est la frontière.
1: Oui, mais tu
3: parles sais... le Pertus, la Jonquera.
1: D'accord, mais tu sais ce que c'est, la Jonquera? C'est pas une destination pour des vacances, hein?
3: C'est pour amener des cigarettes, des trucs comme ça, non?
1: Pas du tout. Tu c'est vas regarder ce que c'est, la Jonquera. Je t'expliquerai pendant la pub.
3: J'ai ramené des boîtes de trucs, quoi.
1: T'y étais?
3: Oui.
1: On va en parler pendant la pub et je vais appeler ta femme.
3: Pourquoi?
1: Voilà, bonne soirée.
3: Ah bon? Ah, c'est un truc comme ça?
1: Allez.
3: Non, mais j'étais jeune, je m'en souvenais pas. Je savais pas. Bon, alors, on voudrait rencontrer Emmanuel Macron. Alors, excuse-moi, on a déjà la présidente du Dami d'Hollande. Je vois pas pourquoi tu vas voir un autre président. Pourquoi tu veux rencontrer Emmanuel Macron?
5: J'ai des fois des questions à lui poser, j'aurais directement la réponse. Voilà.
3: Mais quel type de questions, qu'est-ce que tu voudrais lui poser comme question?
5: Des questions forcément en lien avec mon métier sur l'éducation nationale.
3: Ah.
5: Puis d'autres questions sur la façon de faire. Pourquoi est-ce qu'il fait comme ci ou comme ça?
3: Bien sûr, je crois qu'on est nombreux à vouloir lui poser des questions.
5: Éventuellement des idées.
3: Bien, évidemment,
1: oui, mais ça.
3: Des idées, des axes de travail. Écoute, dépêche-toi, il reste que quelques mois pour le coup.
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1: Alors, c'est la canicule, on a eu le message alerte anti-canicule. Ça tombe bien parce que toi, ta petite manie, c'est...
2: Choupipi sur le gazon pour arroser les coccinelles.
1: Toi, ta petite manie, le matin, tu sors à poil et tu vas pisser dans le jardin.
3: Exactement.
1: Voilà, donc en cas de canicule, c'est formidable, mais comment tu fais l'hiver, mon petit canard ?
3: Eh ben, je me cherche un peu plus pour trouver le machin, mais j'arrive à le faire quand même.
1: Ah ouais, on a le cul un peu froid là quand même, hein.
3: Mais bon, ça fait partie de la vie, hein. On est sur terre, faut en profiter.
1: Oui, mais c'est un petit contact avec la nature, faire pipi dans le jardin, oui. Là. Oui, on arrose les coccinelles, quoi, ça.
3: Voilà.
1: Bon, alors tu as un défaut, tu procrastines.
3: Je lutte contre la procrastination.
1: Tu glandes, quoi. Tu luttes contre le glandage. Moi aussi, je suis très glandeuse. Voilà. Mais comment tu fais pour lutter? Si t'as un tips, moi, ça m'arrange.
3: Eh ben, j'en ai pas vraiment. Je me mets des coups de fouet tous les matins. J'essaye de me motiver comme je peux trouver des...
1: Oui, d'accord. Ouais, t'es pas plus avancé que moi, quoi. Alors, évidemment, on a eu beaucoup de candidats qui nous ont répondu à cette question. Si vous étiez un animal, à qui les ours, à qui les aigles, à qui les loups, à qui les lions, à qui les tigres? Ah, Florence est mon préféré de toutes les saisons confondues, parce que s'il était un animal, il serait un escargot.
4: D'accord.
1: Pourquoi ?
3: Non, parce que c'est protégé, ça vit la nuit, personne n'embête, il n'a pas d'énormes prédateurs, il va où il veut, c'est mignon, puis ça fait pas de bruit.
1: Ouais. D'accord, ok.
3: Ça manque dans le jardin, ça se perd de que les gens plantent. Enfin voilà, c'est un peu... Ça procrastine toute la journée.
1: Ça, c'est pas faux. Ça met à peu près 15 jours pour faire le jardin, mais bon, voilà, c'est pas... Non, c'est bien. T'aimes bien. On procrastine jusqu'au bout, quoi.
4: Et puis ça se mange.
3: Voilà.
1: Ça se mange, mais tu vas foutre la paix aux escargots.
4: Pour ceux qui aiment les escargots, c'est très français, les escargots.
1: Oui, d'accord, mais nous, là, on ne parle pas d'un escargot qui va se faire bouffer, on parle de Florent.
4: Moi, je ne parle que de bouffe, de toute façon.
1: Oui, ça, c'est sûr, et d'oseille.
4: Voilà.
1: Alors,
4: un petit escargot avec un petit peu d'oseille dessus, ça, c'est une bonne saveur, vous voyez.
1: Oui, d'accord, allez. Nous allons tout de suite marquer 3 points, mon petit canard. Nous allons jouer avec la question à choix multiples. Je te pose la question, je te fais des propositions. Et évidemment, tu auras 12 secondes pour répondre. Tiens, je te mets feu, Chatterton.
5: Allons

0: Il y a les Francofolies de La Rochelle qui démarrent. Et ça, on est bien content parce qu'on adore les Francos. Alors, les Francofolies de La Rochelle, il y a plein de concerts, c'est jusqu'au 14 juillet. Mais alors, il y a un autre pays francophone dans lequel il y a les Francofolies. Lequel? Alors, la Suisse, le Canada, la Belgique, le Damidolande. Dans quel pays il y a les Francofolies? La Suisse, le Canada, la Belgique, le Damidolande. Top chrono, 12 secondes. Et oui, c'est le Canada, bien sûr. Les Francos de Montréal sont là depuis 1989. C'est les mêmes que les Francos de La Rochelle. C'est l'un des plus grands rendez-vous musicaux francophones au monde. Il y a des centaines de concerts chaque été. Bravo, tu as 6.
1: Michel, pour l'instant, 4 points, mais elle n'a pas encore joué, Michel. C'est une bonne bataille, hein, depuis tout à l'heure, là, depuis midi. C'est celui qui rattrape l'autre. Donc, voilà, moi, j'y crois jusqu'à 13h.
0: J'y crois encore.
1: Oui, notre Michel, ici au Serre, qui vit avec Michel, rappelons-le. Voilà, qui voulait être institutrice. Et Mika, exerce plein de métiers, on l'a évoqué, cuisinière, standardiste. Bon, elle fait des bonnes choses à manger. Côté voyage, on va se dire un petit mot sur les voyages. Tu aimerais bien voir la Thaïlande, par exemple. C'est une destination qui pourrait te plaire. Pour cet été, peut-être.
2: Oui, bien sûr.
1: Et alors, tu le prévois ou c'est un projet ou pour l'instant c'est pas encore mis en place?
2: Oui, c'est un projet, mais c'est vrai que c'est un pays que j'ai vraiment envie de visiter. Oui.
1: Ouais, non, mais je prends des idées pour cet été.
2: D'ailleurs, et puis déjà aussi rien que le côté cuisine chez eux, c'est magnifique.
1: Je comprends.
2: Déjà ça.
1: Tu fais quoi cet été d'ailleurs? Tu pars un peu de la Nièvre. Tu sais ce que tu vas faire?
2: L'été, non, pas trop. On va
1: bouge pas.
2: Plutôt en septembre. Bouger en septembre plutôt. Bah, parce que l'été, je fais des allers-retours, mais dans le coin.
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2: Vous en avez pris l'habitude depuis le mois de septembre, les amis. Chaque samedi soir, une personnalité vient partager avec vous sa playlist, ses chansons préférées, ses emballements, ses coups de cœur, ses chansons de toujours ou alors des coups de foudre musicaux plus récents. Et ce soir, je vais voir s'il m'autorise à l'appeler la légende. The Voice, oula. Salvatore Adamo est l'invité de Décibel. Alors, est-ce que ça vous va, Salvatore? La légende.
3: Non, légende, c'est immatériel. Non, je suis encore bien matériel, moi.
2: Mais oui, en chair et en os, dans notre studio. Et tout en voix, Salvatore, on profitera aussi de cette émission, même si on l'a déjà fait au mois de décembre, mais ça nous fait tellement plaisir pour reparler de votre nouvel album, qui est une merveille.
3: Merci.
2: Donc, vous avez choisi vos chansons préférées. Et moi, de mon côté, j'ai choisi deux titres de ce nouveau disque qu'on écoutera ensemble, parce qu'il faut vraiment que, voilà, qu'on partage ces grands moments, et notamment votre duo avec Axel Red, voilà, qui est une merveille, ça sera tout à l'heure. Mais donc voilà, ici, le but du jeu, pendant une heure, ça va être d'écouter des chansons qui vous touchent, qui veulent dire quelque chose pour vous. Déjà, est-ce que ça a été compliqué de m'envoyer cette liste de chansons? Est-ce que c'est un cas de conscience terrible?
3: Oui.
2: C'est vrai.
3: Très, très compliqué. On aurait pu faire une journée entière de musique,
2: oui.
3: Parce que je suis un grand fan de musique, en fait, tout simplement, depuis mon enfance. Donc, avec le recul, il y a tellement de chansons qui ont compté, qui ont dû m'influencer, que bien sûr, comme vous venez de le dire, c'était difficile d'en choisir. 8, c'est ça?
2: Eh oui, c'est ça. 8 chansons choisies par Salvatore et 2 par moi. Mais moi, c'était facile. J'ai choisi des chansons de lui. Mais voilà. Alors, on va démarrer avec Francis Cabrel, qui est un auteur, compositeur, interprète, autant dire, qui fait le même métier que vous, Cabrel.
3: Pourquoi? Et qui est de même origine, hein. Il est italien aussi, hein. Ses parents sont italiens, je vous l'apprends pas quand même.
2: Mais il est du
3: Frioul, du nord de l'Italie.
2: Parce qu'on parle tellement d'Astafort et du sud de la France, c'est vrai qu'on oublie les origines italiennes. Oui, de son père, vous avez raison, il en a même parlé dans une chanson.
3: Et sa maman, que j'avais rencontrée plusieurs fois lors de certains concerts.
2: Ouais.
3: Je ne sais plus où exactement, mais j'ai fait un concert où il était à la fenêtre d'un des immeubles et je faisais des signes de temps en temps.
2: C'est formidable. Ouais. Donc vos origines.
3: Salut sa mémoire.
2: Ouais. Ouais, ces origines italiennes qui vous rassemblent. Aussi, donc oui, je le disais, le même métier, auteur, compositeur et interprète. Et est-ce que vous vous souvenez de votre première rencontre, soit avec lui, soit avec sa musique?
3: Avec lui, et c'est un moment très précis. C'était en 76. Il venait, je crois, de sortir son premier disque.
2: Oui.
3: Et on a joué au football ensemble.
2: Oh.
3: On était dans la même équipe. Il y avait une station radio qui avait organisé ce qu'ils appelaient les Olympiades.
2: Excellent.
3: Et ils avaient réuni tous les artistes du moment. Et je me suis retrouvé dans l'équipe avec Francis, Alain Barrière, Jean-Michel Karadec. Mais vous n'avez pas connu Jean-Michel Karadec?
2: Non, Alain Barrière, oui, mais Jean-Michel Karadec, non. Ouais.
3: Et donc, déjà, j'aimais bien sa façon de sortir du lot, si j'ose dire, les murs de poussière. Et puis, je l'ai suivi, et quand on me demande aujourd'hui quels sont mes chanteurs préférés, ben, il y en a deux qui sont au-dessus des autres, c'est donc Francis et Alain Souchon. Voilà.
2: On les adore tous les deux. Alain Souchon, ça sera pour tout à l'heure.
3: Oui.
2: Et Francis Cabrel. C'est tout de suite L'encre de tes yeux, choisie pour vous, les amis, par Salvatore Adamo. Autant vous dire que on se trouve bien vénard.

0: entrée en matière. Merci, Salvatore.
1: Magnifique, là. Vraiment, c'est très émouvant, cette chanson.
0: C'est vrai, une chanson...
1: D'une beauté tellement bien écrite aussi.
0: Oui. Et simple. Finalement, il n'y a pas besoin de faire des triples saltos dans tous les sens pour faire une belle chanson. Là, elle est simplissime, elle est très épurée. Il y en a d'ailleurs des comme ça aussi hein, dans votre nouvel album. Vous êtes tout autorisé et il y a à la fois des chansons qui sont très produites, certaines qui sont même carrément dansantes, et puis des chansons comme ça, oui, presque dans leur plus simple appareil. En tout cas, ouais, c'est à la fois mélancolique et à la fois ça rend heureux d'entendre de telles chansons.
1: Merci Francis.
0: Ah oui. Alors, allons nous balader dans les années 50, puisque dans les chansons que vous avez choisies pour nous ce soir, Salvatore Adamo, il y a Elvis Presley.
1: Oui, il a été déterminant dans ma vie, je vais vous raconter pourquoi, parce que je devais avoir 13 ans et demi, et ma mère m'a surpris devant un miroir, avec un balai en guise de guitare, en train d'imiter Elvis Presley. Donc, à mon insu, elle a écrit à son papa en Sicile, et un mois plus tard, je recevais ma première guitare. Donc, c'est grâce à Elvis Presley que j'ai eu ma première guitare. Alors, sans vouloir trop digresser, il y a 3 ans, j'étais au Chili, j'étais aussi il y a 3 semaines, mais c'était il y a 3 ans.
0: D'accord.
1: Et je suis allé voir un jour de relâche un spectacle sur Elvis Presley présenté par sa veuve Priscilla.
0: Mm-hmm.
1: Et donc, ils avaient récupéré la voix d'Elvis, des images, mais il y avait un orchestre symphonique qui l'accompagnait et c'était extraordinaire, vraiment. Et après le spectacle, j'ai pu voir Priscilla et je lui ai raconté.
0: Alors,
1: je lui ai dit, moi je suis là grâce à un trio improbable, ma maman, mon grand-père et Elvis.
0: Ça a dû lui faire plaisir.
1: Ça l'a fait sourire.
0: Oh, et vous, grâce à Elvis, vous allez pouvoir chanter et danser parce que Don't Be Cruel.

0: 1956, Elvis Presley. Alors, j'avoue, j'ai une très très bonne place, moi, dans cette histoire, puisque non seulement j'écoute la chanson avec vous, les amis qui nous écoutez à la maison, mais en plus, comme j'ai Salvatore Adamo à côté de moi en studio, eh bien, je tends l'oreille et je l'entends chanter parfaitement, in English, toutes les paroles par cœur.
1: Ah oui, c'est resté dans ma mémoire, ouais.
0: C'est fou, ça.
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0: Ouais, bravo. Alors, attention, hein, parce que on chante en français, évidemment, avec Adamo, en allemand, en italien, en espagnol, en anglais, en japonais, en portugais, en néerlandais. Ça, c'est un truc incroyable. Non, mais ça, c'est quand même absolument exceptionnel. Votre langue de choix reste le français ?
1: Oui, quand même. Ma langue d'écriture.
0: Oui.
1: Puis, quand je m'entends chanter en italien, je trouve que ma voix porte plus.
0: Ah, intéressant.
1: Oui, parce qu'il y a plus de voyelles ouvertes. Et comme chanter « Je t'aime,
0: oui.
1: Et ti amo », voilà, c'est plus ouvert.
0: Mais on sait faire swinguer le français, vous allez l'entendre, puisque... On va écouter « Ma belle jeunesse » qui est tirée de votre nouvel album. Avant ça, vous nous avez choisi, Salvatore, un autre artiste belge, un jeune homme qu'on aime beaucoup dans cette émission. Il est déjà venu nous voir plusieurs fois. Il s'appelle Noé Préchauff. Comment avez-vous découvert Noé Préchauff ?
1: Bon, d'abord, j'ai adoré sa chanson « À nous ». Et puis, il y a eu un reportage sur moi. Et à mon insu, on l'avait invité pour qu'il chante un bout de C'est ma vie.
0: Ouais.
1: Et c'est lui qui s'est manifesté avant que je le remercie. C'est lui qui m'a écrit. Je l'ai rencontré quelques fois. Et je trouve qu'il a une délicatesse et un imaginaire que j'aime beaucoup. Beaucoup, ouais.
0: La chanson, c'est « À nous », cette fameuse chanson. Alors, vous avez aimé, on a été très nombreux à aimer cette chanson, qui est sortie en plus à un moment un petit peu particulier, hein, puisque c'était en 2020, pendant le Covid.
1: Oui, et c'est une chanson de survie, un peu.
0: Oui, vous trouvez ?
1: Oui.
0: « À nous », Noé Préchauff. C'est Salvatore Adamo qui choisit la musique ce soir sur votre radio, ici, et jusqu'à 21h. Et on embrasse Noé Préchauff, qui sera bientôt en concert, hein, près de chez nous.
1: Je t'embrasse, Noé.

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1: À nous, Noé Préchoff. C'est d'un niveau, c'est vrai, de paroles, de littérature dans les paroles.
2: J'allais y faire allusion aussi, ouais, c'est tellement bien écrit. J'ai l'impression que je n'ai choisi que des chansons magnifiques.
1: C'est vrai.
2: Et là, c'est une révolte dans l'humilité, mais une incitation, avec retenue quand même.
1: Oui, c'est ça.
2: Avec réflexion, oui. Bravo.
1: Bravo, Noé Préchoff. Vous écoutez ici, et c'est Salvatore Adamo qui choisit la musique ce soir.
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1: Sauf que moi aussi, j'ai une chanson à passer. Elle est magnifique, elle s'appelle « Ma belle jeunesse » et elle est tirée, Salvatore, de votre nouvel album « Des nèfles et des groseilles ». Alors les groseilles, on voit bien, les nèfles, c'est moins commun.
2: Oui, c'est vrai que quand j'évoque les nèfles, les gens très jeunes comme vous...
1: Oh, vous êtes mignon.
2: Non, jamais vu.
1: Je suis pas très jeune, mais non, j'ai jamais mangé de nèfles en tout cas.
2: Voilà.
1: C'est un fruit.
2: C'est un fruit qu'on avait dans nos jardins dans les années 50, 60 encore.
1: Ouais.
2: Et puis petit à petit, le fruit a eu tendance à disparaître et on ne sait pas pourquoi. C'était légèrement sucré, comme une grosse groseille, mais sans les pépins. Il y a juste un gros noyau à l'intérieur. Qui est comme une bille marron. Oui.
1: Et voilà. Alors que viennent-elles faire ces nèfles dans le nom de votre album ?
2: Eh bien, c'est juste un exemple pour parler de choses qu'on ne voit plus.
1: Ouais.
2: Et notamment, bon, je parle aussi des libellules, des mésanges.
1: Ouais.
2: Ça a tendance malheureusement à disparaître. Et puis, quand on allait à la messe... du temps de mes 12-13 ans. Après, on faisait le tour de l'église, les filles dans un sens, les garçons dans l'autre. Et quand on se croisait, il y avait des petits regards, des sourires. Et c'était important.
1: Ah
2: puis
1: oui.
2: De temps en temps, c'était un peu plus hardi, on se donnait un petit billet dans la main. Ça n'existe plus, ça.
1: Non, maintenant, on s'envoie des textos.
2: Oui.
1: C'est un peu moins romantique. Je voulais noter cette phrase dans la chanson qu'on va écouter, « Ma belle jeunesse ». Vous chantez « Le temps a marqué les traits de mon visage. 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Là aussi, waouh, quelle phrase. Racontez-moi l'écriture de cette chanson. Comment elle est arrivée ?
2: Eh bien, cette chanson m'a été inspirée par un ami journaliste et poète italien, Sergio D'Amaro, qui m'a envoyé un recueil de poèmes. Et j'ai trouvé, d'abord, l'idée d'invectiver la jeunesse, elle est de lui. Quelques métaphores sont de lui. Je ne sais plus exactement lesquelles, mais... voilà, le poème m'avait ému. Tiens, j'ai jamais osé... réprimander ma jeunesse de vouloir me prendre de haut, quoi.
1: Oui.
2: Et c'est une chanson que j'ai chantée sur scène maintenant 5-6 fois, pour laquelle j'ai besoin de me contenir, parce qu'il y a une identification tellement évidente que j'ai même peur parfois d'être un peu impudique. Mais non, je me retiens quand même. Voilà, je lui donne raison quand même à la fin.
1: Ma belle jeunesse, écoutez, savourez, dégustez une des 25 nouvelles chansons de Salvatore Adamo. C'est sur l'album « Des nèfles et des groseilles ». ».

0: Ma belle jeunesse, oh là là.
1: Il faut souligner l'arrangement aussi qui est de Fabrice Ravel-Chapuis, qui l'a rendue très émouvante. Voilà, et aussi, des fois j'imagine que j'ai mon âge, mais il y a 50, 60 ans, c'était pas possible. Là, on était des patriarches, on était un peu en dehors déjà. Alors ouais. Qu'aujourd'hui, grâce à mes contacts avec la jeunesse, avec vous notamment, mes enfants et tout, ça va, j'ai pas l'impression d'être si largué que ça, oui.
0: Mais pas du tout. Et c'est vrai, vous soulignez la production, la musique de cette chanson, Ma belle jeunesse. De toute façon, sur tout l'album, il y a vraiment beaucoup de surprises sonores, soniques. Vraiment, allez l'écouter. Et là, il y a même des moments un peu western qui sont incroyables. Il y a des très belles guitares et les cuivres et les cordes. Enfin, vraiment, c'est un boulot magnifique et c'est un double album. Enfin, je veux dire, voilà, 25 chansons.
1: J'ai eu beaucoup de chance. Sur l'homme, parce que j'ai aussi Clément Ducol qui a fait aussi quelques arrangements, qui a été oscarisé pour Emilie Pérez.
0: Oui, pour son travail avec Camille, la BO d'Emilia Pérez. Oui, c'est vrai, Oscar quand même à Hollywood.
1: Oui, c'est Clément qui l'a eu et Camille.
0: Oui, c'est ça, Clément et Camille, exactement. Tiens, puisqu'on parle d'Hollywood, je vais vous parler de la tournée internationale de notre invité, Salvatore Adamo. La Belgique, évidemment, le Portugal, le Québec, le Chili. Et pour la France, vous commencez chez nous le jour de la Saint-Valentin, le 14 février.
1: Oui, voilà.
0: Ça, c'est un cadeau d'amour.
1: C'est vrai qu'il y a la toute première fois que je suis passé en radio, c'était un 14 février. Oh. C'est le jour de la naissance de ma dernière sœur, Tina. Et c'est le jour où le crochet radiophonique que j'avais gagné 15 jours avant est passé sur antenne. 14 février 1960. Excuse-moi Tina, j'ai dévoilé ton âge. Pardon, excuse-moi.
0: Très drôle. Ah oui Tina, mais être née le 14 février finalement reste toujours jeune comme une fleur de l'amour.
1: Absolument.
0: Et voilà, Salvatore Adamo, donc le 14 février 2026 à Muret, tout près de Toulouse. Et puis ensuite il y a évidemment tout un tas de dates pour les Parisiens. Je vous signale l'Olympia le 22 mars. Il y aura également Biarritz le 21 avril. Ou encore Clermont-Ferrand, alors là c'est plus loin, puisqu'il y a évidemment aussi une tournée d'automne, le 7 octobre 2026. Allez, restez dans le coin, votre radio ici vous propose jusqu'à 21h d'écouter les chansons choisies pour vous par Salvatore Adamo. A tout de suite.
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0: Et notre invité de ce soir vient de sortir un magnifique nouvel album des nèfles et des groseilles. Salvatore Adamo qui s'est prêté avec grâce, mais c'était pas facile, à cet exercice, choisir quelques chansons qu'il aime de tout son cœur et les partager avec vous. C'est pas le partage qui est difficile, évidemment, c'est le choix. Mais dans votre choix, il y a un artiste suisse qui lui aussi a sorti un album à la toute fin de l'année 2025, c'est Stéphane Escher. Vous l'aimez beaucoup, vous suivez sa carrière depuis le début?
1: Oui, en plus c'était le chanteur préféré d'une autre de mes sœurs, Eva. Donc c'est Eva, ma sœur, qui me l'avait fait découvrir. Ouais. Et justement, j'ai choisi combien de temps qu'il avait enregistré il y a quelques décennies.
0: Oui, exact.
1: Et qu'il vient de réenregistrer avec une énergie extraordinaire. Mais en dehors de ça, lui aussi a manifesté une sympathie pour moi, que j'ai entendue à gauche et à droite. Et quand il s'agissait d'enregistrer un album qui s'est intitulé « In French Please » avec des reprises de chansons anglo-saxonnes, je me suis adressé à lui. Parce que j'adorais la façon dont il traitait ses disques avec son arrangeur, Howard Hunt, Reinhold Hunt, et il m'a offert un magnifique album, donc In French, please. Et le duo avec Jane Birkin, je n'ose pas l'écouter tellement ça m'émeut.
0: Oui.
1: Sur I'm Not in Love de Tennessee.
0: Oui.
1: Des arrangements très délicats. Et c'est, il est très. Il m'a guidé quand il y avait sans doute des faiblesses de temps à autre. Il les relevait, il me les disait avec élégance.
0: Alors l'élégance, c'est vrai que ça caractérise, et la délicatesse, Stéphane Escher. Ceci dit, vous aussi, Salvatore, et quand vous dites qu'il a manifesté de la sympathie pour vous, il y a énormément d'artistes qui parle de vous avec beaucoup d'amour, avec beaucoup de respect. On s'était croisés, nous, dans les coulisses d'une célébration de la SACEM pour Francis Cabrel, avec qui nous avons démarré l'émission ce soir. Même chose, Francis Cabrel vous aime beaucoup. Ça doit quand même être quelque chose de très réconfortant, de très doux, dans une carrière comme ça aussi longue, avec des moments faciles, des moments plus difficiles. Les vraies amitiés avec d'autres artistes qui comprennent ce que vous traversez.
1: Oui, là, vous me tendez une perche par rapport à l'album de duo que j'ai enregistré en 2008, je crois.
0: Le bal des gens bien.
1: Quand on m'a proposé de faire l'album, j'ai dit, écoutez, moi, je n'oserais pas appeler mes collègues. C'est trop intrusif et c'est embarrassant. Tu veux faire un duo avec moi? On risque un refus, ou indirectement un refus. Il va faire attendre, et puis son attaché de presse ou son manager va dire il est occupé. Et donc j'ai laissé faire le patron de mon label à l'époque, Alain Artaud, et puis il m'annonce, tiens, Souchon a dit oui, Voulzy a dit oui, Raphaël a dit oui, et je voulais, c'est un test pour moi, pour en revenir à ce que vous veniez de dire, pour savoir à quelle famille de chanteurs je peux prétendre appartenir. Et ça m'a vraiment rassuré. Oui. Il y avait bien sûr des chanteuses aussi. Il y avait Juliette qui m'a appelé elle-même pour me dire « Je veux chanter avec toi un air en fa mineur. »
0: Ouais.
1: J'étais touché à un point. D'un coup, j'avais l'impression d'exister d'une autre façon.
0: Beau. Et je suis sûre que Stéphane Escher sera ravi des mots que vous avez eus sur lui. Nous écoutons combien de temps, parce que c'est une merveille de délicatesse, d'élégance de Stéphane Escher, quoi.

0: combien de temps? L'excellent Stéphane Echer, choisi pour vous par Salvatore Adamo. Il est ce soir l'invité de Décibel. Et jusqu'à 21h, c'est lui qui choisit la musique.
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0: Et je dois vous dire, cher Salvatore, que je ne vous imaginais pas fan de Harry Styles.
2: Eh bien oui, voilà, et la mélodie de As Before, ouais, ça aurait pu être du Verdi.
0: Ah, vous transposez ça ainsi.
2: Oui,
0: alors je l'ai jamais
2: avec
0: comme
2: un
0: ça.
2: Habillage.
0: Ouais, pop, oui, évidemment.
2: You know it's not the same as before. Il y a des opéras.
0: Ah, ouais.
2: C'est peut-être mon côté italien qui a perçu ça. Mais voilà, vous faites ça à la sauce techno.
0: Oui, c'est ça.
2: Mais oui. Et ça marche magnifiquement, ouais.
0: C'est vrai. On dit que les très très bonnes chansons, quels que soient leurs arrangements, justement, on va dire les vêtements et le maquillage qu'on met par-dessus, si on les met toutes nues, juste avec une piano ou une guitare et une voix, elles tiennent encore debout.
2: Absolument.
0: Est-ce que c'est un bon test, ça?
2: Absolument, oui. Ouais. Quand une chanson m'arrive, je suppose c'est pareil pour les collègues, d'abord il y a la mélodie, ensuite si on laisse la chanson se développer dans sa tête, il y a l'idée de l'arrangement qui vient, mais en second. Au départ, il y a la mélodie qui caresse ou... Voilà, je sais pas comment l'exprimer autrement, mais qui s'impose en tendresse et en douceur. Sauf quand c'est des messages qui se veulent un peu plus dénonciateurs.
0: Bien sûr, mais là donc, déshabillons dans nos têtes, pas Harry Styles, bande de coquins, non, sa chanson.
2: Dans la vôtre, oui.
0: La chanson d'Harry et trouvez Verdi. J'adore ce petit jeu de piste, signé Salvatore Adamo.

0: Harry Styles, et en écoutant, on s'est dit avec Salvatore Adamo, c'est vrai, il y a un petit côté opéra italien.
1: Vous allez l'écouter autrement.
0: Ah, oui, plus jamais de la même manière. Non, mais c'est excellent. Et je me suis pris à rêver en me disant, il aurait fait un super duo avec Pavarotti. Il adorait faire ça, Pavarotti, ouais, des duos avec des pop stars, des rock stars. Oh là là, bien vu. Merci, merci. Ah, merci aussi pour ce qui arrive. Un duo de voix incroyable et d'amis dans la vie, Morane, la regrettée Morane, et Lara Fabian. C'est un duo qui a beaucoup, beaucoup marqué le public en France et j'imagine aussi en Belgique.
1: Enfin, c'est un des plus beaux duos que j'ai jamais entendu, tellement les voix sont fusionnelles.
0: Ouais, tu es mon autre, ça s'appelle. J'imagine que vous avez rencontré Morane avant Lara Fabian. Ouais. Elle nous manque, Morane, elle est partie bien trop jeune, bien trop tôt et bien trop... voilà, on n'était pas prêts et je pense qu'elle non plus, elle avait encore plein de choses à offrir. Quel souvenir avez-vous de cette artiste et de cette femme tellement drôle, tellement généreuse?
1: Elle avait toujours, à un moment donné, un trait d'humour à double sens, c'était extraordinaire.
0: Vous croyez que c'est ça qu'on appelle la belgitude?
1: Exactement, oui, c'est ça, l'humour belge, oui. Ben Morane, je l'ai connue quand elle s'appelait encore Claude Morane.
0: Ouais.
1: Petit à petit, j'ai vécu son ascension qu'elle méritait 100 fois. Elle méritait surtout d'aller encore plus haut si elle aurait pu. Malheureusement, la vie en a décidé comme ça. Et le dernier, on s'appelait très tard, on pensait se laisser des messages et on était réveillés, donc on se répondait directement. Et alors, on s'était donné des adjectifs obsolètes. Moi, je l'appelais ma coruscante et elle mon nitescent. C'est deux adjectifs qui veulent dire qui brille de mille feux.
0: Oh, wow!
1: Ouais. Coruscant et nitescent. Et avec Morane, on a fait une émission où on a chanté Inch'Allah, tous les deux, ma chanson, avec un texte utopique qui disait qu'enfin la paix était arrivée. C'est-à-dire, voici qu'après tant de haine, fils d'Ismaël et d'Israël, lâche d'une main sereine une colombe dans le ciel. Et elle est sur les réseaux, sur Internet, et c'est une version magnifique avec sa voix, elle, qui sublime la chanson, vraiment.
0: Elle est magnifique.
1: Mais elle n'existe pas en disque, hein, c'est juste...
0: Non, c'était pour la télé,
1: oui.
0: Mais...

0: quel duo, tu es mon autre, Morane et Lara Fabian. Cher Salvatore, vous aussi sur votre nouvel album et un sacré duo avec Axelle Red, chanteuse belge qu'on aime depuis un certain nombre de décennies maintenant en France, hein, on l'a adoptée, on a essayé de vous la piquer mais elle revient toujours en Belgique. Axelle Red, entre toi et moi, c'était évident pour vous de chanter avec Axelle?
1: Oui, c'était un manque aussi parce que dans l'album de duo que j'avais fait, ça n'avait pas pu s'arranger alors que j'avais prévu une chanson pour elle. Et puis, on a découvert qu'on était voisins.
0: Ah, excellent.
1: On habite à 2 kilomètres l'un de l'autre. Du balcon, je peux peut-être voir sa maison au fond de la vallée. Et voilà, je suis allé chez elle, elle est venue chez nous. Et il était évident qu'on devait faire un duo ensemble. Et voilà, j'ai trouvé cette chanson de couple.
0: C'est ça.
1: On évoque donc les moments intenses, l'autre des autres plus difficiles. Et je trouve que elle a, j'adore sa fragilité et sa force en même temps. C'est presque un cliché, mais je le dis quand même. Et surtout, ce qui me plaît en elle, c'est qu'elle est impliquée pour des bonnes causes, et notamment dans l'UNICEF. Je l'étais aussi pendant quelques années, maintenant c'est plutôt honorifique. Voilà, c'est une personne que j'aime beaucoup, c'est une belle personne.
0: Et une artiste merveilleuse, en duo avec Salvatore et Adamo sur le nouvel album Entre toi et moi, Axelle Red. Entre

0: Et Salvatore Adamo qui commence sa tournée française le jour de la Saint-Valentin, le 14 février. Ça va parfaitement avec
1: c'est
0: cette chanson.
1: Ouais.
0: Ah oui, c'est parfait entre toi et moi avec Axel Red. Alors, c'est déjà l'heure de la dernière chanson de l'émission, Salvatore. On a ouvert avec Francis Cabrel. Il faut finir avec Alain Souchon.
1: Ah, oui,
0: ça c'est important.
1: Une belle parenthèse, magnifique parenthèse. Hein. Oui, je peux dire quelque chose là.
0: Oui.
1: Vous ne la voyez pas, mais Émilie, elle chante aussi toutes les chansons. Elle m'a dénoncé tout à l'heure avec Elvis Presley.
0: C'est vrai.
1: Mais j'ai jamais vu une animatrice vivre autant, avec autant d'enthousiasme, pendant que les chansons passent. Hein. Des fois, on bavarde. Donc,
0: ah
1: on
0: oui, non, nous, on
1: choses,
0: écoute.
1: Mais elle, on écoute et on chante.
0: C'est vrai. Et là, on va l'écouter et la chanter, si vous voulez. 18 ans que je t'ai à l'œil. Oui. Alors, Souchon, on a compris, il est hyper important pour vous, mais pourquoi cette chanson-là?
1: Oui, je n'ai pas pensé qu'elle serait en dernier, parce que c'est une chanson triste. En fait, je veux pas plomber l'ambiance, comme on dit, mais quand on m'a demandé la liste des chansons, je sais plus pourquoi, j'ai pensé que je n'étais pas... Ça faisait longtemps que j'étais pas allé voir mes parents, là où ils reposent. Et cette chanson est d'une tendresse pour les parents. C'est pour ça. Si vous avez envie de la déplacer dans l'ordre, vous pouvez le faire.
0: Non.
1: Et vous pouvez garder mon commentaire. Mais voilà, c'est une chanson qui me donne des frissons. Ouais.
0: Et à nous aussi. Alors on est ravis de l'écouter avec vous, Salvatore Adamo. Voici Alain Souchon, 18 ans. Que je t'ai à l'œil. C'est la dernière chanson de ce soir, dans Décibels. Vous nous avez gâtés, merci Salvatore.
1: Merci à vous, Émilie.
0: Merci.
1: Merci à la technique.

0: qu'elle est belle, cette chanson, est précieuse aussi pour nous aider à nous rappeler de celles et ceux qui sont partis et qui nous manquent. Alain Souchon, 18 ans que je t'ai à l'œil, c'est le dernier cadeau de la soirée pour vous par notre invité Salvatore Adamo. Mais quel artiste merveilleux ce Salvatore Adamo. J'espère que vous avez aimé passer cette heure avec lui. Décibel vous dit bonne soirée et à demain, 20h.
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2: Bonjour, bon dimanche, sous vos applaudissements, c'est Willy vient déjeuner chez vous, numéro 1068. Et oui, je sais, ça filoche, mes amis, ça filoche. Très heureux de passer cette nouvelle heure avec vous, en direct, ici. Pas de best-of, pas d'émission au rabais. On reste ensemble tout l'été, la pause fraîcheur, elle est là. On revient à notre manière sur l'actu, les tendances du moment, nos invités, notre musique, nos cadeaux. Tout le monde est là, alors notez bien les dossiers du jour. Dans un instant, on va revenir sur la canicule. Ça y est, elle sévit encore tout au long de la semaine, partout. Je crois que ça va grimper là un petit peu partout, jusqu'au nord. Donc tout le monde va y avoir droit. Alors autant quand on parle rénovation des logements, on pense à les isoler du froid, autant on ne pense pas à les protéger de la chaleur. On appelle ça des bouilloires thermiques. Paraît qu'en France, un logement sur deux est une bouilloire thermique. Eh bien, on va en parler dans une minute. Et à 12h30, le boom des piscines privées. La France est dans le top 3 mondial des piscines. Toutes catégories confondues, piscines en terre ou hors sol, le pays compte plus de 3,7 millions de piscines privées. Alors, pour les défenseurs de la terre, la piscine, c'est caca. Pour les autres, la piscine, c'est extra. Eh bien, pourquoi une telle folie de la piscine? On va en parler tous ensemble dans 20 minutes. Et bien sûr, on ne change pas une formule gagnante. C'est pas parce que c'est l'été qu'on fait n'importe quoi. On continue à faire cette émission ensemble. Notez bien le numéro 0810 055 056. C'est la libre antenne du week-end. Vous m'appelez pour discuter de ce que vous voulez, me faire un petit coucou. Dites-moi ce que vous faites, si vous partez en vacances, si vous êtes sur la route. Ou réagir évidemment sur les thèmes du jour. Tiens, est-ce que c'est bien isolé chez vous contre la chaleur? Est-ce que vous vivez dans une bouilloire thermique? Est-ce que vous avez une piscine privée? Parce que je sais que nous avons les auditeurs les plus riches du monde. Je sais que parmi vous, il y a des gens qui ont des piscines. Appelez-moi, dites-moi comment ça se passe dans votre piscine. Est-ce que parfois vous vous baignez cul nu? Ça, c'est mon bonheur, de me baigner cul nu. Ça, c'est mon truc. Alors, si vous vous baignez cul nu, venez tout me dire, 0810 055 056. Et quand vous passez à l'antenne, vous repartez avec votre sélection pour une carte carburant au thym allé d'une valeur de 200 euros. Le tirage, ça sera tout à l'heure en fin d'émission, vers 12h55. Voilà. Est-ce que j'ai tout dit? Oui, tu as tout dit. Alors allons-y, jungle!
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2: Démarrons et ouvrons notre premier dossier. Bonjour Noria Derdeck.
3: Bonjour.
2: Bienvenue ici, vous êtes chargée d'études juridiques à la Fondation pour le logement. Alors c'est vrai que cette canicule, ou ces canicules malheureusement, ont mis en lumière ce qu'on appelle les bouilloires thermiques. Ce sont ces logements qui ne sont pas protégés de la chaleur, parce que c'est vrai que quand on parle de rénovation de logement, on pense souvent au froid, mais jamais au chaud. Pourquoi à votre avis, ma chère Noria?
3: Parce que le problème des fortes chaleurs et donc des canicules en France ont été pris en compte avec beaucoup de retard.
2: On a
3: beaucoup travaillé sur le froid et beaucoup travaillé à l'isolation des logements sur le froid également, et très peu pris en compte la chaleur. Donc on a beaucoup de retard. On se retrouve d'ailleurs aujourd'hui avec des logements qui ont été isolés pour le froid, qui ont un très bon DPE A, B ou C, mais qui deviennent également des bouilloires thermiques l'été.
2: Parce qu'il n'y a aucune obligation de confort d'été, pour un logement.
3: Il n'y a pas particulièrement...
2: Vous êtes partie, Noria.
3: Caractéristiques. Allô?
2: Oui, ça y est. Il y a eu une petite coupure, mais vous êtes revenue, il n'y a pas de souci. Donc, pas d'obligation de confort d'été, c'est ça?
3: Non, pas d'obligation particulière. C'est d'ailleurs un enjeu en ce moment. Il y a une proposition de loi qui est en discussion au Sénat la semaine prochaine, qui pourrait intégrer une obligation de protection des locataires, notamment contre la chaleur, et puis obligation d'installer des équipements minimums comme les volets ou des brasseurs d'air qui permettent quand même de gagner 4 à 5 à 6 degrés de température dans un logement, et donc fortement retarder d'autres équipements qui sont beaucoup plus consommateurs comme la climatisation. Donc ce gros enjeu de prise en compte, il est actuel parce qu'il y a de fortes canicules et puis parce qu'il y a cette proposition de loi en discussion au Sénat mardi, mercredi.
2: Voilà, c'est la loi, zéro logement bouilloire, c'est ça votre proposition de loi à vous?
3: Ah, la proposition de loi qui a été portée par la Fondation pour le logement, c'est la proposition de loi zéro logement bouilloire.
2: Voilà,
3: Mais le ministre du Logement, M. Jean Brun, a déposé son projet de loi.
2: Ah, très bien, qui n'est pas la même chose.
3: Un projet de relance pour le logement, qui n'est pas la même chose. C'est son projet de loi qu'il a déposé au Sénat, qui pourrait intégrer toutes les dispositions de notre proposition de loi zéro logement bruyant. Ce qu'il ne fait pas pour le moment, d'où l'enjeu de cette discussion la semaine prochaine.
2: Voilà, exactement. Est-ce que vous pouvez nous dire en quelques mots ce qu'il y aurait dans votre loi à vous, dans votre proposition de loi à vous, zéro logement bouilloire, il y a quoi dedans ?
3: Dans notre proposition de loi, il y a faciliter l'installation des protections solaires extérieures, notamment en copropriété.
2: Ouais.
3: Ça permettrait d'avoir un vote en majorité simple en AG de copropriété.
2: D'accord.
3: Tous les copropriétaires devraient comprendre ça. Et dans les zones protégées, un peu patrimoniales, les centres de centre-ville, comme des centres, le vieux centre lyonnais, par exemple, de pouvoir aussi avoir un avis simple des architectes des bâtiments de France.
2: Très bien.
3: C'est souvent un obstacle à
2: voilà,
3: cause de l'esthétique extérieure.
2: Ça faciliterait les choses, effectivement. Ouais.
3: Ben oui, énormément. Et donc, ça permettrait aussi de mieux prendre en compte la chaleur dans le diagnostic de performance énergétique et dans les rénovations, pour éviter, comme je vous l'ai dit tout à l'heure, des isolations qui accentuent le cumul de chaleur au lieu d'avoir de bons déphasages des logements. Et puis aussi, l'obligation d'installer des protections solaires extérieures pour les locataires qui seraient des locataires de logements bruyants et qui vivent aujourd'hui dans des logements qui, en pleine canicule, fait 36-37 degrés le jour et aussi la nuit, voilà, avec des murs bouillants
2: et
3: 43.
2: Voilà, c'est ça qu'on appelle une bouilloire thermique, c'est ça ? C'est un appartement qui voilà, le soir, la nuit, ne se rafraîchit pas, en fait.
3: Oui, c'est ça. C'est un logement qui est mal isolé, qui absorbe la chaleur, qui la rejette très, très, très lentement, qui est surexposé au rayonnement solaire et qui est dans un environnement aussi qui exacerbe la chaleur. On voit beaucoup ça dans les quartiers populaires avec des revêtements très, très, très bétonnés et qui ne respirent pas. Et donc, ça fait des îlots de chaleur et donc, du coup, ça accentue le tout. Ouais.
2: Il y a aussi ce grand plan volet, hein, c'est ça que vous nous disiez.
3: Oui.
2: Parce que par exemple, quand on se sert de MaPrimeRénov', ça y est dedans, on peut, se dire bah avec MaPrimeRénov', j'installe des volets.
3: Alors, d'abord, l'installation de volets est fondamentale. Mmh. Il y a quand même 43% des logements qui ne sont pas équipés de volets et dont la façade est exposée au rayonnement solaire. Je vous l'ai dit tout à l'heure, c'est un petit geste qui peut faire gagner 4 à 5 degrés de température dans les logements. À ça, on peut ajouter les brasseurs d'air aussi, qui permettent quand même de baisser la température ressentie de 3 à 4 degrés. Ça joue beaucoup sur l'évaporisation de la transpiration. Mmh. Et en France, on est sous-équipé en brasseurs d'air. On a 2,5% des logements seulement qui sont équipés. Il y a d'autres grands pays comme les États-Unis où 65% des logements sont équipés en brasseurs d'air, par exemple. Okay. Donc tout ça, ce sont des gestes fondamentaux qui sont éligibles à MaPrimeRénov'. Mais un MaPrimeRénov' sur des rénovations globales, c'est-à-dire que ça vient en surplus de gros travaux, et notamment aussi des travaux d'isolation.
2: Okay.
3: Le souci, c'est que MaPrimeRénov' n'est pas suffisamment doté budgétairement pour venir soutenir les propriétaires qui voudraient s'engager dans ce type de travaux.
2: Voilà. Bon, bah, il y a encore du boulot. Bonne chance pour tous ceux qui malheureusement habitent pas dans des logements adéquats pour l'été, parce que là, pour les fortes chaleurs, parce que là, apparemment, toute cette semaine, ça revient. Ça a bien démarré dans le sud, et puis je crois que plus les jours vont arriver, plus l'ensemble du pays sera concerné. Merci infiniment, Noria Derdeg. Voilà, on voulait faire un point là-dessus. Vous êtes chargée d'études juridiques à la Fondation pour le logement. Un logement sur deux en France n'est pas adapté à la chaleur. On appelle ça donc des bouilloires thermiques. Merci beaucoup, Noria. Passez un bon dimanche. Allez, maintenant, c'est vous que je veux entendre, mes amis. C'est la libre antenne du week-end. Si vous voulez réagir là-dessus, est-ce que votre logement est protégé du chaud ? Ben voilà, parce qu'on parle toujours du froid, mais est-ce que c'est protégé du chaud ? Comment vous faites-vous pour supporter le chaud chez vous ? C'est quoi vos techniques ? 0810 055 056, appelez-moi, on parle de ce que vous voulez. Ici, c'est chez vous. Mais d'abord, on va écouter Camaro avec Femme Like You. À toi, mon bon Camaro. Ah oui, mon bon Camaro. Ça, c'est un bon Camaro, ça. Et moi, il y a des mauvais Camaro et des bons Camaro. Et ben ça, c'est un bon Camaro, ça. Avec Femme Like You. À tout de suite.

0: I'm Like You avec Camaro.
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0: Pas avec ma tribu, parce que ma tribu est partie en vacances. Il n'y a plus personne, là, t'as vu? Fabien et moi, il s'est cassé. Nicolas Malabeuf s'est cassé. Heureusement, Cécile est là. Ça va, ma Cécile?
3: Bonjour Willy, comment? Oui, effectivement, l'équipe nous manque un petit peu.
0: Oh, hein, mais non. Il te manque vraiment, ouais. Cécile, dis la vérité. Oui. Il te manque vraiment les deux, là, les deux nigos, non?
3: Les deux nigos, oui. Ah si, c'est sympa quand ils sont là, oui. Ça va, Willy?
0: Ça va, et toi? Tu vas bien, ma Cécile?
3: Oui, ça va.
0: Tu appelles d'où?
3: J'appelle de la Drôme.
0: De la Drôme, très bien. Qu'est-ce que tu fais de beau? Qu'est-ce que tu as fait ce matin en te levant, en te réveillant?
3: Oh bah j'ai bricolé du rangement, un peu de cuisine.
0: Oh là là, t'as bricolé
3: dans la maison.
0: Mais qu'est-ce que t'as bricolé?
3: Non, mais j'ai fait un petit peu de ménage, de cuisine. Voilà. Oh,
0: t'as pas fait du bricolage?
3: Non.
0: Ah, la couture, ah, c'est bien. Alors, Cécile, s'il te plaît, est-ce que tu peux me dire comment on peut rentrer l'aiguille dans le fil dans l'aiguille? Ça, je ne sais jamais faire.
3: C'est pas évident.
0: Ah, voilà.
3: C'est pas évident, ouais.
0: Il n'y a pas un truc.
3: Je ne suis pas couturière, je me débrouille.
0: Ah, bon,
3: hein.
0: D'accord. Bon, tu n'es rien, en fait. Tu n'es pas bricoleuse, rien du tout.
3: Exactement.
0: J'ai bien compris. Bon.
3: Je ne fais rien.
0: Tu ne fais rien. Voilà. Bah, t'es une feignasse. Voilà, je préfère ça. Parce que depuis le début, t'es là, oui, j'ai fait ça et ça. En fait, tu n'as rien fait. Je préfère ça, voilà. Cécile. tu voulais réagir sur les logements chauds, c'est ça, l'été?
3: Alors oui, moi je suis dans une ferme un peu dauphinoise en Pisé, ce qu'on appelle. Ah. Et nous on a frais l'été, hein.
0: Ah.
3: Contre, on a frais l'hiver aussi. On a frais l'hiver aussi.
0: Ouais, voilà.
3: Voilà.
0: Donc
3: on ouvre, on aère la nuit, on fait rentrer la fraîcheur.
0: Ouais.
3: Et après, on ferme les volets parce que dans notre région il fait un petit
0: ça
3: peu
0: tape.
3: Chaud aussi.
0: Et,
3: hein,
0: voilà. Et du coup l'hiver vous chauffez comment alors dans la maison?
3: Ah bah l'hiver il y a j'ai mon aérothermie, c'est de l'aérothermie.
0: De l'aérothermie? C'est quoi?
3: Oui.
0: C'est des radiateurs. En fait.
3: Non, c'est pas des radiateurs, non. C'est des souffleries dans les murs là.
0: Des souffleries dans les murs. Ah, bon, d'accord.
3: Oui.
0: D'accord. Bon, voilà. Donc, très bien.
3: Je ne sais plus comment ça se
0: passe. Bon, c'est pas grave, Cécile. D'accord. Donc, en tout cas, voilà.
3: Je cherche le mot, mais ça ne me revient pas.
0: En tout cas, tu as frais l'été et tu as frais l'hiver. Voilà, c'est à peu près.
3: L'hiver aussi, oui. Voilà. Mais l'été, on est bien.
0: Bon, au moins l'été, t'es bien.
3: Il n'y a pas d'isolation.
0: Ouais, ouais. Voilà, c'est ça. C'est
3: manque de l'isolation.
0: Bon.
3: Voilà.
0: Bon, et ben, ma Cécile, écoute, bonne chance pour les prochains jours, les prochaines journées de chaleur qui arrivent. Oui, nous aussi, voilà.
3: On continue à t'écouter, voilà.
0: Bah, c'est gentil, ma Cécile. Tu mets.
3: C'est bon aussi là-haut. À Paris, oui.
0: Eh ben super, oui. Tu peux nous dire bonne chance parce qu'ici on va tous mourir. Peut-être qu'on. Peut-être
3: dans
0: que
3: les
0: c'est la dernière.
3: Ça doit pas être évident. Ouais.
0: Non, peut-être que c'est la dernière fois qu'on se parle, ma Cécile. Tu sais.
3: Ah, oh ben là, non.
0: Je suis dans un tel état, moi, ma pauvre Cécile. Merci beaucoup. Je t'embrasse fort. Hein. Tu repars avec ta sélection pour la carte carburant d'une valeur de 200 euros. Peut-être qu'on te rappellera tout à l'heure vers 12h50. Merci beaucoup de ta grande fidélité, ma Cécile. Allez, dans un instant, je vais vous présenter un invité pas banal parce que l'été j'aime bien. Quand même, vous présentez des invités pas banaux. Mais d'abord, on va écouter Bruno Mars avec I Just Might. Oui, bah tu deux minutes, hein, on peut quand même. C'est fou ces gens. Moi, je suis là, je suis poli. Je le lance et l'autre.

0: Just Might, c'est évidemment Bruno Mars. Au revoir mon Bruno, mon bon Bruno. C'est Nono.
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0: Et oui, on est ensemble tout l'été mes amis, on prend pas de repos, hein. Je reste avec vous, tout contre vous. Et comme promis, place à la personne pas banale du dimanche. Bonjour Dorian Gamon.
3: Bonjour.
0: Bienvenue ici mon cher Dorian. Alors on a déjà eu le plaisir de faire votre connaissance en octobre dernier dans cette émission. Donc les plus fidèles vont tout de suite vous reconnaître. Mais comme vous mettez de la joie dans la vie des gens, bah, j'avais envie de vous réentendre de nouveau. Voilà, parce que ça fait du bien d'avoir des gens comme
3: écoutez,
0: vous dans notre vie.
3: C'est ouais. Très gentil de votre part et j'en suis très très fier justement de revenir dans votre belle émission que j'écoute des fois sur la route.
0: Alors pourquoi sur la route parce qu'on vous appelle DJ Baguette. Pourquoi on vous appelle DJ Baguette?
3: Alors, on m'appelle DJ Baguette parce que j'ai lancé le Tour de France des boulangeries. Voilà je suis DJ et je pose mes platines à l'intérieur d'une boulangerie pour c'est passer génial. Des beaux moments.
0: Voilà, là, ça fait déjà un an, hein. Ça fait un peu plus d'un an hein, que vous faites
3: voilà,
0: ça.
3: Voilà, donc ça fait un an. Je pense que quand c'était eu, c'était ma 30e date et aujourd'hui, je suis à 80.
0: Voilà, donc, 80 dates. Donc, alors, comment ça se passe concrètement? Vous venez dans une boulangerie, vous posez vos platines?
3: Exactement. Je pose vraiment mes platines à côté des baguettes, des pains au chocolat, ou chocolatines pour certains.
0: Hein, oulala, voilà. On va pas relancer la guerre, mon Dorian.
3: Puis voilà, je vais mixer pendant 4 heures, un petit peu pour tout le monde, pour nos grands-parents, pour les enfants, et ça va créer un moment festif de 4 heures, un moment simple. On va manger un petit bout, boire un petit coup, et surtout danser avec des baguettes à la main.
0: Voilà, danser avec des baguettes à la main. Voilà, c'est un vrai DJ, hein, donc il mixe vraiment. Il y a de la musique vraiment pour tout le monde, hein, comme il vient de le dire, pour tous les clients, pendant 4 heures. Pourquoi cette envie géniale, mon cher Dorian, de faire le Tour de France des boulangeries et de mixer, de danser? C'est venu comment cette idée-là?
3: Alors moi je suis DJ depuis ma tendre enfance, hein. J'ai commencé à 15 ans à mixer dans un petit garage chez mes parents et puis voilà, suivant une aiguille, j'ai mixé dans des endroits classiques, hein, bar, restaurant, club. Et je me suis dit qu'il fallait un petit peu.
0: Tu en avais marre des gens bourrés. Tu en avais marre des gens bourrés d'origine.
3: Bah ouais,
0: ça,
3: bon, c'est pas forcément top, mais bon, j'aime bien un petit peu sortir des sentiers battus.
0: Ouais.
3: Et je me suis dit qu'il fallait rendre un petit peu, ces moments de joie, un petit peu dans notre quotidien. Et qu'est-ce qui nous représente au quotidien? Je pense que c'est la boulangerie. On descend, on va chercher le pain et paf, on danse. Donc je me suis dit qu'il fallait le faire partout en France.
0: Voilà.
3: C'est très simple. Et puis bon, voir des gens heureux, moi, ça m'alimente.
0: L'idée, c'est quoi? C'est aussi de mettre un éclairage sur les commerces de proximité, comme on dit.
3: Complètement. Aujourd'hui, on a des artisans, vous le savez tous, avec la conjoncture, c'est de plus en plus difficile. Et moi, je veux permettre aussi à ces artisans de souffler. C'est un petit peu, on prend un bol d'air, on essaye de participer, de voir nos clients qu'on n'a pas forcément l'habitude de trop discuter.
0: Ouais.
3: Et là, ça va être l'occasion, justement, d'échanger avec eux. Et puis, surtout, créer un moment de joie unique, insolite. Au milieu du commerce qu'on aime tous.
0: C'est trop bien, mon Dorian, c'est une trop bonne idée. Là, comment ça se passe du coup? Vous appelez les boulangeries avant? Vous mettez d'accord?
3: Alors,
0: comment ça se passe?
3: Aujourd'hui, ça devient énorme parce que j'arrive même plus à regarder mes messages sur les réseaux sociaux. Il y a quasiment toutes les boulangeries de France, il y en a plus de 35 000. Donc,
0: t'as du boulot.
3: En fait, les vendeuses, elles se disent, mais moi aussi, on veut faire la fête avec DJ Baguette. Et du coup, elles se passent le mot, elles m'envoient des messages sur mes réseaux sociaux.
0: Voilà, donc là, 80 boulangeries hein, depuis un an à peu près. Près,
3: ouais, exactement, 80 boulangeries. Voilà. Puis bon, ça va partir un petit peu de partout aussi cet été. Ça continue,
0: la tournée
3: DJ Baguette continue.
0: Ça continue vraiment dans toutes les boulangeries, hein, les grandes villes, les plus petites villes, les petits villages.
3: Le but, c'est de permettre vraiment à tout type de boulangerie d'avoir cette animation. Moi, je cherche pas les grosses boulangeries.
0: Ouais, ouais.
3: Hein, je vais partout où, justement, on a envie de sourire.
0: Voilà, exactement. Il dit que c'est payant pour les boulangers. Comment ça se passe?
3: Alors moi, justement, j'ai dû trouver une solution pour permettre que cette animation soit accessible à tout type de boulangerie, pas forcément des boulangeries de l'élite. Aujourd'hui, je demande un défraiement. Donc tout ce qui
0: tout
3: va
0: simplement.
3: Générer ma venue, c'est la boulangerie qui va participer aux frais. Donc
0: Le transport et puis
3: elle me donnera quelques baguettes et puis voilà.
0: Et puis vous serez c'est très très bien. La prochaine étape, elle est où?
3: Alors la prochaine étape, moi je vais remonter du côté d'Orléans.
0: Ouais.
3: Là je suis à Arras, j'ai fait le Main Square hier. C'était génial. Et puis je vais mercredi, je serai de côté de Saint-Amand-Montrond dans le département du Cher pour une belle boulangerie qui va faire la fête avec
0: c'est
3: moi.
0: Super, bravo. Et comment s'appelle la boulangerie? Allez, on peut faire un petit coucou si tu t'en souviens.
3: Ça s'appelle Aux Trois Choux.
0: Aux Trois Choux, ça c'est chouche. Et tu seras le quatrième chou. Bravo mon cher Dorian, c'est une super
3: merci
0: idée. Bravo mon Dorian. C'est bonne continuation. Donc il s'appelle DJ Baguette. Il mixe au milieu des boulangeries pour rendre hommage à nos cœurs de village et puis juste pour apporter de la joie et ça fait du bien. Merci mon cher Dorian.

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1: Allez, partons gaiement vers la deuxième demi-heure de votre grand talk show de l'été, en direct partout en France. 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
1: Alors, nous sommes en direct, donc venez nous rejoindre. Dans un instant, on va évoquer le boom des piscines privées. Nous sommes le troisième pays au monde où il y a le plus de piscines privées. Pourquoi ? Bien, la réponse dans 5 minutes. Et bien sûr, vous le savez, on fait cette émission ensemble. J'y tiens. C'est mon moment préféré dans la vie. C'est quand je me lève le matin, je me dis, je vais parler aux auditeurs. On va échanger un peu de ce que vous voulez. Vous êtes les bienvenus. 0810 055 056. Si vous partez en week-end, en vacances, si vous ne partez pas, dites-moi ce que vous faites. Qu'est-ce que vous allez manger là? Parce que normalement, là, le dimanche, c'est le gigot. Est-ce qu'on mange du gigot l'été? Tiens. Ah. Eh bien, appelez-moi. 0810 055 056. Vous voulez aussi réagir sur les bouilloires thermiques? Tiens, qu'est-ce que vous faites pour vous protéger de la chaleur dans votre maison? Parce que là, mes amis, là, cette semaine, est-ce que je vais être vulgaire. Bouchez-vous les oreilles. On va en chier. Au niveau des températures, on va en chier. Si vous avez regardé le match hier soir, qui a regardé le match? Oh là là! Tu vas faire un petit tour dans la régie parce qu'hier, au niveau des pronostics, on a été nuls. Non, alors attends. Non, attends. N'importe quoi en régie, ils disent n'importe quoi. Dorian au standard, tu m'avais dit combien hier? 3-0. Ah, on est nuls. 3-0. Moi, j'avais dit 7-0. Même Roussillon à la technique, c'est une menteuse. Là, elle est en train de me dire, j'avais dit 1-0. Menteuse, t'avais dit 2-1, je crois. Ou 2-0. Non, t'avais pas dit 1-0. Elle ment. En revanche, Philoche, t'avais pas dit 1-0. Filoche à la réalisation, à 1-1. Elle avait dit 1-1. Moi, déjà, tu t'es rapproché du truc. Moi, j'avais dit 6-0. J'avais dit n'importe quoi. Si vous avez regardé le match hier, tiens, appelez-moi 0810 055 056. C'est la libre antenne du week-end. Mais d'abord, si vous n'avez pas suivi l'actu, pas de panique. L'actu vous suit. Il est temps pour moi de mettre les points sur les i.
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1: Et on commence avec cette bonne nouvelle pour tous les Parisiens. Depuis samedi, la baignade dans la Seine est autorisée. Ouais, ça n'a rien à voir avec un dispositif prévu dans la loi de la fin de vie, hein, même si ça peut y aider. Emmanuel Grégoire, le maire de Paris, a promis de se rebaigner dans la Seine. Alors, pas pour prouver qu'elle est propre, mais pour retrouver la roue qui manquait au Vélib qu'il a repêché la première fois. Toujours à Paris, le corps d'un homme mort depuis plusieurs jours, retrouvé dans le canal Saint-Martin. Allez, bonne baignade à tous! Dans les Pyrénées, le collège de Bétarame, c'est fini. Voilà qui va donner du travail pour l'église, qui va encore devoir recaser quelques curés pédophiles. Comme d'hab, c'est pas possible. Un chat échappé de sa caisse se fait écraser par un TGV gare de Lyon à Paris. Ah bah voilà ce que ça fait quand les trains partent à l'heure, aussi c'est malin. L'actrice Isabelle Adjani, condamnée en appel à 10 mois de prison avec sursis pour fraude fiscale aggravée. Celle que le fisc surnomme déjà la reine Mago. L'émission Animalement Vôtre de Bernard Montiel sur France 3, c'est fini. Et pour marquer le coup, France Télévisions a décidé d'abandonner son émission animalière sur une aire d'autoroute cet été. Du coup, bah, j'ai bien peur qu'il relance vidéo gag, ce con-là. Hein. Ah bah ça doit être pour ça le chat à la gare de Lyon. Il a pas supporté la fin de l'émission, il s'est foutu sous le train. Miaou! Ou alors c'était pour vidéo gag justement. Ah bah le chat qui... ça fait une jolie vidéo, ça. Selon les spécialistes de la mode, le bob s'impose comme le château star de cet été. Oui, le bob c'est cool, mais bon seulement quand c'est du Bob Marley. Hein. D'ailleurs cet été, pour éviter que les musulmans viennent lui pourrir ses vacances, Éric Zemmour portera un bob cochonou. À Bali, une femme arrêtée par la police après avoir caché 1,5 kg de cocaïne dans un sextoy qu'elle mettait bien évidemment dans son trou de balle. Un Thaïlandais se fait mordre les testicules par un énorme python de 2,50 m sorti des toilettes pendant qu'il se soulageait. Eh bien, peut-être qu'il n'a pas aimé qu'un autre gros serpent arrive dans l'autre sens. D'où l'expression « le serpent qui mord la queue ». Enfin, le saviez-vous? Les cachalots dorment debout, comme nous, quand on ira au concert de Céline Dion. Parce que là, ces nouvelles chansons, là, c'est... Ah, c'est chiant. Heureusement, dans 179 jours, c'est fini, 2026. Voilà, c'était le récap de l'actu, mes amis. Ah, ça passe vite, bon, déjà la fin, bientôt déjà la fin de l'année. Hein. Allez, maintenant, on arrête tout, mes amis. Si vous avez un petit coup de mou, ça arrive, hein, mais pas avec nous. Hein. Pas avec nous, parce que j'ai la méthode infaillible. Là, quoi que vous fassiez, où que vous soyez, vous arrêtez tout. Et quand je vous dis à vous, vous allez me faire un palabapapala. Et je vous assure que ça va vous libérer de vos toxines. De vous libérer de vos toxines. Écoute, là, ça va pas bien.
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1: À vous, palabapapala. Et ça va beaucoup. Et voilà, t'as vu? À deux secondes, ça allait pas bien. Tu fais palabapapala, ça va beaucoup. Et voilà, c'est comme ça, c'est la magie. 0810 055 056, appelez-moi. Vous passez dans un instant, c'est la libre antenne. Juste après, Laurent Voulzy, à tout de suite. Mes

0: Là, mais ça met la joie, hein, cette chanson, mais c'est pas le palaba papala, tu vois, c'est pas la même chose, mais c'est bien quand même. C'était Laurent Voulzy avec Bubble Star.
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0: Ça va, Alexandre?
3: Oui, bonjour.
0: Comment vas-tu?
3: Je sais pas si j'ai bien fait, mais bon.
0: Alors, j'ai pas reconnu. Qu'est-ce que tu voulais faire?
3: Là,
0: c'était Laurent Voulzy, là, que tu faisais. Alors, c'est pas mal.
3: Ouais, je crois que j'ai fait un petit mix.
0: Non, c'est pas mal. Mais je voudrais que tu me fasses un parabapapala. Vas-y.
3: Parabapapala.
0: T'as vu? Il n'y a que cette radio qui fait ça.
3: Les lèvres attrapent le maître.
0: Tu vas me dépasser, mon Alex. Hein, c'est pas faux.
3: Non.
0: Tu nous appelles d'où? Tu nous appelles d'où?
3: Je suis dans le Vaucluse.
0: Dans le Vaucluse?
3: Dans la chaleur.
0: Dans la chaleur. Ah ouais, il fait déjà 40 et quelques, non?
3: Ah, il fait très chaud, ouais.
0: Ça va durer toute la semaine. Il part au moins jusqu'à lundi, pour l'instant, jusqu'à lundi prochain. Bon, pas demain, mais lundi l'autre. Hein. Donc, bonne chance.
3: Ouais, encore une semaine.
0: Bonne chance à tous.
3: C'est pour ça que nous, on va squatter chez les collègues, tu vois, qui ont des piscines, du coup.
0: Ah, voilà. Tu voulais nous parler des piscines privées, parce qu'on va en parler dans une seconde. Toi, t'as pas de piscine à la maison, hein?
3: Eh ben, en fait, je suis en train d'en faire construire une, mais j'ai eu l'idée de la faire il y a à peu près un mois. Donc, pour l'instant, elle sera pas finie avant encore quelques semaines. Hein. Je pense que ce sera l'hiver.
0: Pendant
3: l'été prochain, quoi.
0: Et pourquoi tu as eu cette idée? Pourquoi tu as eu l'envie de mettre une piscine, Alex?
3: Eh ben, parce que du coup, c'est vrai qu'avec les températures qui montent de plus en plus, il fait de plus en plus chaud, et puis on s'est décidé cette année, on s'est dit, bon, allez, on va faire une piscine, du coup, et voilà. Il fallait budget un petit peu pour la faire.
0: Ça va te coûter combien, à peu près, tu sais? T'as une idée?
3: Autour des 24 000, ouais.
0: Ouais, c'est ça. C'est à peu près les tarifs. 24 000 euros, donc voilà. Mais du coup, ça va aussi valoriser ta maison, ça. C'est bien.
3: Oui, c'est sûr. Voilà. Ouais, tout à fait. Et puis pour les enfants aussi, ils sont contents. Maintenant, voilà, ils savent nager. Voilà, on voulait attendre un petit peu aussi.
0: Voilà, très bien. Bon, écoute, profites-en bien. Moi, ça sera peut-être pas pour cette année. Et en attendant, tu vas squatter chez les potes, c'est ça?
3: C'est ça, exactement. Bah là, on part chez les potes, du coup. Ouais. On
0: va très bien. Chez
3: eux, du coup.
0: Eh ben, écoute, tu n'hésites pas à me rappeler quand ta piscine est terminée, mon Alex, comme ça que je vienne. Que je vais l'inaugurer pour voir si, tu vois.
3: Pour
0: voir si tout va bien. Elle va combien de mètres, la piscine?
3: Elle sera 8 par 4.
0: C'est bien. Bon, pour moi, c'est. Voilà. Moi, tu sais, déjà, dans un bidet, je me perds. Donc là-dedans, c'est déjà bien. Pour moi, c'est parfait. Ben, écoute, je viens très vite.
3: Si tu veux venir me donner un coup de main pour que ça aille plus vite, tu peux aussi. Hein.
0: Ouais. Alors non, mais je peux venir pour l'inaugurer avec beaucoup de plaisir.
3: Ah oui, mais là, c'est marrant, j'ai beaucoup de monde là, en fait. Hein.
0: C'est marrant parce que pour Finland, c'est comme pour les déménagements. Alors, il n'y a jamais personne.
3: Exactement.
0: Mais en revanche, pour la crémaillère, t'as du monde. Et ben voilà, c'est marrant.
3: C'est ça, exactement.
0: On a vraiment des amis à la con, tous les deux, mon cher Alex. On a les mêmes. Bon, je t'embrasse, Alexandre. Merci beaucoup. T'embrasses tes petits, hein. Comment ils s'appellent, les enfants?
3: Ouais, et ben alors il y a Gabin et Noah.
0: Et ben tu embrasses Gabin et Noah de ma part, d'accord, Alex? Et je t'embrasse aussi. Merci infiniment d'être passé nous voir. Tu repars avec ta sélection pour la carte carburant d'une valeur de 200 euros et peut-être qu'on te rappelle d'ici un petit quart d'heure, ok? Merci.
3: Et on croise les doigts.
0: Ciao,
3: merci.
0: Ciao, mon beau. Merci beaucoup, Alexandre. Merci de ta fidélité. Allez, hop là.
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0: Et on va justement ouvrir notre nouveau dossier. Bonjour, Gilles Mouchirou.
4: Bonjour.
0: Bienvenue ici, mon cher Gilles. Vous êtes le vice-président de la Fédération des professionnels de la piscine. Alors, vous nous confirmez, mon cher Gilles, que la France est extrêmement bien pourvue en piscine privée, alors?
4: Oui, tout à fait. Mais c'est un phénomène de société bien français.
0: Incroyable.
4: Qui, depuis 1965, existe.
0: Ah oui, depuis 1965.
4: Exact. Puisqu'en 1965, on a constaté déjà qu'il y avait 1500 piscines familiales en France.
0: Ouais.
4: Et aujourd'hui, nous sommes à plus de 3,8 millions. Donc, c'est vraiment un phénomène de société sympa.
0: Voilà. Donc, on est le troisième pays mondial derrière les États-Unis et le Brésil. Alors qu'on a.
4: Oui.
0: Alors, c'est marrant, alors qu'on a des océans, des mers, on a des lacs, on est bien foutus, mais on a aussi plein de piscines. Comment vous l'expliquez, ça, à votre avis?
4: C'est justement pour ça, puisque si je cite le sociologue Jean Viard avec qui nous avions conversé l'an passé, effectivement, en France, on a plus de 5000 km de littoral, 500 000 km de cours d'eau, des milliers de plans d'eau, plein de zones humides. Ouais. Et on a surtout une habitation horizontale avec des maisons qui sont éligibles à construire des piscines.
0: Ouais.
4: Et la piscine familiale a vu le jour très très tôt dans les années 70. Ouais. Mais après, avec la météo, puisqu'on nous sommes hyper météo sensibles,
0: ouais,
4: avec la météo favorable, avec les 35 heures, avec plus de temps à la maison, avec le système géopolitique un peu compliqué dans le monde, eh bien, on s'est aperçu quand même que les Français souhaitent vivre chez eux avec
0: c'est
4: une
0: ça.
4: Piscine, le bonheur en famille, voilà, faire plaisir à ses enfants.
0: Alors là, attendez.
4: C'est le premier endroit pour apprendre à nager. Enfin,
0: du coup,
4: y a plein d'avantages.
0: Ouais, c'est intéressant, Gilles, ce que vous venez de dire. Enfin, c'est toujours intéressant quand vous parlez, mais là, vous venez de dire deux choses intéressantes et importantes. Un, d'abord,
4: oui,
0: vous parliez de la météo. C'est-à-dire que là, l'effet qu'il y a, par exemple, là, une succession de canicules, là, par exemple, depuis deux mois. Est-ce qu'on vous appelle encore plus en ce moment?
4: Simple. L'an passé, on avait un certain nombre de lits d'internet ou d'appels téléphoniques ou de passages magasins chez nos adhérents.
0: Ouais.
4: À cette période de l'année, avec la météo très très caniculaire, c'est multiplié par deux. Ça
0: ne
4: veut pas dire qu'on multiplie le chiffre par deux.
0: Non.
4: Ça veut dire que les demandes sont multipliées par
0: deux.
4: C'est
0: ça. Voilà, les gens de plus en plus vous appellent pour ça. C'est ce que vient de nous dire notre auditeur tout à l'heure. Hein. Alexandre a dit, bah, effectivement, moi j'habite dans le Vaucluse. Voilà, la météo fait que. Et vous venez, et vous avez aussi évoqué le fait que avec les crises qui est un petit peu partout, les gens partent moins à l'étranger, veulent plus rester chez eux. Et du coup, c'est ça.
4: Oui, c'était constaté fortement lors de la période Covid, où juste à la fin de la période Covid, enfin, quand le Covid s'est déclaré avec le premier confinement, on a vu apparaître des familles qui souhaitaient rester chez elles et comment dirais-je, se faire plaisir à la maison, donc piscine, avec cuisine ou ainsi de suite. Et puis, avec le système géopolitique qui est quand même très contrarié dans le monde, eh bien, être chez soi avec sa famille, voir ses enfants sous ses yeux, qu'ils soient pas de l'autre côté au bout du monde, c'est quelque chose de plutôt rassurant. Ici, avec une piscine, on peut aussi profiter du moment de bonheur. C'est fabuleux. Voilà.
0: C'est quoi fabuleux. À peu près le budget, alors, si je veux faire une jolie piscine à la maison?
4: Il y a une piscine pour chaque budget.
0: Okay. L'entrée
4: de gamme et surtout les premiers pas dans la piscine, c'est la piscine hors sol.
0: Ouais.
4: Pour quelques centaines d'euros, jusqu'à 5, 6, 10 000 euros selon le volume, selon la dimension. Ensuite, il y a la piscine en kit que chacun peut faire soi-même, qui correspond à peu près à 10-12 % du marché en France aujourd'hui.
0: Okay.
4: Piscine en kit, vous pouvez avoir une piscine en kit à partir de 5 000 euros jusqu'à 15, 20 000 euros selon les équipements que vous mettez.
0: Ouais.
4: Puis les coques polyester, les piscines industrialisées, coulées de béton ou acier. Et puis après, les piscines très prestigieuses où on va monter dans des budgets.
0: Ah, je préfère ça, moi. Combien
4: voilà,
0: j'ai
4: c'est
0: alors.
4: Sympa.
0: Je préfère
4: piscine, aujourd'hui, vous pouvez avoir une piscine, comme le disait notre auditeur précédemment, aux alentours de 15 à 25 000 euros. C'est la majorité du marché en France. Et puis les piscines prestigieuses avec jardin, éclairage, forme libre, rocher. C'est quelque chose qui peut aller jusqu'à 50, 100 000 euros.
0: Enfin,
4: le gros avantage dans le métier de la piscine, c'est qu'il y a une piscine pour chaque budget, comme pour les voitures.
0: Mais moi, je vous connais. J'aurais droit à un petit rabais. Je vous connais maintenant.
4: Oui.
0: Si
4: vous prenez la décision avant ce soir, bien évidemment.
0: Mais évidemment, je vais la prendre là. Dès qu'on raccroche, je la prise. Et qu'est-ce que vous dites aux opposants, là, les opposants de la piscine qui vous disent « Ah bah oui, ça consomme beaucoup d'eau, etc. » Qu'est-ce que vous répondez à ces gens-là?
4: C'est à nous justement de rassurer tout le monde, parce qu'il y a des errements dans les discours qui viennent de tous azimuts, de grand public, les pouvoirs publics, mais également, si je puis me permettre, certains journalistes également qui indiquent qu'une piscine consomme.
0: Faux.
4: Une piscine utilise de l'eau et très peu d'eau. Et depuis 30 ans, les piscines, elles sont de plus en plus éco-responsables. Une piscine, ça se remplit une fois.
0: C'est
4: en milieu fermé. Elles sont filtrées, désinfectées, utilisées. Une piscine ne consomme que très peu d'eau. J'en veux pour exemple à Bordeaux, où la région est plutôt pluvieuse tout au long de l'année. Une piscine va utiliser 700 litres d'eau par an. C'est rien du tout. À Aix-en-Provence, ça va être 7 mètres cubes, parce qu'il y a moins de pluviométrie. À Rennes, 1 mètre cube 60. Donc, voyez-vous, entre une chasse d'eau et une piscine, ou une chasse d'eau qui fuit, ou une douche un peu moins longue, une piscine n'utilise pas beaucoup d'eau. Ça, c'est très, très, très, très important.
0: De chasse d'eau, c'est pour ça que je fais souvent pipi dans la piscine, mon cher Gilles. C'est pas très grave, ça.
4: Elle est désinfectée.
0: Elle est désinfectée. Merci beaucoup. Merci infiniment. Voilà, je voulais avoir votre point de vue, parce que voilà, ce chiffre m'avait quand même assez fortement étonné. Donc, troisième pays mondial derrière les États-Unis et le Brésil en ce qui concerne donc les piscines privées. Bravo, là, je pense que vous allez avoir Oh, une belle année, là, et puis 2027 aussi s'annonce bien, je pense, au niveau
4: c'est
0: des...
4: C'est ce que l'on souhaite.
0: Hein, voilà.
4: Merci beaucoup.
0: À très bientôt, mon cher Gilles. Merci beaucoup. Gilles Mouchirou, vice-président de la Fédération des professionnels de la piscine. Un foyer français sur quatre possède désormais une piscine. Voilà, je vous donne des petits chiffres. Ça fait toujours bien, là. À l'heure de l'apéro, vous le placez, bim, et puis voilà. Mes amis, 0810 055 056, appelez-moi si vous le voulez. Mais d'abord, on va écouter Lewis Capaldi avec Wish You The Best. Et je vous souhaite le meilleur. Je vous souhaite le meilleur. Bonne année à tous. Bonne année.

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1: 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C'était Lewis Capaldi, évidemment, sur votre radio ici. Allez, dans un instant, la bonne idée du dimanche. Et si on regardait un programme de télé pas con pour une fois? Eh bien, on en parle juste

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1: Allez, de retour pour vous dans le grand talk show du week-end, en direct, hein, entre midi et 13h. Je suis là tout l'été pour vous, c'est Willy vient déjeuner chez vous. Vite, ce sont les 5 dernières minutes. Alors avant de partir, place à une bonne idée, programme télé. Comme c'est les vacances, je vous propose un voyage un petit peu différent. Bonjour Jérémy Michalak.
2: Bonjour Willy.
1: Bienvenue ici mon cher Jérémy. Alors vous êtes animateur.
2: Donc vous bossez pendant l'été et même le dimanche.
1: Je bosse tout le temps moi monsieur, vous voyez, j'ai une piscine privée à remplir mon petit coco.
2: Vous êtes animateur. On est à la piscine, on boit du rosé.
1: Eh ben profite. Alors vous êtes animateur et producteur d'une série d'émissions qu'on pourra voir à partir du 8 juillet sur France 5, ça s'appelle Partenaire particulier, un voyage pas comme les autres. Jérémy, j'ai vu le premier épisode là tout à l'heure. C'est dingue. J'ai adoré. Vraiment, bravo. Ah. Est-ce que vous pouvez nous dire de quoi il s'agit alors ?
2: Déjà, je vais vous inviter à aller voir les trois qui suivent, parce qu'il y a quatre épisodes en tout, quatre très épisodes bien. Assez courts, mais qui vont être diffusés ensemble, donc mercredi prochain sur France 5 à 21h. L'histoire raconte un voyage pas comme les autres, dans lequel j'ai accompagné quatre partenaires qui sont particuliers parce qu'il s'agit d'Arthur, qui est non-voyant avec son chien, de Kiera, qui est une personne de petite taille, c'est-à-dire encore plus que vous et moi. Il s'agit de Kylian, qui est paraplégique, champion de basket, et d'Amaury qui est trisomique 21. Wow. Donc autant vous dire que quand on monte dans l'avion tous les cinq, les regards sur nous sont assez intéressants à étudier, voyez.
1: Parce que vous êtes partis donc tous les cinq à Barcelone. L'idée, comme on dit, voilà, c'est bousculer les préjugés sur le handicap, c'est ça?
2: Bon, l'idée, c'est d'essayer de montrer que même si on est tous très différents, finalement, il y a des choses qui nous rassemblent, des choses qui nous relient, et que malgré les handicaps ou tout ce qu'on veut, on arrive finalement à partager des moments assez exceptionnels ensemble. Et ce qui fait la particularité de ce voyage, c'est qu'en fait, on est surtout une grosse bande de déconneurs, on rigole du début à la fin,
1: attendez,
2: et qu'on oublie le handicap.
1: Mais on oublie d'abord. On oublie le handicap, mais dès la première minute de l'émission, parce qu'effectivement, il y a vanne sur vanne sur vanne. Déjà, est-ce que vous pouvez nous dire où est-ce que vous les réunissez tous? Là, avant
2: de
1: partir.
2: Évidemment. Le point de départ, j'ai réuni tout le monde pour la première fois pour notre première rencontre devant les Invalides.
1: Devant les Invalides.
2: Voilà, devant les Invalides à Paris. Puis comme ça, ça me permet de faire une photo pour qui pourrait faire la couve de Handicapé Magazine avec les Invalides devant et les Invalides derrière. Voilà, c'est ça la vanne de début.
1: Et ils sont tous, plein d'humour. C'est les premiers à rire de leur handicap, ouais.
2: Non mais ça qui est génial, c'est que je suis pas tout seul à dire des conneries, C'est-à-dire qu'ils ont dit mille fois plus que moi.
1: Mais ouais. En fait, l'idée, c'était aussi de montrer, voilà, qu'on peut être handicapé et pas chiant, quoi. Heureusement, mais
2: oui, c'est toujours ça. C'est que le handicap a souvent été, au fil des années, mal présenté dans les médias ou même partout dans la société.
1: Exactement.
2: Alors que finalement, il n'y a pas de raison d'eux, quoi. Je veux dire, c'est pas parce que vous êtes nain que vous êtes moins drôle, ou pas, c'est pas parce que vous êtes aveugle que vous êtes plus drôle. Ou vous voyez ce que je veux dire. C'est voilà. Et ce qui est intéressant, c'est que quand on s'est rencontrés pour la première fois, je sais plus lequel des quatre a sorti la première vanne qui était d'une horreur absolue, et on s'est dit, waouh, putain, ça y est, feu vert. Et là, on y est tous allés de bon cœur, et au final, c'est le super pouvoir, en fait. C'est un peu le super pouvoir de l'humour. Ouais. Évidemment, on parle pas au nom de tous les handicapés de la planète. D'ailleurs, on parle au nom de personne, et eux parlent au nom d'eux-mêmes. Mais en tout cas, ces quatre personnalités-là et moi-même, pensons que l'humour a un super pouvoir qui nous réunit au lieu de nous diviser, quoi.
1: Mais c'est vraiment un regard. Moi qui m'a touché, c'est vrai qu'on a beaucoup ri, mais en même temps, voilà, parfois j'avais envie de verser. Parfois j'avais envie de verser ma petite larme, alors que c'est vraiment marrant, mais de les voir comme ça, justement, avoir, j'allais dire, être handicapé et marrant, être handicapé et autonome, voilà, ça fait du bien de voir aussi ça, quoi. Voilà,
2: c'est super parce qu'en fait ils travaillent, ils vivent pour la plupart tout seuls. Même Amaury qui est trisomique, il a son appart, il a son boulot, il bosse dans une cantine scolaire, il va laver ses fringues, il y a la laverie en bas de chez lui, il cuisine, etc. Et il est champion de natation. Et oui, non seulement ils sont autonomes, mais en plus de ça, ils ont
1: plein de rêves.
2: Ils sont hyper fun, quoi. Ils sont comme tout le monde, en fait. C'est pas plus compliqué que ça. Donc on leur a mis le grand H de handicapé au-dessus de la tête, mais en réalité,
1: vraiment c'est un voyage.
2: C'est une belle formule. On leur a mis le grand H de handicapé au-dessus de la tête, mais ils ont surtout le grand H de humain au-dessus de la tête.
1: Ah, c'est pas mal ça, je vais le noter. On va dire que c'est moi qui l'ai dit, mais c'est très très bien.
2: Oui,
1: ça.
2: C'est pour vous, c'est cadeau, ça me fait plaisir.
1: Donc ça démarre dans les rues de Barcelone. Alors ce qui est marrant, c'est qui est votre guide là pour ce premier épisode?
2: Évidemment, pour traverser la ville de part en part, on s'est laissé guider par l'aveugle. Ce qui est toujours une très judicieuse idée.
1: Ah, puis le moment où il est au piano et tout, écoutez, je vous en dis pas plus, mais franchement, c'est exceptionnel. Vraiment, c'est drôle.
2: Merci beaucoup.
1: C'est très touchant. Puis comme d'habitude avec Jérémy, hein, franchement, à chaque fois, il fait toujours des documentaires hyper bien. Donc ça passe ce 8 juillet sur France 5.
2: Oui, mercredi.
1: 5. Voilà, mercredi.
2: Absolument.
1: Ça démarre à 21h. Et puis la prochaine fois, pensez à moi pour la personne de petite taille, Jérémy, enfin.
2: Je suis déjà un peu sur le dossier moi-même. Vous savez, c'est compliqué pour nous deux, là.
1: Bon, merci beaucoup et bravo. Hein, merci infiniment. Voilà, donc c'est ce 8 juillet sur France 5 à 21h. Ne manquez pas. Et donc, ça s'appelle Partenaire particulier, un voyage pas comme les autres. Merci, Jérémy. Passez un bon dimanche.
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1: Allez, c'est le tirage au sort, là. Il y a quelqu'un, là, qui va repartir avec cette carte carburant d'une valeur de 200 euros. Et vraiment, regardez le programme que je viens de vous dire sur France 5. Je fais pas souvent ça, de vous donner des idées de programme à la télé, mais vraiment, regardez, c'est vachement bien. Geneviève, ça va ? Geneviève, tu es là ? À la raccrocher. Mal élevée, Geneviève. Je vais me la garder, ma carte, moi. Attention, hein. Si là, si elle ne décroche pas, là, je peux dire que je me la garde, ma carte carburant. J'en ai rien à faire. Moi, j'ai une Vespa, je peux dire que 200 balles de... Oui, ça va, Geneviève ?
4: Oui, très bien, et vous-même ?
1: Ça va très bien, ma Geneviève. Écoute, on t'appelait pour une bonne nouvelle, mais si tu me raccrochonnais, ça ne va pas le faire. T'es où, la Geneviève ? T'es arrivée sur ton lieu de vacances ?
4: Comme je t'avais dit hier, on partait en vacances au lac du Der. Donc là, on y est. On est dans un joli petit camping.
1: Eh bien, super.
4: Très ombragé.
1: Ah, parfait.
4: Donc, écoute. Par les temps qui courent, ça vaut de l'or.
1: Eh bien, ma Geneviève, j'ai une bonne nouvelle pour toi. Tu repars donc avec ta carte carburant d'une valeur de 200 euros.
4: Je crois que t'es venu
1: en bagnole. Eh bien, ça te paiera le retour. Voilà, je t'embrasse fort. Merci beaucoup. Embrasse ton mari, embrasse tout le monde.
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6: J'étais en train de chanter la partie anglaise de cette chanson pour Carmel. 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
7: Bonjour et bienvenue dans votre magazine Ma France, par ici les économies. Notre objectif, chaque semaine, vous le connaissez, c'est de vous redonner du pouvoir d'achat. Et aujourd'hui, on va reprendre le contrôle de notre budget, découvert, emprunt, placement, gestion quotidienne. On va tout vous dire avec notre invitée. Bonjour Marguerite Collignon.
8: Bonjour Valère et bonjour à toutes et tous.
7: Vous êtes directrice de l'éducation financière à la Banque de France. Et
8: Exactement.
7: Je vous propose pour commencer de répondre à une première question. C'est Élise qui m'a écrit sur mon mail par ici les économies, @radiofrance.com. On dit que faire un budget pour suivre ses dépenses, ça aide, nous dit-elle. Mais quand on a un budget trop serré, moi ça me déprime, je préfère ne pas vraiment savoir. Je sais que ce n'est pas une solution, mais c'est trop stressant. Et je pense que, comme Élise, on est quelques-unes et quelques-uns à effectivement angoisser parfois de voir la réalité des choses. C'est pas qu'on fait les autruches, mais c'est que c'est stressant tout ça. Qu'est-ce que vous nous répondez ?
8: Qu'effectivement, je comprends bien Élise, qui est effectivement la porte-parole d'un certain nombre de gens, parce que faire un budget, ça peut être angoissant au début, qu'on sait pas encore le faire. On a peur de regarder les chiffres, que on a peur de les regarder en face, en fait, d'un certain point de vue. Mais Élise, elle le sait. La suite, elle dit que ça aide pas. Elle dit qu'il faut le faire. Gérer son budget, c'est vraiment anticiper. C'est pas que ça aide. C'est que c'est indispensable, en fait. Je sais pas, c'est comme si on conduisait sans regarder son tableau de bord. C'est pas possible. Il faut savoir son tableau de bord.
7: Mais c'est un peu vertigineux, parfois, de regarder son budget parce que ça a tellement d'implications. Je veux dire, l'argent est au cœur de tout notre système sociétal. Ça veut dire que ce que vous nous dites aujourd'hui, oui, il faut faire cet effort, il faut avoir d'une certaine façon ce courage de le faire, parce que c'est que comme ça qu'on va trouver des solutions et qu'on va pouvoir parler de la suite dans cette émission.
8: Oui, exactement. Alors c'est vrai que l'argent, c'est la source de tous les projets, en fait, c'est la source de tout ce qu'on peut projeter de faire ou pas dans la vie. Donc et puis chacun son rapport un peu particulier à cet argent, un rapport qui nous vient de notre famille, de notre caractère, de nos moyens aussi, évidemment. Mais voilà, c'est important de faire cet effort. On peut le faire de manière simple pour commencer. On peut déjà commencer par noter ses dépenses et les classer dans des grandes catégories. La plupart des gens connaissent bien ce qu'ils gagnent, mais connaissent beaucoup plus mal ce qu'ils dépensent, parce qu'on a oublié tel ou tel abonnement, tel ou tel remboursement, de petit remboursement de crédit. Donc déjà noter, c'est un bon début.
7: Oui, c'est vrai qu'en général, on a un salaire et des dizaines de dépenses.
8: Exactement.
7: Marguerite Collignon, donc vous êtes directrice de l'éducation financière à la Banque de France. Dans cette émission, on va essayer d'aider toutes celles et ceux qui ont du mal à gérer leur budget, qui angoissent, qui ont quelques économies aussi et aimeraient faire les bons choix, se posent des questions aussi sur leurs enfants. Et on va commencer, si vous le voulez bien, par la base. Comment faire pour gérer son budget au quotidien? Est-ce qu'il y a des applications? Est-ce qu'on fait un tableau Excel, un carnet, une feuille blanche, une ardoise? Qu'est-ce que vous conseillez?
8: Alors, dans certains points de vue, la question de l'outil est secondaire. Le bon outil, c'est celui qu'on utilise, en fait. Donc, que ce soit un Excel, un carnet, une ardoise, comme vous dites, un tableau dans sa cuisine ou une application, tout est OK, tout est bon. Ça dépend des pratiques des gens.
7: Mais il faut tout noter, je veux dire. C'est important de le faire au moins une fois et de regarder.
8: C'est vraiment important de tout noter et pas qu'une fois. Plusieurs mois, parce qu'il y a des dépenses qui ne sont pas mensuelles, mais qu'il faut annualiser au moins une année complète, tout noter et classer les dépenses en trois catégories. C'est-à-dire les dépenses qui ne bougent pas et qui sont essentielles, le loyer, l'énergie, etc. Les dépenses plus variables, mais pour autant nécessaires, les courses, par exemple, combien on achète à manger chaque mois, et puis les dépenses, on va appeler alors superflues, dans le sens où le plaisir n'est pas superflu dans la vie, mais où néanmoins, où c'est celle qui donne le plus de marge. Et bien connaître ça, c'est important. Et après, encore une fois, on peut le mettre dans son Excel, dans une appli. Si, pour ceux qui préfèrent une appli, il y en a une qui est très bien, qui s'appelle Pilote Budget, c'est neutre, c'est gratuit, c'est très simple à utiliser, et ça aide vraiment à reprendre le contrôle.
7: Pilote budget, gratuit, facile à utiliser.
8: Exactement.
7: On note. Et puis sinon, le bon vieux tableau Excel. Moi, je fais ça. D'autres utilisent des petits carnets, etc. Mais c'est important, on l'a compris, de tout noter et pas qu'une fois, mais au moins sur une année pour avoir toutes les dépenses et notamment, j'imagine, pouvoir les anticiper. Parce que le sujet, finalement, c'est d'être au moins à l'équilibre chaque mois. C'est ça, l'objectif ?
8: Un budget, c'est être à l'équilibre.
7: Ouais.
8: C'est le rapport entre ses recettes et ses dépenses. Et c'est effectivement être à l'équilibre, un peu plus de zéro quand c'est possible.
7: Quand vous dites ça, je me dis, il faudrait peut-être conseiller l'État sur ça, parce que c'est pas vraiment le bon exemple. On nous dit ce qu'il faut faire, mais parfois on voit que notre système est largement déficitaire et ça peut poser des questions. Et je sais que les gens qui nous écoutent s'en posent. Bon, c'est un autre sujet. Être à découvert bancaire chaque mois, ça règle rien, sauf peut-être le premier mois, parce que c'est vrai que si on a 500 euros de découvert, bon, ça donne un coup de pouce, mais le premier mois, après, ça devient un système.
8: Le découvert, c'est un crédit, il faut pas l'oublier. C'est un emprunt qu'on fait à la banque. C'est une facilité que nous donne la banque d'avoir de l'argent à un moment où on peut en avoir besoin et où on l'a pas, où on n'a pas les liquidités. Alors, comme tout outil, ça peut s'utiliser, mais encore une fois, avec beaucoup de précautions et de prudence. Si c'est une fois, et donc on sait qu'on va avoir une rentrée d'argent qui va pouvoir le compenser ou qu'on a les moyens de baisser ses dépenses le mois d'après, on peut le faire. Mais il faut bien le savoir. Si c'est tous les mois, c'est pas une manière de gérer un budget. Ça va finir par coûter cher.
7: Mais plein de gens sont à découvert le 15 du mois, je veux dire. Donc c'est rentré dans leur système budgétaire. Et en fait, ils sont à déficit chaque mois. Ils ont un déficit chaque mois. C'est ça que vous nous dites. Il faudrait arriver à être à zéro chaque mois et de temps en temps à découvert.
8: Il faut arriver à être à zéro chaque mois. Et si vraiment on n'y arrive pas, il faut savoir pourquoi et se retourner vers les aides qu'on peut avoir. Et c'est là où c'est important de noter son budget. Qu'on commence à rencontrer des difficultés, se faire accompagner le plus tôt possible, ça peut tout changer après.
7: J'ai envie de savoir par qui.
8: Alors, il y a plusieurs moyens, il y a plusieurs leviers sur lesquels on peut agir, mais si on parle d'accompagnement pur, moi, je recommande beaucoup aux jeunes d'aller voir dans les PCB, les points conseil budget qui sont présents dans tous les départements. C'est un service qui est rendu gratuitement à tous les citoyens français qui se retrouvent en difficulté. Ils peuvent aller, au-delà d'être tout seul devant son appli, aller chercher de l'aide, se faire accompagner, connaître ses aides. C'est droit, puisqu'on se rend compte aussi qu'en matière de finances, comme dans beaucoup d'autres pans de la vie de la société, il manque des recours aux droits. Les gens connaissent pas toutes les aides auxquelles ils peuvent avoir besoin. Alors, ils peuvent, d'ailleurs, j'en profite pour dire qu'ils peuvent aller voir toutes les aides auxquelles ils ont droit sur notre site mesquestionsd'argent.fr. Il y a une rubrique difficultés financières où on peut se référer pour avoir tous ces droits.
7: Tout ce à quoi on a droit.
8: Tout ce à quoi on a droit. Mesquestionsd'argent.fr. Mais pour ceux qui ont envie aussi d'un conseil d'un être humain qui peut le personnaliser pour sa situation personnelle, je recommande vraiment d'aller dans les points conseil budget.
7: Bon, c'est bien parce que là, vous nous donnez vraiment des pistes concrètes et je suis sûr que les gens qui nous écoutent notent, et moi d'ailleurs, je note aussi. Quand on est dans le rouge, Marguerite Collignan, on peut être tenté donc par le fait de demander un plus gros découvert ou alors faire un crédit à la conso en dépannage. Ça, c'est attention danger, vous nous dites.
8: Les crédits, ça peut être un bon outil. Ouais. On peut les crédits à la consommation pour financer un projet, c'est tout à fait possible. Mmh. Ça peut permettre d'avoir accès, financer une voiture, par exemple, qui a un gros achat pour qui demande beaucoup de moyens. Ça peut être un bon moyen de le faire. Et il faut en prendre le moins possible et se rappeler toujours combien ça coûte un crédit. C'est-à-dire pas juste se dire le montant qu'on va rembourser, mais dans la durée et le remettre dans son budget tous les mois. Le vrai danger, c'est pas tellement de prendre un crédit, c'est d'en prendre plusieurs. Pour se mettre à rembourser des crédits avec d'autres crédits.
7: Ça, c'est un signal.
8: Ça, c'est un signal d'alarme très fort.
7: Ok, c'est noté. Le 4 fois sans frais, 3 fois sans frais aussi, ça s'est généralisé. Je crois qu'on ne peut plus rien acheter quasiment sans qu'on nous propose payer en 3 fois ou 4 fois sans frais. C'est un piège, c'est bien. Qu'est-ce que vous en pensez ?
8: C'est bien si on a tout noté. Je vais un peu revenir au début. Hein. C'est vraiment les fondamentaux, savoir exactement ce qu'on veut. En fait, le piège, c'est le fractionnement. Donc, si on accumule les paiements sans frais, on ne sait plus trop où on en est à un moment donné de ce qui sort de son compte en banque et à quel moment ça sort. Donc, si on note tout, on peut l'utiliser. C'est quand même une facilité. Mais voilà, faut pas se faire avoir, pour le dire de cette manière-là, par l'accumulation.
7: Ouais, c'est ça, une accumulation de 3-4 fois sans frais, à la fin ça peut faire des sommes terribles et là on s'en sort plus.
8: Exactement.
7: Vous nous avez dit qu'emprunter pour rembourser des emprunts, ça c'était vraiment un signal d'alarme qu'il fallait voir. Est-ce qu'il y en a d'autres ? À quel moment on doit s'inquiéter ? Je pense notamment au risque de surendettement.
8: Les signaux d'alarme, c'est un peu ce qu'on a dit, c'est le découvert permanent. Prendre un crédit pour en rembourser un autre. On voit beaucoup dans les dossiers de surendettement des gens qui prennent des crédits revolving, vous savez, une réserve d'argent mis à disposition par la banque renouvelable pour rembourser des crédits à la consommation. Ça, c'est vraiment un signal d'alarme très fort. Et puis le stress financier. En fait, quand on s'en sort plus, on a peur. Et c'est un très gros signal d'alarme qu'on peut être le premier sur soi-même à prendre en compte. Et encore une fois, aller chercher de l'aide.
7: On se réveille la nuit,
8: on y pense tout le temps, ça gâche la vie, en fait. C'est bien terrible.
7: Juste pour revenir sur l'aide, si là, des gens nous écoutent et se disent, moi, je suis dans cette situation, vers qui on se tourne?
8: Soit on commence à avoir un léger stress, on va dans les points conseil budget dont j'ai parlé. Soit on est déjà dans la situation où on prend des crédits pour en rembourser d'autres, faut se tourner vers la Banque de France. La Banque de France accompagne les personnes surendettées pour les aider à trouver des solutions. 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Vous pouvez appeler, dire votre difficulté et il y aura des conseillers de la Banque de France, des agents de la banque qui vous aideront.
7: Bon, ça c'est aussi vraiment une bonne chose à savoir. On a aussi un sujet quand même sur l'éducation des enfants, des ados, bonnes pratiques financières. L'école a une lacune là-dessus, on a un trou dans la raquette.
8: L'argent, c'est tabou en France depuis assez longtemps, c'est assez culturel, contrairement aux pays anglo-saxons. On le dit souvent, mais c'est vrai dans la réalité. Donc l'école en France a mis du temps à accepter que c'était aussi du rôle de l'éducation, de l'instruction, de faire un citoyen, en fait, de donner des cours, on va dire, d'éducation financière. Mais là, on avance, puisque le 6 mai dernier, le ministre d'Éducation nationale, Édouard Geoffrey, a annoncé que pour les quatrièmes, il y aurait un passeport éduc-fille qui était déjà en test pilote, mais qui va être généralisé à l'ensemble des quatrièmes pour que toute une génération en classe de quatrième connaissent les fondamentaux, budget, moyens de paiement, épargne, crédit, les sujets dont on est en train de parler. Je pense que c'est une grande avancée, parce qu'en France, le collège est unique et il y a énormément de, enfin, quasiment toute une génération y va. Et ça permet de, voilà, d'aider les plus jeunes à comprendre.
7: Si on a un petit peu d'épargne, on peut être tenté. Il y a bien sûr le livret A, bon ça tout le monde le connaît, qui est moins bien rémunéré. Et puis il y a tout un tas d'offres de placement. D'ailleurs, il faut faire attention aux arnaques. Vers qui on se tourne pour bien se faire conseiller si on veut placer son argent, le faire travailler?
8: Il y a des conseillers, donc c'est le métier. Donc ouais. Se retourner vers son conseiller bancaire, vers un gestionnaire de patrimoine, c'est beaucoup mieux que l'IA ou les réseaux sociaux, je le dis. Après, on a le... Il faut absolument que tout le monde se sente légitime à poser plein de questions à son conseiller. C'est important. Un bon conseiller, un conseiller qui ne pousse pas, est un conseiller qui conseille. Et voilà, je voudrais le dire à tous les auditeurs, posez des questions, c'est votre argent et c'est vous qui avez la capacité de décision.
7: Et d'ailleurs, il y a également des outils hein, pour y voir clair quand on veut placer de l'épargne. Il y a le label ISR, ça concerne notamment celles et ceux qui veulent que leur argent soit utilisé en fonction de certaines valeurs, en fonction de certains objectifs. Bonjour Michel Papalardo.
9: Bonjour.
7: Vous êtes présidente du comité du label ISR. Est-ce que vous pouvez nous expliquer en quelques mots ce qu'est le label ISR ?
9: Oui, bien sûr. Bonjour à tous. Le label ISR, ça permet d'identifier facilement les fonds d'investissement qui ont une démarche ESG, c'est-à-dire une démarche de développement durable, environnementale, sociale et de gouvernance sérieuse. Et donc, ils ne font pas juste que dire, oui, on est durable, mais qui le démontre. Alors, pour ça, on a finalement trois outils. D'abord, un référentiel, et c'est ça que fait le comité du label ISR. Il propose au ministre, parce que c'est quand même aussi, il faut l'avoir en tête, un label surveillé, on va dire, par l'État, et très surveillé, puisque le référentiel, tout ce que doit faire le fonds pour montrer qu'il est effectivement dans une démarche sérieuse et avec des résultats, c'est le ministre qui le valide. Ensuite, il y a des certificateurs, c'est-à-dire des personnes indépendantes qui vérifie que le fonds respecte bien le référentiel, sinon ça n'a pas de sens. Et ces certificateurs, c'est Deloitte, c'est Ernst & Young, c'est l'AFNOR, hein, voilà. Et okay. Puis, troisièmement, on vérifie que ce référentiel est bien respecté, donc on est labellisé pour 3 ans, et tous les ans, les certificateurs viennent vérifier qu'on n'a pas divergé. Donc, vous voyez, il y a quand même beaucoup de choses pour assurer ce la confiance, parce que c'est ce qu'on cherche à obtenir.
7: Bien sûr. Donc, quand on investit sur un fonds, notamment, de placement, donc on place son argent, ça peut être auprès de sa banque, hein, comme on le disait à l'instant avec Marguerite Collignan, est-ce que ça veut dire que ce type de produit financier va être moins performant que les autres parce que il y a ces objectifs, disons, durables au sens large ?
9: J'espère bien que non, il n'y a pas de raison. Non, on compare régulièrement les résultats des fonds durables, comme on dit, et des autres. Alors, il y a des hauts et des bas, parce qu'il y a des périodes où certains éléments qui sont dans les fonds sont plus performants que d'autres, mais en moyenne, il n'y a pas de différence. Il y a même souvent un petit plus pour les fonds durables, parce que c'est plus de réflexion sur le long terme. Donc, si vous avez une vision de long terme, eh bien, vous avez plus de chances d'avoir de bons résultats avec ce type de fonds. Mais surtout, et ça c'est un conseil que je donne aux épargnants, le label, il ne donne pas d'assurance sur la rentabilité du fonds.
7: Bien
9: ça
7: sûr.
9: C'est à
7: c'est
9: vous,
7: noté.
9: Chacun, enfin avec vos conseillers bien sûr, hein, à vérifier que le fonds, certes il est durable, mais en plus il est bien géré et en plus il est rentable. Mais il y a des fonds extrêmement rentables qui sont durables. Il y a des fonds pas durables qui sont pas rentables du tout. Donc, vous voyez, c'est vraiment ensuite la responsabilité de chacun avec son conseiller.
7: Merci beaucoup, Michel Papalardo. Je le rappelle, vous êtes présidente du comité du label ISR. Merci en tout cas pour votre participation. Et puis, dans un instant, on va recevoir Anna Gaziorowska du compte Instagram La Petite Budgéteuse. Elle est coach en finances personnelles.
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7: En version magazine, le thème aujourd'hui, on reprend le contrôle de notre budget découvert, emprunt, placement, gestion quotidienne avec notre invitée Marguerite Collignan, directrice de l'éducation financière à la Banque de France. On a appris plein de choses déjà avec vous, Marguerite, merci beaucoup. Et on va poursuivre la discussion avec Anna Gaziorowska. Bonjour.
11: Bonjour.
7: Vous êtes coach en finances personnelles. On vous retrouve sur Instagram, sur ce compte La Petite Budgéteuse. Qu'est-ce que vous vous proposez en tant que coach en finances personnelles? C'est quoi votre job?
11: Alors, ma particularité, c'est que moi, j'accompagne les gens à reprendre le contrôle de l'argent qu'ils ont déjà, avant même de penser à gagner plus. Parce que ça fait longtemps que j'ai réalisé que les personnes qui me suivent ont des revenus corrects, en tout cas en théorie, qui sont suffisants pour vivre convenablement, et pourtant ils finissent quand même dans le rouge, et quand même sans aucune épargne. Et donc, aujourd'hui, les problèmes, je le vois, ça fait 6 ans que je fais ce travail, c'est presque jamais au niveau du montant qui rentre sur le compte bancaire des personnes, mais plutôt dans la façon dont l'argent est structuré, ou plutôt pas structuré, ou carrément laissé à l'abandon, négligé pour essayer de faire au feeling. Donc, mon travail, c'est de remettre de la clarté là-dedans, parce que beaucoup de personnes ont cette sensation que l'argent leur file entre le doigt. Donc je suis là pour leur faire réaliser ce qu'ils font aujourd'hui avec l'argent et de construire avec un système qui va tenir dans la durée. Puis il y a un travail important qui consiste également à apaiser les rapports émotionnels qu'on a avec l'argent.
7: Bien sûr.
11: Ça, c'est plus la partie coaching. Et seulement après, on vient traiter les thématiques de gagner plus et investir.
7: Marguerite Collignan est avec nous, la directrice de l'éducation financière à la Banque de France. Finalement, tous les moyens sont bons. Pourquoi pas passer par un coach si ça correspond à une envie, un besoin? Le tout, c'est d'y voir clair. On parlait de clarté à l'instant.
8: Oui, je suis d'accord. Le tout, c'est d'y voir clair. Après, tout dépend aussi de ses moyens.
7: Bien sûr. C'est pas à la portée de tout le monde. Mais bon, il y a les points conseil budget ou...
8: Exactement. Chacun un interlocuteur possible qu'il lui faut. Et c'est ça qui est important aujourd'hui.
7: On est bien d'accord. Une petite question, Anna Gazurowska, concernant justement ce travail de coaching. Si vous aviez un conseil ultime pour reprendre le contrôle de son budget, ce serait lequel ?
11: C'est de regarder ses chiffres régulièrement, pas seulement quand c'est la panique, pas seulement quand on commence à rentrer dans le découvert où il y a un imprévu qui nous tombe sur la tête. Il faut vraiment créer une habitude saine et régulière autour de ça. Et je tiens à rassurer vos auditeurs, on n'a pas besoin de passer des heures. Il suffit de 30 minutes au début du mois, 30 minutes à la fin. C'est largement suffisant pour créer un plan prévisionnel de dépenses, pour savoir où va partir notre argent et surtout leur donner une direction par rapport à ce qu'on a à notre disposition toujours. Donc il n'y a pas de solution miracle, je dis toujours, mais il y a quand même cette attention qu'on doit mettre sur ces sujets pour prioriser nos dépenses et ça changerait vraiment beaucoup de choses.
7: Alors, je pense que le mieux, c'est d'aller voir votre compte Instagram pour se faire une idée. La Petite Budgéteuse, merci beaucoup Anna.
11: Merci.
7: Et je le rappelle, mon mail, c'est par ici leséconomies@radiofrance.com si vous voulez participer à l'émission. J'attends vos messages avec grand plaisir. Marguerite Collignan, vous êtes directrice de l'éducation financière à la Banque de France. Avant de nous quitter, vous allez vous prêter au jeu de notre quiz, le vrai-faux, pour finir avec les idées claires. Donc sur ce thème du budget personnel. Première question, vrai ou faux, un découvert autorisé est un découvert gratuit?
8: Faux. Autorisé, ça n'a jamais voulu dire gratuit, c'est encadré. La banque est prévenue, mais il y a des frais afférents, soit des frais bancaires dans le contrat, soit des agios.
7: Faire son budget est utile uniquement quand on a beaucoup d'argent, vrai ou faux?
8: Évidemment faux, c'est même plutôt l'inverse. Quelque part, moins on en a, plus il faut connaître.
7: Payer régulièrement en 3 ou 4 fois sans frais peut finir par déséquilibrer un budget, vrai ou faux?
8: Vrai si on accumule ce type de process.
7: Le crédit renouvelable est généralement, donc revolving, vous en parliez tout à l'heure, est généralement plus cher qu'un crédit personnel classique. C'est vrai ou c'est faux?
8: Totalement vrai. On est entre 12 et 20% d'intérêt sur du crédit revolving.
7: Vrai ou faux, quand on est à découvert tous les mois, c'est un premier signal d'alerte?
8: Vrai.
7: Il est recommandé d'avoir une petite épargne de précaution, même quand son budget est serré. C'est-à-dire, c'est vraiment un objectif.
8: Vrai. L'épargne de précaution, c'est pas une épargne projet en tant que telle. C'est une épargne pour pouvoir parer une difficulté, un imprévu. Idéalement, quand les gens le peuvent, évidemment, il faudrait avoir de côté 2 à 3 mois de salaire sur un livret A.
7: Et puis, dernière question, très rapidement. Un placement qui promet un rendement élevé sans aucun risque doit rendre méfiant. Vrai ou faux?
8: Vrai. Quand c'est trop beau pour être vrai, généralement, c'est pas vrai.
7: Marguerite Collignan, vous êtes directrice de l'éducation financière à la Banque de France. Merci beaucoup en tout cas pour tous vos éclairages. Et j'espère que vous y voyez plus clair, vous qui nous avez écoutés sur votre radio locale ici. 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Et la semaine prochaine, on va tout vous dire si vous avez le projet d'acheter une voiture électrique. Vos questions donc par ici, leséconomies@radiofrance.com.

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1: Bonjour à tous et bienvenue dans Ça tourne, votre émission cinéma sur les coulisses de nos tournages en France. Et aujourd'hui, direction la Bourgogne, terre de tournage d'un film qui sort cet été. Adaptation directe de la célèbre bande dessinée Les Gendarmes. Bonjour Arnaud Ducré.
2: Bonjour.
1: Vous interprétez le chef du Gorgon dans ce film co-réalisé par François Prévost-Légoni et Stéphane Archinard qui est aussi avec nous. Bonjour Stéphane.
3: Bonjour.
1: Et notre métier de l'ombre est une personne que l'on voit de plus en plus sur les plateaux de tournage. Cédric Nusli, bonjour.
4: Bonjour.
1: Et bienvenue. Vous êtes droniste et on va voir dans un instant votre rôle sur un plateau de cinéma. Mais d'abord, un mot de l'histoire qui s'inspire donc largement de la bande dessinée. Vous connaissiez Les Gendarmes, Arnaud Ducré ?
2: Alors Olivier Sulpice, le patron, on va dire, de Bambou Éditions, m'avait proposé cette BD pour l'adapter au cinéma il y a 13 ans, après l'épreuve 2.
1: Ah bon ?
2: Parce que c'est la même boîte d'édition.
1: Oui.
2: Et il m'avait envoyé un paquet de BD que j'ai lu à mon fils à l'époque d'ailleurs, en me disant j'aimerais bien que tu fasses un des personnages des gendarmes.
1: Ouais.
2: Et ça ne s'était pas fait, bref, on était parti sur autre chose.
1: Mais
2: et...
1: ça vous bottait déjà ?
2: Ouais, ouais,
1: un gendarme.
2: Bien sûr, mais ouais. C'est pas moi qui allais le réaliser, enfin, j'avais pas d'histoire, j'avais rien, quoi. Donc, et 13 ans plus tard, ou un peu plus peut-être maintenant, Stéphane Archinard, François Prévost-Légoni, avec qui j'ai fait Monsieur Je sais tout, un film qu'on avait fait ensemble avant, me disent tiens Arnaud, regarde, on a ça, on adapte les gendarmes. Et j'avais même lu une première version d'ailleurs, qui n'avait pas été de Stéphane.
3: C'est vrai.
2: Et voilà, et après ça s'est fait.
1: Il est question de nains et de fêtes des jardins dans ce film. Est-ce que vous pouvez nous pitcher en deux mots l'histoire, Arnaud, et on lance la bande-annonce.
2: Gendarmerie de
1: Charnay-les-Mâcon.
2: Gendarmerie de Charnay-les-Mâcon, pardonnez-moi, ça fait maintenant déjà un an qu'on l'a tourné. Charnay-les-Mâcon, qu'on embrasse. Ils sont dans leur caserne et ils se retrouvent à devoir accepter un stagiaire, qui est le fils d'un ami à moi, parce qu'il a besoin un peu de se faire redresser les oreilles, puis il va être structuré à la gendarmerie. J'en ai pas du tout envie, j'ai vraiment pas le temps, et en plus, ouais. Il va tomber amoureux de ma fille.
1: Oh, quelle horreur.
2: Et ça, je n'accepte pas, car la loi, c'est moi. Et à côté de ça, on a deux voleurs de haut vol, bas de plafond mais de haut vol,
1: ouais.
2: Qui vont violer un énorme diamant, un rubis. Ce diamant va être caché dans un main de jardin et va atterrir chez nous. Et donc il va falloir régler cette enquête aussi.
1: Bande annonce.
5: En 2004, avec le GIGN, on a retrouvé un type qui s'était perdu dans la forêt amazonienne. Bravo chef. Il était mort, on va le retrouver quand même.
6: 20 km/h au-dessus, c'est 135 euros d'amende.
7: Pour fast food, il y a fast.
6: Hein. Moi, je suis pas très fast. Je suis plutôt très, très furious.
8: Quand on épouse un gendarme, c'est la gendarmerie qu'on épouse.
9: Je te laisse dire à ta fille qu'elle devrait faire une croix sur sa terre part.
1: Extrait du film Les Gendarmes au cinéma le 5 août prochain avec Arnaud Ducré qui est avec nous ce dimanche.
2: Oui.
1: Arnaud, en vous replongeant dans vos souvenirs, au printemps 2025, en plein cœur de la Bourgogne où vous avez tourné pendant 7 semaines, quel décor, quel paysage vous revient en tête là sans réfléchir ?
2: Les fleurs.
1: Les fleurs ?
2: La verdure, les fleurs, des ruisseaux. Un moment très agréable.
1: Ouais.
2: Mais je pense au vert en fait. Hein, je sais pas si
3: tu penses pas aux vignes toi quand tu tournes.
1: Beaucoup tourné dans les vignes aussi. Oui. C'est 45 degrés, Stéphane Archinard.
3: Mais heureusement, on boit énormément en Bourgogne. Là, de l'eau en l'occurrence. Mais,
1: parce que vous avez pas bu que de l'eau.
3: Non, mais une fois la journée terminée, on est passé un peu à autre chose et il y a de quoi faire.
1: Quel souvenir vous gardez de cet endroit qui est donc Charnay-les-Mâcon ? Vous avez vraiment investi cette commune.
2: Paisible, je veux dire. Ça donnait quelque chose de paisible. Voilà, et nous on y était et on n'était plus dans le brouhaha parisien.
3: Plus que ça. Non, en fait, c'est le bonheur de tourner en province. C'est ce que nous, on vraiment préfère faire de tous nos films. On essaie de les faire en province parce que voilà, on crée une espèce d'esprit colonie de vacances. Il se trouve qu'en plus, la région est magnifique. Quand on ne tourne pas, il y a vraiment de quoi visiter, pas simplement boire et manger, même si ça compte. Mais c'est bien sûr qu'on parle et les familles viennent souvent voir.
2: Et proche de Paris.
3: Et
2: 1h20 de train, je crois.
1: Vous avez complètement donc réinvesti cette commune de 8000 habitants. Vous avez fait bosser un peu les habitants de la ville.
3: Oui, bien sûr.
1: Ils ont fait de la figuration.
3: Toute la société de Bambou Édition, je ne sais plus combien ils sont une centaine, ils ont tous fait de la figuration. La fameuse fête des jardins, on a besoin d'énormément de figuration.
1: Ouais.
3: Voilà, la plupart viennent de chez Bambou Édition aussi.
1: Vous avez transformé l'école de Charnay-les-Mâcon. Est-ce que vous pouvez nous raconter justement la transformation de ce décor en gendarmerie ?
3: La clé, c'était de trouver ça, c'était de trouver
1: génial.
3: La gendarmerie, parce qu'on nous a proposé plein de gendarmeries dites modernes, et ce n'est pas très cinématographique une gendarmerie quand on passe devant en général, c'est des bâtiments qui sont assez ternes, ils ne sont pas très jolis à filmer, donc ça serait peut-être bien de décaler ça pour trouver quelque chose d'un peu plus champêtre. Et quand on a visité, c'est une ancienne école primaire qui était désaffectée depuis, 5-10 ans. Et l'avantage, c'est que non seulement on a pu tourner au rez-de-chaussée où on a fait la gendarmerie, mais on a aussi exploité les étages pour faire les habitations de nos gendarmes, puisqu'il y a trois familles de gendarmes. Mais pour la petite histoire, on avait une seule habitation qu'on a transformée en trois habitations. Donc notre chef décorateur a décoré une fois, enlevé, décoré une deuxième fois, enlevé, décoré une troisième fois pour faire les trois habitations différentes de nos trois gendarmes.
1: Et une fois que le tournage est terminé, que deviennent justement ces décors ?
3: On l'a gardé, en se disant Cid Aventurier 1, 2.
1: Il a toujours écrit Gendarmerie,
3: ouais,
1: du coup, sur le.
3: Je crois qu'ils ont laissé ça. Ils ont un peu déconstruit ce qu'il y avait à l'intérieur, mais on a dans l'idée quand même de garder le bâtiment.
1: Les décors de la région bourguignonne, mis aussi en avant, notamment grâce à vous, Cédric Nusli, puisque vous êtes droniste, un métier qui a fait son apparition sur les plateaux de tournage il y a quelques années, qui devient presque systématique.
4: Il y a à peu près 15 ans. Au départ, on les construisait.
1: Maintenant,
4: ils sont faits.
2: On les fait voler.
1: Ouais.
4: Alors, on construit toujours, parce que Stéphane et François nous ont fait construire sur ce drone un truc un peu particulier pour attraper les nains.
1: Oui, parce que les drones sont aussi des acteurs dans ce film. Il y en a un, en l'occurrence, qui attrape un nain, on n'en dira pas plus.
3: Non, mais d'habitude, un drone filme quelque chose, mais on avait un drone qui filme un drone.
4: On n'avait pas uniquement des drones de prise de vue, on avait des drones qui étaient des drones de jeu. Donc, on faisait piloter aux acteurs, simuler. C'est la magie du cinéma. Ils pilotaient tous très bien. Ils nous ont craché aucun drone. Et on a construit une pince, comme une pince de fête foraine, pour attraper les nains.
1: Vous l'avez piloté, le drone, Arnaud Ducret ?
2: Moi, je n'ai pas piloté le drone, mais je fais partie de la génération où, avant que les dronistes arrivent, avec Stéphane et François, je l'ai vécu. C'était quand même, en tant qu'acteur, incroyable d'avoir été filmé par un hélicoptère. Et c'était sur le pont
3: de l'île de Ré,
2: quand on faisait Monsieur Je sais tout. Je cours au début du film et à côté, c'est un hélicoptère qui juste est à côté de moi comme ça, ce qui n'existe plus maintenant parce que
1: c'est remplacé par les drones. C'est vraiment l'héritier.
2: Et je vous avoue que vous êtes acteur et que vous tournez un film et que c'est assez grandiose quand tout d'un coup de courir et d'entendre d'un côté les mecs avec la caméra et tu fais waouh, ça y est, j'y suis quoi.
1: James Bond.
2: Même si maintenant, ce qui est extraordinaire, c'est que ça a démocratisé ces plans comme ça dans le ciel quoi.
1: Ouais, les grands
2: plans.
1: On
2: peut filmer tellement de choses maintenant avec des plans comme ça extraordinaires.
1: Bah, d'ailleurs, si on peut comparer, on met combien de temps à faire un plan avec un drone et un plan avec un hélicoptère? C'est incomparable.
2: T'as déjà construit un hélico?
4: Non, mais j'ai déjà pris l'hélico avec le drone pour aller filmer, parce qu'on ne peut pas tout faire au drone, mais par contre, tous les plans qui se font à partir du sol jusqu'à à peu près entre 120 et 300 mètres de haut, on les fait plutôt au drone. C'est beaucoup plus facile, on met 10 minutes pour se mettre en place. Les drones de cinéma qu'on a utilisés pour les gendarmes, on est sur une demi-heure, ce qui est vraiment rien. Le changement d'optique se fait très vite, en fonction de ce que nous demande le chef op.
1: Alors justement, est-ce qu'il faut une formation aussi en lien avec l'image, parce que vous savez les piloter, mais il faut aussi faire des plans.
4: On a tous une sorte de passif dans l'image déjà.
1: D'accord.
4: Donc dans mon équipe Atlas Project, on a tous un passif dans l'image. Il y en a qui étaient photographes, il y en a qui étaient designers. Moi, je réalisais des clips. Donc c'est important de savoir faire l'image avant de savoir piloter.
1: Est-ce que vous pouvez nous faire une démo là, nous faire voler un petit drone?
4: Je vais faire voler un petit drone. Éventuellement, je peux mettre un masque à
1: Arnaud. Ouais, comme ça, vous voyez un peu ce qui est filmé.
2: Merci. Mais j'ai jamais fait moi.
1: C'est vrai. Ah ben voilà, c'est une première aujourd'hui dans sa tournée.
4: Alors c'est pas le drone qu'on a utilisé sur le tournage, ça c'est un drone FPV, donc c'est plus un drone de vitesse.
1: Que voyez-vous, Arnaud?
2: Là, je suis la caméra en bas du drone.
1: Alors.
4: La caméra en bas du drone. Et là, je vais le lancer.
1: Génial.
2: C'est génial.
1: Oh, ah oui, ça fait un bruit incroyable.
4: Alors ça, c'est un drone de course. Hop, je vais me retourner vers Stéphane. Je vais me retourner vers Ségolène. Me rapprocher un petit peu d'Arnaud, qui se voit normalement. Voilà.
1: Alors Arnaud, c'était comment cette expérience avec le drone?
2: C'était formidable, je pense que je pourrais être malade. T'as jamais des mecs qui sont malades?
4: Si, on s'entraîne, on regarde notre nez. On regarde notre nez, au début on éloigne le masque et on regarde notre nez.
2: C'est pour ça que vous filmez super mal en fait.
4: C'est pour ça qu'on voit un bout de nez.
1: Sont tout tordus.
2: Je peux poser une question, peut-être que vous l'avez dans votre questionnaire, mais c'est jamais attaqué par les oiseaux?
4: Si.
2: Ah. Est-ce que vous l'aviez cette question?
1: Pas du tout, merci Arnaud.
4: Alors il y a plusieurs types d'oiseaux, et ceux qui nous attaquent et qui nous mettent à terre, c'est les rapaces.
2: Saloperie de rapaces.
4: Tous les oiseaux qui ont des cerfs en montagne, il faut s'en éloigner.
1: Il y a des rapaces qui vous ont piqué des drones?
4: Oui. La dernière image du drone, c'est le rapace comme ça.
1: C'est génial.
2: Attends, les mecs ont sorti des films derrière.
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1: En compagnie de l'équipe du film Les Gendarmes, co-réalisé par Stéphane Archinard, avec Arnaud Ducret dans un des rôles titres, et le droniste Cédric Nusli. C'est l'heure de la séquence souvenirs sensoriels de tournage. Nous replongeons donc un an en arrière en Bourgogne, Arnaud Ducret. Lorsque vous tourniez ce film à Charnay-lès-Mâcon, quelle odeur vous revient en tête de ce tournage?
2: les freins du TGV que j'ai pris énormément de fois pour faire des allers-retours. Voilà.
1: Freins du TGV.
2: Ouais, vous savez quand les TGV arrivent, que ça freine et que ça, il fait chaud et que tu sens le. Voilà. Bah, je vous donne ça comme ça, ça me vient, mais il y a eu certainement d'autres choses bien plus sympas, comme le Bourgogne.
1: Oui, parce que vous vous êtes fait plaisir culinairement parlant sur ce tournage.
2: Ouais. Ils nous ont fait un beau buffet. Qu'est-ce qu'on a mangé? Attends, tu te rappelles chez Bambou, ils nous avaient fait le barbecue. C'était du foie gras. Il y avait quoi? Non, attends.
3: Mais tu veux que je te dise? Les menus sont tellement bons.
2: On avait un traiteur qui venait chez Bambou. Ils nous ont fait une petite soirée un soir. C'était le barbecue. Voilà, l'odeur du barbecue. Voilà, de la braise avec la viande, c'était extraordinaire. Et le Bourgogne à côté que vous servez, qui est très bon.
1: C'est quelque chose qui compte pour vous, justement, la qualité de la cantine sur un tournage.
2: Ça se voit, non?
3: Ah non, mais cette blague à part, c'est très très sérieux.
2: Non, c'est important.
3: Ah ouais, c'est hyper important.
2: C'est qu'ils doivent faire des choses différentes et en même temps qu'il faut que tu te sentes. Les techniciens, c'est vrai, qui sont là depuis avant nous sur le tournage. Il faut les rassasier, ces gens-là, les pauvres. Non, mais c'est vrai, je veux dire. Il faut les nourrir parce que ça bosse, ça court et c'est important.
3: Mais
2: c'est vrai.
3: Mais plus les techniciens que les acteurs, finalement.
2: Bien sûr.
3: Les acteurs sont moins chiants, j'allais dire, parce qu'ils sont plus. Déjà, ils sont, on peut les isoler, mais les techniciens qui bossent H24, eux, c'est arrivé un tournage, on a changé de cantine.
1: Ah
2: sinon,
1: oui.
3: Changer de cantine. Exactement. Les techniciens se disent, si c'est comme ça demain, on vient pas.
1: Stéphane Archinard, quel son vous a marqué sur ce tournage bourguignon?
3: Le son des drones, justement, parce que ça nous faisait un tout petit peu d'air. On a tourné donc par 45 degrés en plein milieu des vignes. Et je me souviens même qu'Henri Guibet dit, qui joue le père de Fred Testo, Henri Guibet, un acteur de 85 ans, maintenant 6 ans, il disait, ça m'a fait un tout petit peu d'air, ça m'a bien rafraîchi.
1: Ah là là, 45
3: degrés en plein milieu des vignes, c'était voilà.
1: Cédric Nusli, hormis vos drones, quel accessoire retenez-vous de ces 5 jours de tournage où vous êtes venu?
2: Le tire-bouchon.
4: La pince,
1: Le tire-bouchon.
4: Non, la pince, le grappin, comme dans Toy Story. Le grappin que François et Stéphane nous ont fait construire. Enfin, pour nous, on a gardé les photos, c'est génial.
1: Vous l'avez gardé, la pince?
4: Oui. Alors, oui, bien sûr. Oui, bien sûr, on l'avait construit, elle est télécommandée. Hein. On la radiocommande comme un drone. Donc on pouvait attraper. Et ça, ça reste sur notre top 3 des tournages.
1: Arnaud Ducré, quel mot avez-vous le plus prononcé sur ce tournage?
2: J'avais une grande blague, c'est que je disais à chaque fois, c'est la dernière fois que je lis pas un scénar. Voilà, c'est ma grande blague. Chaque fois, je dis, c'est la dernière fois. Alors, on faisait des scènes, mais ça me fait beaucoup rire. Évidemment, je plaisante, mais je disais, les gars, c'est la dernière fois que je lis pas un scénar. Je ne fais plus jamais rien par amitié.
1: Entre les prises, vous disiez ça.
2: Voilà, on n'arrêtait pas. On disait tellement de bêtises. On peut tenir une heure de conversation avec, par exemple, un ami comme Fred Testo. Oui. On peut tenir une heure de conversation, lui et moi, où ça ne veut rien dire, et c'est très agréable.
3: Fred Testo a d'ailleurs des charentaises quand il ne tourne pas.
1: Non.
3: Donc il a d'ailleurs des séquences où on ne voit pas ses pieds, où il tourne en charentaise.
1: Vraiment, le costume de gendarme
3: Il a le haut du gendarme, il a ses charentaises. Ouais.
1: La panoplie du gendarme, enfin en l'occurrence le costume que vous avez porté, Arnaud, vous en.
2: Oui. Ça c'est lourd. Hein. Non, c'est lourd. Non, mais c'est toute lourd. La journée, c'est cette ceinture et tout, c'est vrai. Hein, faut s'y faire quand même. Ouais. Tout est assez bleu. Même les polos, c'est des polos qui doivent.
3: Ils sont épais.
2: Non mais
3: ils sont très épais.
2: Non mais c'est vrai. Hein, c'est une matière. C'est un truc que j'ai remarqué dès le début. C'est quoi ces polos? C'est l'impression que c'est des polos formels, quoi.
3: C'est rigide. Ouais.
2: Non, c'est très épais. C'est normal. C'est leur outil de travail.
1: Ouais.
2: Et donc ça doit être solide, mais on se rend pas compte, quoi. Mais il faut le tenir, le calot, tout ça, c'est. Waouh, faut être là, quoi. Avec le gilet, c'est des choses toute la journée qu'ils ont, c'est sous le soleil et tout, là, c'est eux aussi, ils souffrent.
1: Nouvelle empathie envers les gendarmes.
2: Voilà, donc maintenant, dès que je vois un flic, je le regarde, un gendarme, et je vais le voir, et je l'embrasse, et je lui dis bravo, bravo pour la France.
1: Et vous lui direz que vous avez joué dans les gendarmes, voilà, c'est génial. La version cinéma de la BD culte est à découvrir donc en salle le 5 août prochain avec Fred Testo, Marc Rizzo, Alice David, Julien Arrouti et Arnaud Ducré. Merci d'avoir été
2: merci à vous.
1: Avec
2: merci à vous.
1: Nous. Merci Stéphane Archinard.
3: Merci beaucoup.
1: Merci Cédric Nusslin.

0: Louis Aubert, autant à nouveau sur votre radio ici. C'est une nouvelle très belle journée qui commence. Bonjour à vous et soyez les bienvenus.
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0: Dimanche 12 juillet, nous fêtons aujourd'hui les Oliviers. Bonne fête à tous les Oliviers de France qui se réveillent avec nous ce dimanche matin. C'est un vrai plaisir une nouvelle fois de vous retrouver avec toute l'équipe de ce dimanche. Nous avons Fabien Fourel à la rédaction en chef. C'est Océane à la réalisation ce matin pour vous accueillir comme il se doit au 0810 055 056. C'est Florentin au bout du fil. Et puis pour l'actualité de ce dimanche 12 juillet, c'est vous Féline Lelordiot. Bonjour Féline.
2: Bonjour Louis, bonjour à tous. On est un peu encore fatigué.
0: Ça, je ne fais pas dire.
2: Le café n'a pas encore bien coulé ce matin.
0: Et ce, dû forcément aux grosses chaleurs.
2: Évidemment.
0: Et je pense que c'est à la une.
2: Exactement, c'est à la une. Sans surprise, Météo France qui place 13 nouveaux départements en vigilance rouge de la Bourgogne au Midi. En tout, un département sur trois est en vigilance rouge canicule ce matin.
0: Et l'on en parle dans un instant.
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0: Bon dimanche et bon réveil avec nous, il est 6h. C'est parti pour le tour de l'actualité à vos côtés. Féline Lelordiot et la canicule franchit un nouveau cap ce dimanche.
2: Météo France place en vigilance rouge canicule 13 nouveaux départements de la Bourgogne au Midi. En tout, ce sont 37 départements concernés, soit 1 sur 3. Face à ces fortes chaleurs, les hôpitaux sont donc en souffrance malgré la promesse de 30 000 climatisateurs très attendus par les soignants, notamment à l'hôpital de La Rochelle en Charente-Maritime. Pour le syndicat Sud, l'établissement est un véritable fou caniculaire, le syndicat qui dénonce l'inaction des directions hospitalières et du gouvernement. Gilles Capret.
3: Les épisodes de canicule sont tout à fait prévisibles et depuis longtemps, c'est ce qui exaspère les représentants de Sud.
4: Dans tous les plans que organise la direction, il y a un manque d'anticipation.
3: Manuel Mahé, secrétaire départemental adjoint du syndicat.
4: C'est toujours sur l'instant T qu'il y a quelques réactions pour se couvrir uniquement juridiquement pour la direction, mais pas pour protéger les agents sur le fond.
3: Ces dernières semaines, la direction de l'hôpital de La Rochelle a transformé quelques bureaux climatisés en zones de repli où les soignants peuvent se reposer. Elle a aussi distribué des brumisateurs et des ventilateurs.
4: Il y en a pas en nombre assez suffisant pour que ça aille. Et puis au bout d'un moment, quand il fait chaud dans les services, que vous ayez 50 brumisateurs et 10 ventilateurs, ça brasse de l'air chaud.
3: Sud dénonce une surcharge de travail pendant la canicule. Le syndicat s'inquiète pour la santé du personnel soignant et évidemment pour celle des patients, comme Dominique qui sort d'une consultation en oncologie.
5: Dans le bureau du docteur, c'est impeccable, mais dans les salles d'attente, c'est un peu dur quand même.
3: À côté de la fontaine, Véronique est en train de prendre l'air. Elle est hospitalisée depuis un mois pour une pathologie gastrique. La canicule, pour elle, c'est une souffrance supplémentaire.
6: C'est horrible. Dans les couloirs, c'est climatisé, ça va. Le pire, c'est dans les chambres.
3: Et ce serait encore plus difficile sans la bonne volonté des soignants.
6: C'est vrai que les infirmiers, quand même, sont compétents. Je les remercie quand même parce que c'est un beau métier qu'ils font quand même.
3: On est qu'au début du mois de juillet. L'été promet d'être long à l'hôpital de La Rochelle.
2: Et en raison des températures extrêmes, plusieurs monuments parisiens vont adapter leurs horaires. C'est le cas de la Tour Eiffel, du Louvre et du Musée d'Orsay. Le Tour de France, lui aussi, est touché par cette canicule. La 9e étape aujourd'hui entre Malemort et Ussel en Corrèze est raccourci de 30 km. On y revient à 6h30. Sur le front des incendies en France, le feu à Trévillac dans les Pyrénées-Orientales est fixé depuis hier soir. Après avoir parcouru près de 5000 hectares, un autre incendie a déjà ravagé 180 hectares de végétation dans le Lot. Hier, 120 pompiers sont mobilisés. Et en Espagne, après deux jours d'enfer, l'espoir d'une stabilisation du violent incendie en Andalousie. Plus de 6000 hectares parcourus, au moins 12 morts et surtout une vingtaine de personnes toujours portées disparues. Et parmi elles figure une Française, Philippine Thibaudeau.
7: Oui, et l'identification est en cours par les autorités espagnoles. Le Quai d'Orsay précise qu'on ne sait pas si elle est morte. On sait juste qu'elle fait partie des personnes qui manquent à l'appel. Elles sont une vingtaine. Certaines non localisées, d'autres portées officiellement disparues. L'ambassade de France à Madrid et le consulat général de Séville sont en lien, dit le ministère des Affaires étrangères. Les instances régionales et nationales espagnoles pleinement mobilisées aussi auprès de la famille de la Française. Alors que s'est-il passé? La femme a très probablement également péri en tentant de fuir les flammes dans ces villages andalous escarpés et inhabités, comme d'autres victimes de différentes nationalités piégées par l'incendie et dont les corps ont été retrouvés.
2: Explication de Philippine Thibaudeau.
0: Et dans un mois, jour pour jour, l'hémisphère nord va vivre une éclipse totale du soleil.
2: Un phénomène visible notamment en Russie, en Islande et surtout en Espagne. En France, cette éclipse sera partielle avec plus de 90% du soleil occulté en fin de journée. Mais pour l'observer, il faut s'équiper de lunettes spéciales, Anne Le Gall.
8: Dans un mois pile, si vous avez un horizon dégagé en direction de l'ouest, le coucher du soleil sera très particulier, explique Alan Sachabrin. Il est astrophysicien au commissariat à l'énergie atomique.
9: Ce qu'on va voir, c'est un peu un effet Pac-Man, c'est-à-dire la Lune va venir progressivement un peu manger artificiellement, bien sûr, le disque du soleil. On va avoir un peu le soleil qui va être de moins en moins rond et avoir une forme un peu d'arc de plus en plus. Et voilà.
8: Mais pour observer cette éclipse et éviter de se brûler la rétine, il sera indispensable de se procurer les fameuses lunettes noires en carton avec une norme ISO bien précise, rappelle le directeur général de l'Association française d'astronomie, Éric Pied-Noël. Pas question de bricoler des protections.
10: Vraiment proscrire tout ce qui est utilisation de radio, de verre fumé à la suie, tout cela laisse passer un rayonnement dangereux. Votre rétine est insensible à la brûlure, c'est après vous pouvez avoir des dégâts irréversibles, en tout cas sur votre rétine.
8: Les lunettes spéciales Eclipse ont l'avantage de ne laisser passer qu'un millième de la lumière solaire. Certaines sont déjà distribuées gratuitement. D'autres sont disponibles en pharmacie ou chez des opticiens pour 1 à 4 euros.
2: 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En football, on connaît la deuxième affiche des demi-finales à la Coupe du Monde. L'Argentine victorieuse à l'instant de la Suisse affrontera l'Angleterre qui a battu hier soir la Norvège 2-1. L'autre affiche opposera la France à l'Espagne.
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2: Et donc on vient de l'entendre, en effet Louis, on est en alerte canicule, donc j'imagine qu'il fait chaud.
0: Exactement Féline, 37 départements, vous le disiez, de l'ouest du sang au centre, placé en vigilance rouge canicule ce dimanche, 46 départements en vigilance orange, avec des pointes attendues jusqu'à 41 degrés cet après-midi pour les maximales, pour les départements placés en vigilance rouge, notamment des températures très élevées à Limoges ou encore à Bourges qui vont frôler les 40 degrés cet après-midi. À 6h06 tout de suite, il faut encore relativement doux, si je puis dire. On a déjà des températures entre 19 à 22 degrés, même 25 degrés ce matin. Pour Strasbourg et Lille, 19 degrés. À Clermont-Ferrand, 20 degrés. Angers, 22 degrés. Marseille, déjà 25. Et puis à Ajaccio, on bat des records avec 31 degrés tout de suite à 6h07. Sur les routes, en revanche, aujourd'hui, elle, la journée s'annonce plus fluide. De quoi passer une belle journée estivale et profiter pleinement de votre dimanche. Merci d'avoir choisi votre radio ici pour vous réveiller ce matin.
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0: Pour bien commencer votre journée en 87, Julien Clerc retrouve son fidèle complice Étienne Rodagil qui signe les paroles de cette chanson, une collaboration qui a donné quelques-uns de ses plus beaux succès de sa carrière. Julien Clerc, pour vous réveiller sur votre radio ici, bonjour à vous et voici Hélène.

0: Très bon dimanche à l'écoute de votre radio ici pour commencer la journée avec nous. Comme il se doit, c'était Julien Clerc. Bonjour à vous, bienvenue 6h10.
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0: Et comme chaque début de week-end, eh bien, l'on commence la journée avec quelques conseils justement pour rester en forme cet été. Éphéline, aujourd'hui, la convivialité, elle, a son mot à dire.
2: Eh bien, Louis, puisqu'il suffit de quelques amis dans un ballon rond pour faire travailler notre souffle, notre équilibre et les muscles de nos jambes avec un foot ou un basket,
0: ouais,
2: par exemple.
0: Totalement.
2: Et ça, notre coach sportive Nordine Attab l'a bien compris.
0: Rendez-vous à 6h15 à ses côtés justement pour découvrir cette nouvelle astuce bien-être. Et puis côté musique, l'on vous propose ça ce dimanche matin. Imagination avec Just an Illusion à l'écoute de votre radio avant les infos de 6h30, puisque tout de suite à 6h11, place à l'info de notre territoire. Et ce matin, direction la Corse, avec une info relayée par nos confrères d'ici RCFM et ici Pays de Savoie. L'on part tout simplement sur l'un des sentiers les plus mythiques d'Europe, le GR20.
2: Et Louis, c'est un sentier réputé pour être l'un des plus difficiles, avec ses montagnes, ses paysages techniques et surtout ses paysages à couper le souffle.
0: Tout à fait. Et puis ce GR20 a désormais un nouveau record, c'est le trailer français François Dan qui l'a traversé en 29 heures et 46 minutes, moins de 30 heures pour avaler, tenez-vous bien, 160 km et près de 12 000 mètres de dénivelé positif. C'est tout simplement énorme pour beaucoup de randonneurs. Le GR20, juste pour vous donner un ordre d'idée, on le fait en une quinzaine de jours, et bien lui l'a bouclé en un petit peu plus d'une journée.
2: Et François Dan efface ainsi le précédent record de Lambert Santelli qui avait parcouru le GR20 en 30 heures et 25 minutes en 2021.
0: Ouais, c'est beau, hein, il gagne près de 40 minutes sur le record précédent et surtout il devient bien le premier homme à passer sous la barre symbolique des 30 heures. Le départ lui a été donné de Calenza en Haute-Corse pour une arrivée à Conca en Corse du Sud. Une traversée de l'île par les crêtes, de nuit, de jour, bien entendu avec très très peu de répit. François Dan écrit donc une nouvelle page de l'histoire du trail français sur un terrain qui fait partie vraiment du patrimoine sportif et naturel corse. Je vous invite à aller voir les images touchantes de son arrivée. Elles sont disponibles bien entendu sur notre site ici.fr et sur notre application ici.
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0: Nouveauté estivale pour vous ce dimanche matin avec Zazie, de retour avec un titre inédit, trois ans après son dernier album. La voici avec Peu importe, c'est le nom de ce nouvel album et c'est aussi le nom de ce single que vous écoutez peut-être pour la première fois sur votre radio ici. Peu importe.

0: Peu importe Zazie, ici vos meilleures nouveautés de l'été 2026, soyez les bienvenus. Tiens, et si votre prochaine séance d'activité physique se résumait à un ballon et quelques amis, notre coach sportif qui nous rejoint Nordine Atab a encore une très bonne idée pour nous ce dimanche. Bonjour Nordine.
1: Bonjour.
0: Alors, pourquoi tiens Nordine, les jeux de plage sont parfois un véritable allié physique et ce pour notre santé aussi?
1: On associe souvent l'activité physique au sport. Pourtant, l'été, quelques jeux simples sur la plage peuvent déjà nous faire travailler le souffle, l'équilibre, la coordination ou encore les muscles des jambes. Et surtout, on bouge en s'amusant, sans avoir l'impression de faire une séance de sport. On débute par le jeu de l'horloge. Vous avez un smartphone, une montre, et vous déterminez une durée de jeu. Par exemple, 30 secondes. Vous déclenchez le compteur à rebours, et là, vous faites des passes à votre collègue avec un ballon. Objectif, ne pas avoir le ballon dans les mains quand le compte à rebours arrive à zéro. Allez, on se fait des passes à toi, à moi, à toi. Voilà. Et n'hésitez pas à lancer la balle par terre, en l'air, ou pourquoi pas loin de la personne à qui vous effectuez des passes. 3, 2, 1, tut. Bon, bah c'est moi qui ai perdu. Il a gagné un point. Et grâce à ça, vous allez renforcer le système cardiovasculaire, vous allez améliorer la coordination et solliciter les muscles des jambes. Vous pouvez effectuer 5 jeux de 30 secondes. Bref, vous variez la durée, cela peut être beaucoup plus long.
0: Donc Nordine, jouer, c'est déjà bouger.
1: C'est ça, et il n'est pas nécessaire d'être un grand sportif ou une grande sportive. Le simple fait de courir après un ballon ou d'aller récupérer un frisbee sollicite déjà l'ensemble du corps. Tiens, en deuxième exercice, on va se faire un petit relais dans le sable. Allez, chacun choisit son équipe, ça y est, vous y êtes. But du jeu, on va toucher l'arbre ou une serviette que vous avez posée un peu plus loin. Sauf que là, vous allez prendre par exemple un verre d'eau, vous allez tendre un bras devant vous et le verre, vous allez le poser au-dessus de la main, afin qu'il tienne l'équilibre. Et là, tranquillement, par exemple en marchant, vous allez marcher jusqu'à la serviette et revenir. Et vous effectuez un relais comme ceci, sans que le verre ne tombe. Et grâce à ce jeu, vous allez muscler les jambes, améliorer votre équilibre et votre endurance. Allez, c'est à vous de jouer.
0: C'est noté Nordine, bon week-end et bel été à vous. Et d'ailleurs, pour découvrir d'autres pratiques sportives et bien-être, rendez-vous directement sur notre site internet ici.fr et l'application ici. 6h19 avec nous, bon réveil. Bien entendu, accompagné par vos chansons préférées toute la journée avec Imagination ce dimanche et Just an Illusion.

0: Voilà qui vous donne le sourire. Merci de nous avoir choisis ici pour vous réveiller dès 6h le week-end avec Imagination, Justin et le jeune.
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0: Et à 6h22, Johan Rock est avec nous, et ce, avec de nouveaux Coulisses TV. Bonjour Johan, ce matin, tiens, vous nous emmenez dans les coulisses d'une série culte que Gulli a la bonne idée de rediffuser chaque dimanche cet été.
2: Vous êtes, j'en suis certain, nombreux à avoir gravé quelque part au fond de votre mémoire les premières notes de synthé de ce générique qui, au mi-temps des années 80, colonisait nos postes de télé. MacGyver, c'est d'abord son acteur principal, Richard Dean Anderson. Avant d'être choisi pour jouer dans la série, il a cumulé les petits jobs comme celui de dresseur de baleines dans un Marineland. Sa personnalité a beaucoup inspiré les traits de caractère du personnage. Un héros accessible, sorte de monsieur tout le monde, quel vertige, peur des armes à feu, bref, loin du cliché de l'aventurier dur à cuire. Mais s'il y a bien un truc dont MacGyver n'est jamais dépourvu, c'est la réflexion. Ça lui permet toujours de se tirer de toutes les situations.
3: C'est pas pour toi, mais moi, je n'ai aucune envie de moisir ici en attendant d'être consumé par tes déchets radioactifs. Tu comprends? Il faut trouver une solution.
4: Je te répète que cette porte est inviolable.
3: C'est une serrure à gâche.
4: Elle est absolument inviolable.
3: Une serrure à gâche électrique.
4: Ouverture dans 59 minutes et on n'a plus que 9 minutes d'air.
3: Sauf si on arrive à voyager dans le temps.
4: Pardon?
3: Une serrure à gâche électrique mesure le temps par oscillation d'un cristal de quartz. Donc si on arrive à lui envoyer une surtension électrique...
4: Oh, c'est incroyable. À mon avis, on devrait t'élire comme président de la République.
3: Oh non, merci. Je préfère ce genre de problème aussi.
2: Si la série est devenue culte, c'est en partie grâce à ses inventions. À l'époque, une équipe était entièrement chargée de les imaginer, encadrée par des consultants, validant la faisabilité des bricolages. La production avait même offert une prime aux téléspectateurs, leur envoyant de bonnes idées. C'est comme ça qu'un fan avait suggéré que MacGyver puisse réparer le radiateur d'une voiture en cassant un œuf dessus. L'idée fut retenue et tournée dans l'épisode suivant. Dans l'extrait qui suit, le héros fait exploser un rocher à l'aide d'un extincteur. Il est fort, ce Mac.
5: Qu'est-ce que vous faites, MacGyver ?
6: Je vais leur fabriquer une petite surprise. Ahmed, apporte le jerrycan.
7: À quoi ça va te servir ?
6: J'ai une idée. Verse de l'eau, là.
7: Je comprends pas.
6: Il a bien gelé la nuit dernière. Les pierres sont encore très froides. L'extincteur contient du dioxyde de carbone, qui a la particularité de produire du froid.
7: Ça a gelé ?
6: Oui, et la glace va nous aider. Attention, reste pas là.
8: Recule.
2: MacGyver, tous les épisodes à découvrir ou redécouvrir, chaque dimanche soir, 21h10 sur Gulli.
0: J'adore, merci beaucoup Johan Rock, 6h24 sur votre radio ici, avant 6h30 et l'info, votre horoscope aux côtés de Catherine Viguier ce dimanche, et c'est la journée des Verseaux, tiens, figurez-vous, votre horoscope complet, signe par signe, après la musique d'ici et le collectif de Notre-Dame de Paris. Voici pour vous, belle ce dimanche matin, avec les voix de Daniel Lavoie, Patrick Fiori et Garou.

0: Daniel Lavoie, Patrick Fiori et Garou Bell sur votre radio ici à 6h28, juste avant les infos de 6h30. Il est l'heure de regarder ce que les astres vous réservent avec l'horoscope de Catherine Viguier ce dimanche. Bonjour Catherine, quelle est la tendance du jour ?
1: Attractive pour les signes d'air, Gémeaux, Verseau et Balance. Bélier, vous êtes stimulé par la conjoncture astrale. Ce sera chouette d'être à vos côtés. Taureau, vous hésitez entre épargner et acheter, à moins qu'il ne faille régler un souci financier de dernière minute. Gémeaux, faites une place en or à toute nouvelle idée, elle portera ses fruits. Cancer, quelque chose se passe en vous et ça vous travaille et vous avez donc du mal à l'exprimer. Lion, vous posez un autre regard sur votre entourage et vous vous faites de nouveaux amis. Vierge, si l'on vous consulte, c'est que vous avez des qualités que d'autres n'ont pas et c'est précieux. Balance, un déplacement vous rend heureux, on vous donne l'occasion de montrer qui vous êtes. Scorpion, vous investissez pour votre confort ou pour celui de ceux qui partagent votre vie. Sagittaire, vous pouvez le pire comme le meilleur dans vos relations de travail comme de cœur. Capricorne, alors vous ne vous ennuyez pas, vous vous dévouez pour tous et le travail ne manque pas. Verseau, beau dimanche valorisant votre jolie personne et ça vous fait du bien. Poisson, vous brillez en société, mais intimement, vous vous sentez un peu seul, mais c'est passager. Et pour nous tous, entre élan et retenue, on compose.
0: Merci beaucoup, ma chère Catherine. Horoscope que vous retrouvez dès à présent signe par signe sur votre application ici. Tout de suite, il est 6h30, l'actualité en France et dans le monde en 90 secondes. C'est avec vous, Féline Loire-Duhaut.
2: Un département sur trois en vigilance rouge canicule ce dimanche. Météo France étend sa vigilance maximale à 13 départements de la Bourgogne au Midi. En tout, 26 millions de Français sont concernés par ces températures extrêmes entre 38 et 41 degrés. Ces fortes chaleurs qui déclenchent des incendies dans le Lot. Un feu démarré hier après-midi a déjà parcouru 180 hectares de végétation au sud de Cahors. Un hameau a été évacué préventivement, tandis que dans les Pyrénées-Orientales, le feu de Trévillers est fixé. Le premier gros incendie de l'été a ravagé près de 5000 hectares. Et dans le Morbihan, l'inquiétude des autorités face à la rave party dans la forêt de Lanoué. 1500 personnes y participent en toute illégalité, précise la préfecture. Le département est en vigilance rouge. Alors, le moindre mégot pourrait provoquer un départ de feu. 10 ans après l'attentat de Nice, une marche mémorielle va démarrer à 9h sur la promenade des Anglais. Un hommage aux 86 victimes tuées le 14 juillet 2016. Le président de la République se rendra mardi à Nice pour les commémorations de cet attentat. Au mondial de football, victoire de l'Argentine 3-1 contre la Suisse après prolongation. Les Argentins feront donc face aux Anglais pour une place en finale mercredi prochain. L'autre demi-finale opposera la France et l'Espagne mardi soir. Un taux de réussite en légère baisse pour le baccalauréat 2026, 91,4%, soit 0,4 points de moins que l'an dernier d'après le ministère de l'Éducation nationale. Au total, plus de 680 000 candidats ont été admis après la session de rattrapage sur l'ensemble des filières.
0: Il est 6h31 et la 9e étape du Tour de France est raccourcie aujourd'hui à cause de la canicule.
2: Le peloton va traverser la Corrèze, 155 km entre Malemort et Ussel, mais le parcours est raccourci de 30 km, une décision inédite sur la grande boucle, car la Corrèze passe en vigilance rouge canicule aujourd'hui depuis le début de la compétition. Le peloton suffoque de plus en plus alors qu'il reste encore 2 semaines de course, Fanny Lechevestrier.
3: Pas de doute, c'est le tube du Tour de France 2026 avec 3 motos en plus des voitures courses qui ravitaillent les coureurs cette année, sans compter les 450 kilos de glace fournis aux équipes chaque jour. Mais cela ne suffit plus aujourd'hui pour rafraîchir des coureurs qui finissent les étapes le visage cramoisi, à chercher la moindre goutte d'air, à l'image de l'ancien maillot jaune Julien Alaphilippe.
4: Il fait chaud tous les jours, donc vraiment la chaleur ça joue beaucoup. Ouais, ça donne l'impression d'être en 6e semaine.
3: Et forcément, pour beaucoup, les performances s'en ressentent, décrit le breton de la Groupama et One Costume.
5: C'est vrai que quand on regarde les données, moi je me fie par rapport à ça et bon, on voit qu'on est tous un cran en dessous.
3: Alors la décision de raccourcir l'étape de 30 km aujourd'hui, c'est juste du bon sens, explique le patron du Tour, Christian Prudhomme.
6: Ça fait partie des adaptations, on est des organisateurs responsables. Et d'ailleurs, quand Thierry Gouvenou l'a annoncé à Pogacar, tu lui as dit merci. Donc d'un point de vue sportif, ça ne changera rien, mais l'étape fera 30 km de moins et elle n'en sera, je pense, que plus belle.
3: Car paradoxalement, en retirant 30 km, l'étape pourrait se révéler encore plus intense pour le spectacle, mais aussi pour les corps, avec un condensé de bosses encore plus resserré et éprouvant.
2: Même si l'étape est rabotée, le départ est toujours donné à Malemort. En revanche, l'horaire a changé, ce sera à 13h45. Hier, le Belge Tim Merlier a enfoncé le clou avec une deuxième victoire d'affilée en remportant la 8e étape à Bergerac. Le Slovène Tadej Pogacar conserve le maillot jaune avec 2 minutes et 42 secondes d'avance sur son concurrent, le Danois Jonas Vingegaard. Et justement, on parlait de la canicule qui impacte donc le Tour de France, oui. Mais surtout 37 départements tout placés en vigilance rouge.
0: Exactement, Féline, de l'ouest au centre pour cette vigilance rouge canicule ce dimanche. 46 départements en vigilance orange, des pointes attendues jusqu'à 40 degrés cet après-midi, là où la vigilance rouge est en cours, comme à La Rochelle par exemple. Pour les températures ce matin, elles sont déjà comprises entre 19 et 25 degrés. Nous avons par exemple à Strasbourg et Lille tout de suite 19 degrés, à Clermont-Ferrand 20 degrés, Angers et Bourges 22 degrés, à Marseille 25 degrés, puis c'est à Ajaccio que le record de la matinée est donné avec 31 degrés. À 6h34, la journée en revanche, elle, s'annonce plus fluide sur les routes de France pour cette nouvelle journée de départ en vacances. En tout cas, merci à vous de nous avoir choisi de commencer votre dimanche sur votre radio ici, bien entendu.
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0: Vos chansons préférées, eh bien elles sont ici et nulle part ailleurs tout au long de la journée. Dès 6h le week-end pour vous accompagner avec Nick Kershaw pour vous. Voici The Riddle.

0: Idol, Nick Kershaw. Sur votre radio ici, c'est la radio de votre été et de votre week-end. Merci de nous avoir choisis pour lancer votre dimanche. Soyez les bienvenus puisque tout de suite, il est l'heure de gagner votre pack de l'été.
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0: 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Et puis pour la musique, avant les infos de 7h...

0: libéré, Cookie Dingler. C'est pour vous, juste avant les infos de 7h, puisque tout de suite, il est 6h40, place à la chronique de Valentine Lethez, vie numérique, vie privée, des caméras de surveillance dans la chambre de vos parents à l'EHPAD. Ce dimanche matin, Valentine, on va parler d'un sujet qui lui a fait couler beaucoup, beaucoup d'encre.
1: Le scandale de maltraitance dans les maisons de retraite. Souvenez-vous du livre enquête « Les Fossoyeurs » de Victor Castenet, infiltré dans les EHPAD d'Orpea. 3 ans plus tôt, un ancien directeur de maison de retraite livrait déjà un témoignage au vitriol dans son livre « Tu verras maman, tu seras bien ». Et pour son auteur, la vidéosurveillance dans les chambres est, je cite, « la seule solution contre les maltraitances physiques ». Mais pas dans n'importe quelles conditions, indique la CNIL. La Commission nationale de l'informatique et des libertés a publié une longue liste de conditions à remplir avant d'installer ce genre de dispositif, vu les risques d'atteinte à la vie privée, en premier lieu pour celle du résident.
0: Ok, mais comment et quand peut-on faire justement installer une caméra dans la chambre d'un EHPAD, Valentine ?
1: D'abord, seul l'établissement a le droit d'installer une caméra de surveillance à son initiative ou à la demande de la famille, sans quoi vous risquez des poursuites. Et après l'échec de toutes les procédures d'enquête, comme des autres dispositifs de sécurité mis en place, un bouton d'appel d'urgence sans fil par exemple, c'est seulement dans cette situation que son installation est possible pour lever les doutes. Si vous en êtes à ce stade et qu'un changement de comportement de votre parent ou des hématomes reste inexpliqué, la vidéosurveillance est une option possible, à condition qu'elle ne fonctionne pas 24 heures sur 24, qu'elle soit même coupée en cas de visite des proches, sauf s'ils sont soupçonnés, et que tous les salariés soient informés. Le résident, évidemment, doit donner son accord ou son représentant légal s'il n'en est pas capable. On parle bien d'assurer la sécurité des patients. Toute installation de vidéosurveillance pour des questions de confort ou pour prévenir un éventuel accident sont interdites, au vu, selon la CNIL, des autres dispositifs existants, bracelets et capteurs de chute notamment, beaucoup moins intrusifs.
0: Merci beaucoup Valentine Lethez, et pour en savoir plus sur la vidéosurveillance, chez vous, dans votre immeuble ou au travail, rendez-vous directement sur ici.fr, page vie numérique, vie privée.
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0: Il est 6h42, en vous souhaitant à tous un excellent réveil avec nous ce dimanche matin. Comme chaque week-end, à cette heure-ci, vous avez rendez-vous avec l'histoire, le meilleur des chroniques Voyage dans le Temps proposées par Stéphane Bern. Et ce matin, on voyage au temps du tout premier maillot jaune.
9: Aujourd'hui, rétro-pédalage, l'histoire d'un rêve de cycliste qui part en roue libre au fin fond des Pyrénées. Juillet 1913, le Tour de France. Dans la descente du col du Tourmalet, Eugène Christophe file vers la victoire quand, manque de bol, sa fourche casse-nette. Le règlement interdit toute aide. Il doit réparer son vélo tout seul. Alors, il descend à pied, vélo sur le dos, 14 km, qui lui en paraît 140, jusqu'à Sainte-Marie-de-Campan. Là, il trouve une forge, enfile le tablier du forgeron et, tel un MacGyver de la Petite Reine, ressoude lui-même la pièce cassée à 1200 degrés sous les yeux des habitants médusés. La scène tourne à la comédie. Un gamin du village l'aide à actionner la machine à percer. Malheur, le commissaire du tour le surprend. Verdict, 3 minutes de pénalité pour aide extérieure. Oui, même quand c'est un enfant de 8 ans, le règlement, c'est le règlement. Christophe, le forgeron, repart et arrive avec 4 heures de retard. Mais ce jour-là, le public découvre un héros à moustache, tenace et poissard. Eugène Christophe entre dans la légende. 6 ans plus tard, après la guerre, le Tour renaît. Et Henri Desgranges, son directeur, veut qu'on reconnaisse le leader dans la poussière. Il invente un maillot jaune comme les pages du journal Loto. Et c'est Eugène Christophe qu'on choisit pour l'inaugurer. Mais la poisse le poursuit. Alors qu'il porte fièrement ce tout premier maillot jaune, sa fourche casse encore dans la descente du col de Bayard avant Grenoble. Un destin complètement fou, voire même complètement fourche. Eugène Christophe nous rappelle qu'on peut perdre la course, mais gagner l'honneur.
0: Merci beaucoup Stéphane Bern, Voyage dans le temps, un nouvel épisode inédit pour vous demain, juste avant les infos de 8h. Tout de suite à 6h45, à la une de la presse ce dimanche, Féline, place à la gourmandise.
2: Et oui, on la voit depuis quelques semaines sur nos étals, vous l'adorez. Et nous aussi, cette semaine, le magazine Rustica consacre un dossier sur la framboise.
0: Et il en existe plusieurs variétés, ainsi que de nombreuses façons de la déguster. C'est Alain Delavie, directeur des rédactions du magazine Rustica, qui va nous les partager juste après la musique d'ici, qui vous accompagne et vous réveille ce dimanche matin, aux côtés de Zao de Sacazan. Voici pour vous la symphonie des éclairs.

0: votre magazine Rustica. Et pour en parler, Alain Delavie, directeur des rédactions du magazine, est avec nous ce dimanche. Bonjour Alain.
1: Bonjour.
0: Alors Alain, première chose que l'on apprend dans ce tout nouveau dossier consacré à la framboise, déjà c'est qu'il y a plusieurs variétés.
1: Effectivement, les variétés de framboises, quand on les regarde un peu vite, on se dit elles sont toutes couleur framboise, un peu ce rouge très particulier. Eh bien non, il y en a aussi des jaunes qui tirent presque vers le blanc. Et dans les variétés à fruits rouges, eh bien il y a énormément de variétés avec des fruits très arrondis, plus allongés, plus ou moins sucrés, plus ou moins précoces, plus ou moins tardifs. Donc faites-vous plaisir avec les framboises.
0: Bien sûr Alain, et pour se faire plaisir avec les framboises, vous avez plusieurs recommandations pour nous ce dimanche, sachant qu'on est d'accord, la plus répandue reste tout de même de les manger directement à la main comme ça.
1: Comme ça, c'est quand on vient de les cueillir, puisque c'est un fruit qui se conserve très difficilement. Hein. Quand on le cueille, il faut le manger dans la journée. Ça sert à rien de le mettre au réfrigérateur, parce que ça tue le goût de ces fruits extraordinaires. Il faut vraiment les manger dans la journée. Okay. Alors bien sûr, on peut les manger crus, mais ça peut se manger aussi un petit peu cuit. Et on donne des recettes pour vous faire savourer un riz au lait aux framboises jaunes. Ça, c'est une des recettes que l'on donne, mais vous pouvez aussi faire une tarte panna cotta avec des framboises dessus, et plus original parce que la framboise, on pense à des desserts ou sucrés, mais on peut les faire aussi avec des plats salés comme une salade de fenouil et framboise, très rafraîchissante, ça en plein été avec des œufs durs ou un méli-mélo de fruits d'été où là la framboise rencontre la fraise, la pastèque, le melon et bien d'autres délices de l'été.
0: Vous m'avez convaincu, merci Alain pour ces quelques idées gourmandes. Et c'est pas fini, car dans votre article, vous mentionnez également des mini poivrons et des tomates ananas. Ça fonctionne encore une fois très bien l'été.
1: Alors la tomate ananas, c'est une grosse tomate qui, comme son nom l'indique, est plutôt d'une couleur jaune qui tire avec le orange, avec quelques stries rouges. Et c'est une grosse tomate très juteuse. Alors bien sûr, on peut la manger crue en salade, on peut faire des carpaccio, on peut faire des tartes de tomates multicolores, puisque il y a la tomate ananas et d'autres couleurs. Mais on peut aussi la manger en tomate farcie ou même farcie froid, parce que ça peut être avec du riz et d'autres choses. Quant aux mini poivrons, les mini poivrons, on va s'amuser à les farcir, et donc soit avec du fromage, soit avec des fromages, soit avec de la viande, bien sûr, ou ça peut être aussi avec du riz en froid ou en chaud. Et tout ça, c'est délicieux, ça vous fait plein de plats que l'on peut manger chez soi, mais aussi en pique-nique, c'est très agréable dans son jardin ou en balade.
0: Merci beaucoup Alain pour ces quelques recommandations. Et d'ailleurs, j'invite tous les amoureux de l'été à poursuivre la découverte directement dans votre magazine Rustica, qui vous attend dès maintenant chez votre marchand de journaux.
1: À la semaine prochaine, je vous remercie. Bonne journée.
0: Belle journée à vous Alain, directeur des rédactions du magazine Rustica, que nous retrouverons dimanche prochain, 6h52. Avant les infos de 7h, on aura le plaisir de retrouver Willy Rovellier pour sa revue de presse décalée sur l'actualité. C'est juste après Cookie Dingler sur votre radio ici. Bon réveil avec nous et excellent dimanche.

0: matin pour bien commencer ce dimanche sur votre radio ici avec Cookie Dingler, c'était Femme Libérée. Féline, tiens, je vous propose une balade. Alors, allez. Rencontre de Gilles, partons tout de suite en Haute-Loire. Bonjour Gilles.
1: Oui, bonjour.
2: Bonjour.
0: La Haute-Loire, bonjour. Une magnifique région, la Haute-Loire, un magnifique département.
1: Oui, c'est magnifique, oui. C'est vrai que c'est le départ du chemin de Saint-Jacques-de-Compostelle.
0: Oui, tout à fait, et ce, dans une magnifique région. L'Auvergne, je connais très bien, figurez-vous, parce que je suis de là-bas, moi.
2: Eh oui. Nous avons un Auvergnat parmi nous.
0: Eh oui, c'est mon petit secret de Haute-Loire, comme vous. Alors vous, c'est Brive-Charensac. Alors moi, c'est pas très
1: loin. Voilà, c'est Brive-Charensac, c'est juste à côté du puits.
0: Oui, tout à fait. Alors,
1: on a eu un gros orage hier. Ah. Ça a rafraîchi un petit peu.
0: On est dans une région, on a de tout, effectivement. On a du très chaud et quand ça pète, ça pète. Mmh. On a les deux.
1: Voilà, ça oui.
0: Gilles, est-ce que vous avez prévu de partir quelques jours, profiter de l'été ou vous restez chez nous, en Haute-Loire, tranquillement?
1: Oh, je reste un peu en Haute-Loire parce que c'est ramasser des myrtilles.
0: Ah, bien.
2: Oh, ça c'est sympa les myrtilles. J'adore les myrtilles.
1: Ah oui, c'est sympa, ouais, pour faire des tartes.
0: C'est ce que j'allais vous demander justement. Donc, tarte à la myrtille, on peut faire des confitures de myrtille aussi.
1: Voilà, la confiture, on fait de myrtille, le gelée, des sirops. Mmh.
0: Il faut en ramasser un bon paquet quand même de myrtilles.
1: Ouais. Eh oui, en plus, moi je les ramasse à la main.
2: Oula.
0: Ah oui, et ben là vous en avez à peu près pour tout l'été normalement.
1: Je sais pas pourquoi, j'arrive pas à me servir du peigne.
0: Et oui, normalement on a le fameux peigne pour ramasser les myrtilles.
2: C'est ça, oui.
1: Il y a une technique, je sais pas, j'arrive pas à la trouver.
2: Ah oui, vous êtes courageux Gilles, vous êtes courageux.
0: Écoutez, les vieilles traditions sont les meilleures Gilles, vous avez bien raison, donc vous en faites pas, on vous comprend à 100%. 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Il y a le pack, il y a le livre de Franck Tillet à retardement, il y a un carnet justement pour noter combien de myrtilles vous allez pouvoir récolter cet été. Et à ça, on vous rajoute une paire de lunettes indispensables pour profiter de l'éclipse totale du soleil qui aura lieu le 12 août, pile dans un mois.
1: C'est ce que j'ai entendu, ouais.
0: Et autant vous dire que depuis là où vous êtes à Brive-Charensac, normalement, elle va être assez impressionnante. Je pense que vous allez la voir.
1: Oui, je pense, oui.
2: Préparez-vous.
0: Gilles, je vous souhaite un excellent dimanche. Merci beaucoup de nous avoir appelés. C'était un plaisir. 10h57, que ça passe, et il est là, comme chaque week-end, avec sa revue de presse décalée sur l'actualité, et bien entendu, pour nous mettre les points sur les i. Bonjour Willy.
3: Bonjour, bonjour. Et on commence avec Marine Le Pen, condamnée pour détournement de fonds publics. Elle a donc le CV parfait pour se présenter à une élection présidentielle. Au Rassemblement National, certains trouvent que Jordan Bardella fait trop bling-bling. Marine Le Pen, elle fait trop gling-gling. C'est le bruit de son bracelet électronique quand elle marche. Gling-gling-gling-gling. Nicolas Sarkozy se dit prêt à donner quelques conseils à Marine Le Pen, pas en matière de présidence, en matière de bracelet. Présidentielle toujours, Ségolène Royal se présente à la primaire de la gauche, la première primaire de l'histoire, où il va y avoir plus de candidats que de votants. Parce qu'il n'y a pas de petites économies, l'État envisage d'augmenter la TVA sur les vols en montgolfière. Ils sont gonflés. 8e étape du Tour de France entre Périgueux et Bergerac. Aujourd'hui à Bergerac, il n'y aura donc pas que Cyrano qui aura un grand nez. Il y aura aussi Pogacar. Il a le nez qui s'allonge quand il dit qu'il ne prend rien. Le Tour de France avec sa célèbre caravane comme la de deux chevaux cochonnous qui jettent des saucissons sur le public. Hein. En fait, balance ton porc, ça vient de là. Le bal des pompiers à Paris en banlieue annulé à cause de la canicule. Bah tant pis, cette année, les pompiers ne baiseront pas. Ce week-end, il fera plus chaud à Paris qu'à Marseille. Les Marseillais entendent donc ce nouveau chant. Paris, Paris, on te canicule. Coupe du monde de football, Bruno Retailleau a félicité Kylian Mbappé. Grâce à lui, 11 Marocains se retournaient dans leur pays et à leurs frais en plus. Bravo. La France rencontrera l'Espagne en demi-finale de la Coupe du Monde. Avec les températures constables, ça fait un petit moment que dans le ciel, la France a rencontré l'Espagne. De nombreux touristes à Paris, marqués par l'insalubrité et la saleté de la capitale française. Au cinéma, Paris, c'est Amélie Poulain. Dans la réalité, c'est Amélie Poubelle. Bon anniversaire au chanteur de rap de Raï, algérien Cheb Mami, 60 ans, qui devient donc de plus en plus Cheb Papi. Enfin, le saviez-vous, le nouveau PDG de Disney annonce une vague de licenciements, jusqu'à 1000 postes supprimés. Les employés se sont bien fait miquer la gueule. Allez, passez un bon dimanche et à tout à l'heure midi.
0: Merci Willy, à tout à l'heure midi. Willy vient déjeuner chez vous. Merci également à vous, Féline, qu'on retrouve dans quelques instants à 7h30.
2: Et oui, pour l'actualité en France et dans le monde en 90 secondes.
0: Et tout de suite, pour vous réveiller dans les meilleures conditions, place aux équipes d'ici matin. Et ça se passe bien entendu dans votre région.
4: Ici Isère, pour être très clair avec vous. Hein. Féline, en effet, on se retrouve à l'admi. Dans quelques secondes à peine, Noémie Philippot, bonjour.
2: Bonjour Christian, bonjour tout le monde.
4: On passera en revue les gros titres et l'essentiel de l'actualité avec le premier journal de votre édition iséroise. Léni réalise l'émission. Emma vous attend au standard au 04 76 46 45 45. Le numéro auquel, évidemment, vous pouvez déjà nous appeler simplement pour un sourire à communiquer.
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4: Vous êtes bien sûr ici, Isère, la première radio sur l'actualité dans le département. Il est 7h. Le journal vous est présenté par Noémie Philippot avec ses vieilles dames qui fêtent un sacré anniversaire cette année.
6: Les colonies de vacances. Depuis 150 ans, elles construisent des souvenirs d'été et pour certains, c'est un rendez-vous immanquable. Pourtant, les enfants sont de moins en moins nombreux en colo. 1,2 million aujourd'hui contre 4 millions dans les années 80, souvent pour des raisons financières. Le problème, c'est que ces colonies de vacances ne sont plus assez financées, déplore Françoise Faes, la présidente du comité Jeunesse au plein air en Isère.
7: Les enfants partent moins, statistiquement, oui, ils partent moins, mais c'est aussi les politiques publiques d'accompagnement qui se sont délitées, les comités d'entreprise qui avaient une grosse action au siècle dernier, s'il faut parler comme ça, sur les colonies de vacances, sur les départs en colonies de vacances, et qui finançaient, qui étaient même propriétaires de centres de vacances, et qui faisaient partir des centaines et des milliers d'enfants à l'occasion des vacances, majoritairement d'été, mais c'était déjà cette culture du départ qui s'ancrait dans les familles, et tout le monde attendait les mois de colonie. Aujourd'hui, en dehors de la caisse d'allocation familiale qui finance les plus bas quotients en termes d'accompagnement de vacances, eh bien, les politiques publiques, les collectivités locales se soucient de moins en moins du sujet. Et ce qui fait que c'est un coût pour les familles et que ce coût, il n'est pas absorbable aujourd'hui dans le contexte économique que l'on connaît.
6: Dans l'info d'ici à 7h30, on vous emmène en colo justement au Percy dans le Trièvre pour raviver quelques souvenirs avec les enfants qui ont la chance de profiter de cette pause estivale. Mais dans les colonies, les centres de loisirs, partout, il faut composer avec la chaleur. Elle s'annonce particulièrement accablante aujourd'hui. L'Isère est toujours en vigilance orange, mais 37 départements français sont classés en rouge par Météo France. Ça concerne toute la région parisienne, une partie de la Bretagne, les régions Centre-Val de Loire et Pays de la Loire ou encore la Corrèze, où le Tour de France fait étape aujourd'hui, et c'est historique, justement face à la canicule. Cette 9e étape du Tour entre Malemort et Ussel sera raccourcie. 30 km de moins pour les coureurs. Ça fait quand même plus d'une centaine de kilomètres à parcourir. Le départ est toujours prévu à 13h45.
4: Ces températures qui font grimper le risque incendie.
6: Même s'il y a eu des orages en Isère, les sols et la végétation restent très secs, bien trop secs. Alors les agriculteurs s'adaptent. Certains ont décidé de moissonner de nuit pour être un peu plus au frais, mais surtout pour limiter le risque de départ de feu, comme Benjamin installé à Clé.
8: Tous les travaux qu'on peut faire le soir pour diminuer les risques d'incendie, on va y faire le soir, quoi. Enfin, n'importe quel travaux, hein, que ce soit les moissons, les dernières fenaisons, on va y faire le soir, enfin la nuit. Il faut avoir des roulements qui grippent, des problèmes mécaniques qui créent des frottements ou des frictions et ensuite qui entraînent des étincelles ou des points d'échauffement. Rien que toucher une pierre qui crée une étincelle et qui crée un départ de feu. Donc on fait tout, on prend toutes les précautions au niveau entretien. Tous les jours on souffle les machines, on graisse, on surveille qu'il n'y ait pas de pièces qui soient abîmées ou défectueuses pour éviter tout ce genre de péripéties, quoi.
6: L'agglomération grenobloise, la Bièvre, le Nord-Isère et la vallée du Rhône sont toujours classés en aléa sévère face au risque de feux de forêt et d'espaces naturels par la préfecture. Il a perdu la vie en luttant contre l'un des nombreux incendies en cours en France, celui du Planet en Savoie. Une cérémonie d'hommage à ce pompier de 22 ans se prépare. Elle aura lieu mercredi à la Halle Olympique d'Albertville à 15h.
4: De nombreux secours de VTTistes hier en Isère.
6: Les secouristes du PGHM sont intervenus à l'Alpe d'Huez pour prendre en charge un homme qui s'est cassé le tibia lors d'une chute. Il a été évacué vers l'hôpital sud. Aux Deux Alpes, un homme de 34 ans s'est lui fracturé la cheville. Et puis du côté de Saint-Paul-de-Vars, pas de chute, mais un père et son fils se sont retrouvés coincés lors de leur sortie VTT, incapables de monter mais aussi de redescendre. Ils ont appelé les secours.
4: Grenoble accueille en ce moment les championnats du monde de tennis pour sourds et malentendants.
6: C'est une première en France. La compétition se dispute par équipe. Les athlètes viennent de 10 pays, dont l'Allemagne, le Kenya ou encore le Japon. 5 femmes et 3 hommes constituent l'équipe de France. Vous avez rencontré 2 d'entre eux, Emma Jacob, malentendant depuis la naissance, et ravie de voir leur discipline mise à l'honneur à la maison.
9: S'il pratique le tennis depuis l'âge de 13 ans, Sander Anglade a découvert le tennis sourd et malentendant bien plus tard.
10: Avant 2019, je ne savais pas ce que c'était. Au niveau des réseaux sociaux, des médias, tout ça, j'avais jamais entendu parler du tennis sourd.
9: Mais les choses bougent. L'athlète de 25 ans a notamment participé au championnat de France de tennis sourd et malentendant en juin dernier, et pas n'importe où.
10: C'était une première à Roland-Garros. Ça a permis justement de donner de la visibilité au tennis sourd. Et puis j'ai fini deuxième, j'ai fait vice-champion de France, donc c'était une belle performance.
9: Amy Martins, 20 ans, a elle fini sur la première marche du podium chez les femmes et dispute aujourd'hui ses premiers championnats du monde.
11: En vrai, ça fait plaisir de pouvoir jouer pour la France, parce que c'est pas tout le monde qui peut mettre le maillot, et en plus de pouvoir avoir le niveau reconnu pour jouer.
9: C'est aussi, elle le sait, un coup de projecteur sur la discipline.
11: Il y a beaucoup de personnes sourdes qui font du tennis et qui ne savent pas du tout que ça existe. Ça commence à se développer depuis qu'on est en train de faire ces championnats. Et franchement, ça fait plaisir.
9: Mais dans ces championnats ou ailleurs, il faut encore plus de supporters selon les deux athlètes. Et surtout, ne pas hésiter à crier très fort pour les encourager.
6: Ça se passe au Grenoble Tennis Padel. Vous pouvez venir les soutenir, d'autant que l'équipe de France Femmes et l'équipe de France Hommes sont toutes les deux en finale. C'est une première. L'entrée est libre et gratuite. Les matchs sont à 9h ce matin. Eux ont tout donné sur les chemins et les passerelles du lac de Monténard. Les trailers engagés sur toutes les courses du trail de Monténard cette semaine. 12 épreuves en tout, du mini-trail pour les enfants au Maratrail, 40 km et 2100 mètres de dénivelé hier matin. Mais ça n'effraie pas, des milliers de personnes ont participé à l'ensemble des courses, comme Benjamin et Claude. Ils sont venus d'Alsace pour courir le 40 km. Benjamin a 24 ans, Claude 59. Et le trail, c'est une belle activité père-fils.
12: Moi, c'est le côté nature. Je trouve que les gens qui pratiquent le trail sont tous globalement hyper sympas.
13: Pareil, je dirais le côté nature, courir en montagne, forêt, le dépassement de soi aussi.
14: C'est une activité que vous aimez partager
12: Depuis peu. Hein. Moi, je suis content, moi, ça me fait plaisir.
13: On avait toujours eu le foot avant qu'on pouvait pratiquer aussi ensemble, mais c'est toujours bien de pouvoir faire une activité père et fils et en plus du sport.
14: Pas de compétition entre vous deux, donc?
13: Non, jamais.
12: Aujourd'hui, l'objectif, c'est de le faire ensemble, celui-là. Comme d'habitude, prendre du plaisir, ne pas se blesser et puis le faire ensemble.
6: Près de 6000 coureurs ont participé aux différentes courses du Trail des Passerelles du Monténard toute la semaine. Et puis la 45e édition de Jazz à Vienne s'est terminée hier soir. Plus de 160 concerts ont attiré cette année 210 000 festivaliers et festivalières. Et on vous donne déjà rendez-vous pour la 46e édition l'année prochaine. Notez les dates, ce sera du 25 juin au 10 juillet 2027. La météo, jusqu'à combien ça va monter alors aujourd'hui, Christian?
4: Plus.
6: Plus.
4: Oui, plus. Alors je.
6: Ça commence par un 4. On peut le dire, pas de tabou, non?
4: Peut-être qu'on pourrait y arriver. Oui. Mais vous savez que les températures que je vous donne, évidemment, sont celles qui sont annoncées ou mesurées sous abri, donc pas en plein soleil. Mais il est probable que si vraiment vous mettriez, je sais pas moi, imaginons derrière votre vitre en plein soleil, ok, vous n'aurez même pas le temps de nous raconter, vous aurez fondu. En tout cas, le département de l'Isère, après avoir été en vigilance orange pour les phénomènes canicule et vigilance jaune hier, évidemment, aujourd'hui, il sera en vigilance orange pour le même phénomène canicule. On oublie les orages, vous l'avez compris. Soleil brûlant, retour d'un air sec vers les plaines, c'est ce qu'annonce Météo France. L'aube à peine fraîche. D'ailleurs, j'ai quelques exemples que vous nous avez déjà donnés en nous appelant ce matin au 04 76 46 45 45. Emma m'a transmis vos chiffres. Martine à Grenoble, 23 degrés mesurés et observés. Marcel à Chaise-Neuve, 20 degrés 4. 18 degrés 5 pour Serge à Biolle. Annick à Flachère, 20 degrés. Agnès à Saint-Clair-du-Rhône, 20 degrés. Irène à Saint-Paul-d'Izo, 22 degrés. Vous me direz, dis donc, comment se fort là? Et on ne peut pas avoir la suite. Je vais vous la donner immédiatement. L'après-midi, ce sont bien de fortes chaleurs. La sécheresse est annoncée, évidemment, dans un règne particulièrement bien, bien servi, en plaine comme sur les collines, pour être très clair avec vous. Les températures maximales annoncées par Météo France, j'y viens. Au-delà de quoi? 35 degrés pour Grenoble, 37 du côté de Vienne, pour Bourgogne-Jallieu, 34 degrés, 35 degrés pour Saint-Marcellin, 34 degrés au Bourdoisan. On est d'accord, ces températures mesurées et annoncées sous-abri, vous l'aurez compris. Bison futé, encore un mot à dire peut-être ? Très bien. Sur l'autoroute A7, entre Lyon et Orange, à partir de 11h jusqu'à 18h, vous prendrez la chaleur protégée, je vous le souhaite en tout cas, par votre plafonnier automobile. Sachez qu'évidemment, c'est un horaire auquel vous pourriez peut-être éviter d'utiliser, d'emprunter ou de circuler sur l'autoroute A7.
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4: Vous savez, on adore vous raconter des histoires, on aime même vous les chanter, surtout quand elles sont chantées par Joe Dassin. Il était une fois, nous deux. Il est 7h passées de 9 minutes sur votre radio ici Isère.

0: Nous deux, c'était Joe Dassin.
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0: On a bien saisi, évidemment, pour raison climatique, les feux d'artifice sont comment? Oui, interdits, je vois que vous avez déjà l'info, donc c'est parfait. Et les barbecues, on en fait quoi? Alors non, je vais pas lancer le débat. Non, bougez pas, chacun a son installation, sa possibilité, ou au contraire son interdiction en fonction des considérations de voisinage. C'est pas ça le débat. En revanche, d'où vient le mot barbecue? Là, oui, on peut faire feu de tout mot sur votre radio, ici Isère. On va en parler avec Jérôme Prodhomme.
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0: Bon, est-ce qu'on peut avoir ce petit cours de... J'allais dire ce cours de langue. C'est pas ça le débat. Le langue française, Jérôme Prodhomme.
5: Pourquoi on dit un barbecue? L'invention a évidemment précédé le mot. Dans les grottes préhistoriques, on s'est lancé dans le barbecue dès l'invention du feu.
6: Allez, regarde chérie, j'ai inventé le feu à chaleur tournante. T'embroches et hop, tu le fais tourner au-dessus des flammes.
7: Oh là là, trop bien mon crut.
6: Allez, ça va être compliqué avec un mammouth, mais je vais bien trouver comment faire. Hein.
5: Le mot barbecue pourrait venir de France et dater du Moyen-Âge. À l'époque, dans les châteaux ou les abbayes, on embroche carrément une chèvre de la barbe au cul, d'où le mot, et on la cuit dans la cheminée. Barbecue serait devenu ensuite barbecue. L'autre possibilité serait que le mot vienne de barbacoa, la technique des Indiens arawaks pour cuire leurs aliments au-dessus du feu.
6: Ouais, on fait ça avec tout ce qui nous tombe sous la main. Oh. Des chèvres, du bœuf, mais pas que.
5: Ah bon, bah genre...
6: Bah dites-moi, vous êtes bien dodu, vous?
7: Bien dodu.
5: Non mais dites, vous dérange pas, là. Les linguistes, en tout cas, sont nombreux à penser que c'est effectivement la technique du barbacoa qui a lancé le mot en espagnol, transformé en barbecue par les Anglais. Voilà en tout cas pourquoi on dit barbecue, alors qu'on ne sait plus vraiment pourquoi. Encore que vous, maintenant, vous savez...
6: Viens de tu le gaillard, là.
7: Oh là là, attends, je vais chercher du sel, du poivre.
6: Allez, viens par là.
0: Oh là. Ah ouais, finalement, en cours de langue, ça pouvait peut-être marcher. Jérôme Prodhomme et sa chronique, pourquoi on dit, à retrouver sur le site internet ici.fr. Musique pour nous, pour vous, avec le petit pêcheur que nous vous proposons avec plaisir, Manon Lisa.

0: Manon, Lisa, le petit pêcheur sur votre radio ici Isère. Hier avec Jacques le jardinier, vous vous rappelez, on avait parlé de semis bisannuels. Après les semis vient évidemment le temps des plantes et on va avoir évidemment la suite de l'opération naturelle suivie par Jacques. Nous voici en compagnie de Jacques Ginet, l'expert jardin d'ici Isère. Bonjour Jacques.
1: Bonjour.
0: Hier, vous nous avez parlé de semis de bisannuels. Alors, on peut peut-être revenir sur ce qu'est une bisannuelle.
1: Et il y a trois définitions du terme bisannuel. Celle du dictionnaire au bisannuel signifie qu'il revient tous les deux ans. La définition botanique qui décrit des plantes qui ont besoin de deux années de croissance pour fleurir, par exemple les choux. Et il y a la définition des horticulteurs qui parle des végétaux que l'on cultive effectivement comme une plante bisannuelle, mais qui devrait plutôt être classée parmi les plantes pérennes.
0: Ah, évidemment, c'est plutôt de ces dernières dont vous souhaitez nous parler.
1: En effet, c'est plutôt elle qui nous intéresse aujourd'hui. Prenons l'exemple de la pensée, le viola tricolore. C'est en fait une plante vivace.
0: Mais alors pourquoi ne pas la cultiver comme une vivace ?
1: La raison est simple, c'est une espèce montagnarde qui ne supporte pas la chaleur en été en pleine. C'est pour cela qu'on devrait la semer en fin d'été. Mais l'horticulteur qui veut avoir des plantes grosses à vendre en début de saison, il va les semer un petit peu plus tôt. En altitude, cette plante devient une plante vivace. Malheureusement, les hybridations lui font progressivement perdre sa rusticité au profit de la taille ou de la couleur des fleurs. Lorsque je produisais des pensées, certains hôteliers des stations de ski passaient en fin de saison et récupéraient les plantes qui n'avaient pas été vendues pour leur faire commencer une deuxième vie en montagne. C'était devenu une vraie plante vivace.
0: Avez-vous d'autres plantes qu'on cultive en bisannuel sur ces mêmes principes ?
1: Oui, la pâquerette Balis pérennis, c'est une belle pérenne, voilà. C'est beau comme nom. C'est une vivace dans nos gazons, tout le monde la connaît, qu'on a hybridée pour avoir des fleurs doubles et plus grosses, et qui elle aussi est en train de perdre sa rusticité, malheureusement. On peut aussi parler du myosotis, mais là c'est plus complexe. Il y a des espèces annuelles, d'autres bisannuelles, et puis d'autres vivaces. Je ne saurais pas vous dire en fait d'où sortent les plantes que nous cultivons, mais parfois elles survivent d'une année sur l'autre. Il y a encore la monnaie du pape, Lunaria annua, qui est en fait une annuelle, mais qu'on cultive en bisannuelle. Et il y a la fameuse giroflée ravenelle. Alors là, c'est un peu plus compliqué au niveau des noms, parce que ça a beaucoup bougé. Cherantus chéri ou Erysium chéri, le nouveau nom, au parfum de clou de girofle, qui est une bisannuelle, parfois vivace. Ici, la frontière n'est pas très nette.
0: Merci beaucoup, Jacques. À la semaine prochaine.
1: À la semaine prochaine.
0: C'est le moment de jouer. Ah oui, moi je vais poser une question, vous répondez et cadeau pour vous. Alors évidemment, dans l'ordre, je vous propose de remporter deux places pour le ballet Béjart Lausanne au Théâtre Antique de Vienne. Prestation qui vous sera servie, présentée le dimanche 19 juillet, rendez-vous à 21h pour ce formidable ballet Béjart Lausanne. Au programme, entre autres, l'Oiseau de Feu, évidemment, l'évocation de Renaissance du Phénix avec la musique de Stravinsky. Il y aura également le boléro de Ravel, avec évidemment cette chorégraphie de ce ballet Béjart Lausanne. Dites donc, à propos du boléro Ravel, vous connaissez ? Exactement, Maurice Ravel, c'est son prénom, on est d'accord. Mais quel est le prénom de Béjart ? Si vous savez, vous appelez tout de suite Emma, elle vous attend, évidemment, au standard d'ici Isère, au 04 76 46 45 45. Si le prénom de Ravel, le compositeur du célèbre boléro, c'est Maurice, quel est donc le prénom de Béjart, le chorégraphe? Si vous voulez quelques indices, je peux vous en donner. Lui s'appelle aussi Maurice. C'est pas, je tente, Qui s'appelle Maurice, Fabrice ou Boris Béjart. Débrouillez-vous. Allez, 04 76 46 45 45. Je vous attends. Ah, c'est bien ça aussi. Andrews avec Robbie Williams.

0: mystère.
1: Angel, c'était Robbie Williams.
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1: A gagner 2 places pour le Ballet Béjart Lausanne au Théâtre Antique de Vienne le dimanche 19 juillet à 21h. Formidable programme en perspective avec entre autres l'Oiseau de Feu, exactement, Stravinsky, formidable, l'évocation de la Renaissance du Phénix, le Boléro de Ravel, évidemment avec la chorégraphie signée Béjart. Si le prénom de Ravel c'est Maurice, quel est le prénom de Béjart? 04 76 46 45 45, ceux qui savaient ont déjà appelé à fond les ballons. Je vous ai fait des propositions quand même, je vais proposer quoi? Boris, Fabrice ou Maurice? Finalement, autant faire un doublon. On va aller à Prieux retrouver Régine. Bonjour Régine.
4: Bonjour.
1: Comment ça va?
4: Ça va très bien.
1: Oh, le sourire trop fort. Dites donc, quel est le prénom de Maurice alors?
4: De Maurice?
1: Parce qu'évidemment, comme il y a du Ravel, il y a du Béjart, mais vous avez raison. J'ai été nul avec Boris et Fabrice. J'aurais proposé Joris, Clovis ou Brice. Vous voyez, j'en avais un d'autre au fond du tiroir, mais finalement, on l'a en tête et vous avez absolument raison, Régine. Ah, c'est bien. Non, vous avez été hyper rapide, efficace et performante. C'est top. Vous allez aller voir le spectacle avec qui?
4: Maman, je suis seule dans la vie, alors je ne sais pas, je trouve quelqu'un.
1: Alors, c'est vrai que c'est. Alors, à la fois, c'est super bien et c'est super dangereux. Hein. Mettez sur votre fenêtre pour vous protéger du soleil un panneau. Je vais voir Maurice Béjart à Vienne. Si ça vous dit, appelez-moi. Vous pouvez tenter le coup. Hein.
4: Une amie avec qui on s'entend bien, donc je pense que ça va.
1: Ah, vous voyez, finalement, imaginez que votre amie nous écoute. Elle dit pourquoi elle ne me propose pas à moi? Le drame, imaginez le drame. En tout cas, vous l'avez emporté, vous avez été au top. Merveilleuse, rapide et souriante, pleine de bonne humeur. Oserais-je vous demander quelle est votre radio locale en Isère, Régine?
4: Isère.
1: Ah bah oui, aussi, ça fait plein de bonnes réponses hein, ce matin. Félicitations. Bon dimanche, j'espère pas trop chaud. À bientôt.
4: Au revoir.
1: L'info d'ici, Noémie Philippot, on va s'offrir une petite bulle de nostalgie ce matin.
5: Oui, si je vous dis Marshmallow sur le feu.
1: Ah oui, ça
5: chanson
1: c'est bien.
5: Chanson pendant qu'on randonne.
1: Oui, feu de camp, donc on
5: vous
1: est d'accord.
5: Vous avez une petite idée d'où on va?
1: On part
5: faire un petit tour en colonie de vacances cette saison. Ça va vous rappeler beaucoup de souvenirs, mais sachez que de moins en moins d'enfants partagent cette expérience, souvent pour des raisons financières. Alors, une association organise cet été le Tour des Colos pour continuer de valoriser les colonies de vacances et les apprentissages qu'elles offrent aux enfants. Ce sera dans l'info d'ici.
1: Moi, ça va être trop bien. Vous avez parlé des marshmallows et du feu. J'ai peur qu'on parle encore une fois de risque incendie. Rien à voir avec votre prescription gustative et délicieuse à cette heure-ci, mais bel et bien de ce que la canicule nous oblige à modifier dans nos comportements estivaux. On va en parler dans le 90 secondes qui nous est présenté, vous l'avez compris, par Féline Leloir Duo.
6: La Haute-Garonne à nouveau placée en risque très élevé pour les feux de forêt ce matin. Le département est aussi en vigilance orange canicule. Sur le front des incendies, justement, le feu à Trivillac dans les Pyrénées-Orientales est fixé depuis hier soir. Après avoir parcouru près de 5000 hectares, un autre incendie a déjà ravagé 180 hectares de végétation dans le Lot. Le Lot et 12 autres départements passent à leur tour en vigilance rouge canicule. En tout, 37 départements sont concernés, soit 1 sur 3. 46 autres sont en vigilance orange. Hier, le thermomètre est monté à plus de 40 degrés localement en Ardèche, 39 en Ariège et 37 à Paris. Une Française figure parmi la vingtaine de personnes portées disparues après le violent incendie dans le sud de l'Espagne. Le feu n'est pas encore stabilisé, mais il ne progresse plus. 6000 hectares de végétation ont été ravagés par les flammes et au moins 12 personnes sont mortes. Au Moyen-Orient, les hostilités reprennent entre les États-Unis et l'Iran. Téhéran a refermé le détroit d'Ormuz cette nuit. En représailles, Washington a lancé une série de frappes sur plusieurs infrastructures iraniennes. Les gardiens de la révolution ont de leur côté déjà tiré sur deux navires qui tentaient de passer par le détroit d'Ormuz. 120 ans après la reconnaissance de son innocence par la Cour de cassation, la première journée nationale consacrée à la réhabilitation du capitaine Alfred Dreyfus se tient aujourd'hui. Une cérémonie contre la haine et l'antisémitisme, le président Emmanuel Macron va inaugurer une statue à l'effigie du capitaine Dreyfus sur l'île de la Cité à Paris.
1: Merci Féline pour ce 90 secondes. Nous vous retrouvons dans une heure à 8h30. L'info d'ici à présent, Noémie Philippot, avec cette petite bulle de nostalgie que vous avez présentée il y a quelques secondes.
5: Oui, on part en colo avec les soirées autour du feu, les nuits à la belle étoile, les copains de vacances qu'on garde à vie ou qu'on ne revoit plus. Des moments souvent marquants pour les enfants, mais ils sont de moins en moins nombreux à partir en colonie de vacances, souvent pour des raisons financières. Alors pour continuer de mettre en avant ces séjours, l'association Jeunesse au plein air organise cet été le tour des colos. Chez nous, ça se passait au Percy, dans le Trièves, où des enfants de 6 à 8 ans ont partagé un peu de leur quotidien avec Emma Jacob.
0: Au milieu de la forêt, Agathe, Alma, Sacha et Mathis profitent de leur dernier jour tous ensemble.
7: On a dormi à la belle étoile et ça c'était bien.
0: Vous avez fait des bêtises un peu ?
7: Oui, beaucoup. Oui. Moi j'ai loupé 6 brossages de dents et 2 douches, en cachette.
0: Pendant une semaine, ils ont campé, se sont baignés dans la rivière, ont construit des cabanes.
8: On fait plein d'activités.
9: On fait des choses qu'on ne fait pas à la maison.
10: Moi, chez moi, je ne fais pas de grandes constructions en bois et là j'en fais.
0: Et pourquoi c'est chouette d'être dans la nature ?
11: Bah, je trouve ça joli.
12: Tout le monde, toute la terre devrait partir en colonie, ça serait trop bien.
13: Alors, on a des pots de peinture.
14: Moi, je veux ça.
15: On faut emmener la caisse là-bas.
16: Je m'appelle Mouche et aujourd'hui, je suis directrice de colo de séjour avec des enfants.
0: Vous les voyez changer, de quelle manière ?
16: En autonomie d'arriver à trouver sa place dans un groupe. Ils arrivent, ils savent pas forcément où est-ce qu'on est et puis là... Tout seul, il y en a un qui a 6 ans, qui va chercher la douche solaire pour avoir de l'eau chaude, demander bah, c'est quand qu'on cuisine, enfin être impliqué et s'impliquer vraiment dans la vie du groupe.
17: J'apprends à Maden à faire un cube, vu que j'en ai déjà fait un. Après, on peut faire des jeux de société avec et tout.
16: Je crois que la colo, pour moi, c'est aussi important que ça amène de la mixité sociale et qu'il y ait des enfants qui se rencontrent, qui ne se rencontreraient pas ailleurs.
0: Ah, c'est le point bricolage ici, d'accord. Ah ben ça bricole dur, hein.
17: Bah ouais, beaucoup de travail.
0: Allez, on continue la visite. Alors,
18: ici, il y a les hamacs, on peut se reposer et lire des livres, si on veut.
0: Et quand on veut ou il y a un moment particulier pour le faire ?
18: Quand on veut.
0: Quand on veut. Françoise Faes est la présidente en Isère du comité Jeunesse au plein air, une association qui regroupe plusieurs organisateurs de centres de vacances.
19: Je ne sais pas si vous avez remarqué, quand vous étiez là tout à l'heure, on n'a jamais entendu à aucun moment « Dépêchez-vous, allez, on se dépêche, allez, va plus vite ». C'est quelque chose, c'est des choses qui sont bannies, en tout cas dans cette colo et dans la majeure partie des colos. Et les enfants, ils ont aussi besoin de respirer, de prendre leur temps. Et moi, j'ai envie de dire prendre le temps de grandir.
0: Mais ce temps n'est pas accessible à tous. Aujourd'hui, une famille sur deux d'y renoncer à la colonie de vacances pour des raisons financières.
5: 1,2 million d'enfants partant en colonie de vacances l'été désormais. C'était 4 millions dans les années 80.
1: Le reste de l'actualité, Noémie, c'est aussi l'inquiétude des agriculteurs.
5: Avec la sécheresse et la chaleur, les rendements baissent, il y a moins de foin, alors les éleveurs craignent d'avoir des difficultés pour nourrir leurs bêtes, vous l'entendrez. Et puis on parlera dans le prochain journal des championnats du monde de tennis pour sourds et malentendants. Ça se passe en ce moment à Grenoble et les équipes de France femmes et hommes sont bien placés pour aller chercher un titre. La météo, il fait toujours chaud, toujours plus chaud. On ne sait plus trop comment le dire, finalement.
1: Et la température, j'ai l'impression, grimpe autant que la chronologie sur votre montre ou votre horloge. Très clairement, à Châtenay, il fait 20 degrés 5, Pascal qui nous a appelé. Antoinette aux Abrets, déjà 22 degrés. 21 degrés 8 pour Isabelle de Courtenay. On va retrouver tout de suite, avant que je vous glisse les prévisions de Météo France dans le creux de l'oreille, à Saint-Martin-le-Vinoux, Alexandre qui est avec nous. Bonjour Alexandre.
20: Oui, bonjour, bonjour, c'est ça, bonjour toutes les autres équipes.
1: Alors,
20: je donne bonjour à Eliane de Bourgogne-Jallieu.
1: Oui.
20: Elle a dû déjà arroser son jardin, que je vais venir marauder un jour. Voilà. Entre parenthèses. voilà.
1: Quelle température, Alexandre ?
20: Alors, chez nous, il fait déjà, tout à l'heure, j'avais 20 degrés et c'est déjà monté à 21.
1: Ouais, c'est ça.
20: Donc, ça monte. Ah ouais, c'est dingue.
1: Quelle est la couleur du ciel autour de vous ?
20: Eh ben, j'ai un ciel bleu avec des nuages, la fenêtre ouverte, et on voit...
1: Bon, ce sont des nuages de traîne, hein. C'est comme s'il y avait un petit peu de vent en altitude.
20: Oui, je vois ça. Tout à fait. Voilà.
1: Quel est votre programme aujourd'hui, Alexandre ?
20: Alors aujourd'hui, c'est un peu de repos ce matin.
1: Oui.
20: Je sors mon petit prince, mon chien, et puis je vais au cinéma, je vais voir Le Passage. oui. avec Omar Sy et permis de détruire. Donc de quoi
1: de mesure.
20: Voilà.
1: Ok, bah, c'est bien noté, voilà. Vous avez raison, de cinéma, c'est peut-être une bonne solution pour à la fois et sortir au travers des films projetés tout en restant au frais. Ça, c'est très très bien joué, Alexandre. Félicitations.
20: En tout cas, félicitations aussi à votre petite standardiste qu'on a eue là pour les vacances. Elle est très bien, Emma.
1: Elle est très bien, Emma. Ok.
20: Un petit coup de chapeau. Elle répond bien, franchement. Bah, faut essayer de la garder.
1: D'accord, écoutez, on va faire tout ce qui est dans notre pouvoir, évidemment. On est toujours très heureux de renforcer l'équipe de talents et de compétences jumelées. À bientôt, Alexandre.
20: Merci, Christian.
1: Au revoir. Alors, où on en est? Bah, écoutez, vigilance orange canicule, hein, finalement, on va pas changer une équipe qui chauffe. Avec le soleil qui brille et des conditions caniculaires qui s'imposent, des vallées jusqu'à la moyenne montagne, avec quelques nuages d'altitude qui circulent par moments, comme le spécifiait il y a quelques instants Alexandre. L'après-midi, forte chaleur, bien sûr. Sécheresse, une nouvelle fois, qui vont donc régner à nouveau en plaine et sur les collines, avec quelques petites brises de tendance nord prévues, quelques cumulus qui pourraient se développer en montagne, un petit peu plus joufflu vers le sud, vers Corse. J'aime bien cette expression, hein. Non, les cumulus joufflus, regardez, on les secoue comme ça sur le côté. En tout cas, plus joufflu sur le sud, vers Corse et l'Aubiou. Et puis, près des écrins également, où il y a un rare risque d'averse orageuse pour la fin de journée. Alors, les températures maximales annoncées par Météo France pour cet après-midi, pour Grenoble aux alentours des 35 degrés, pour Vienne 37 degrés, pour Coingalieu 34, la Tour du Pin 35, Saint-Marcellin 35 et à la Mure 32 degrés prévus. En matière de circulation, Bison Futé revient à la charge, bien qu'il soit tout seul, mais en revanche vous serez loin d'être esselé si vous prenez la 7 dans le sens nord-sud entre Lyon et Orange à partir de 11h jusqu'à 18h. La fréquentation va devenir extrêmement dense sur cet axe.
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1: Ah bah, musique alors. Bah oui, c'est bien ça. France Gall, vous avez... Là, ouais, je suppose que l'intro, vous êtes déjà sur le titre, donc je ne vais pas vous embarrasser avec ça, je vais vous l'offrir tout de go. Après, on ira, si vous êtes d'accord, faire un petit tour en montagne. Ça, c'est une belle perspective de rafraîchissement avec Jean-Michel Asselin et Alain Salomon.

0: Elle a, oui, France Gall, toujours un plaisir.
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0: Et Alain Salomon et Jean-Michel Asselin, deux passions retrouvées sur le territoire d'altitude de notre département, tout là-haut, dans nos montagnes. Une formidable version de ce qui est une découverte, avec l'une des randonnées coup de cœur de Jean-Michel Asselin, notre monsieur montagne, ici Isère, l'Aube du Seuil, c'est en Chartreuse. Alors on part depuis le col de Marcieux, ça allie paysage bucolique et verticalité. Et vous savez, l'originalité de cette randonnée-là, c'est que même pour s'approcher du point de départ, c'est déjà une découverte, une perspective merveilleuse.
3: Bah oui, c'est ça qui est génial. On passe en fait tout le long de cette vallée du Grésivaudan. On monte sur le fameux plateau des Petites Roches qui nous amène à peu près à 1000 mètres sur ce col de Marcieux, pas loin de Saint-Hilaire-du-Touvet, la Mecque du parapente. Et on va monter là où les parapentes vont tranquillement, eux, par la voie des airs. Et en fait, on va traverser à travers la forêt. Alors d'abord des forêts qui ont été plantées il y a quelques années de ça, des forêts essentiellement de sapins. Et puis, on voit bien en haut, c'est beaucoup plus vert tendre. Et là, ce sont les hêtres qui sont énormes. Et après, on va aborder la section beaucoup moins arborifère qu'en bas. Et là, ça va être le règne des petits pins crochets, des choses comme ça qui résistent contre un univers hostile de la montagne. On va emprunter finalement le chemin des vaches qui vont paître là-haut, dans un très bel alpage de l'Aube du Seuil.
4: Eh ben allez, on y va. On a les godasses de randonnée.
3: On a les godasses de randonnée.
4: Le petit bâton qui va bien.
3: La gourde.
4: Il n'y a plus qu'à.
0: Rendez-vous donc à 10h ce dimanche sur votre radio ici Isère, ou dès à présent, si vous le souhaitez, sur le site internet de votre radio ici.fr en page Isère, pour découvrir et apprécier cette randonnée vers l'Aube du Seuil en Chartreuse, où vous connaîtrez peut-être encore mieux la flore et vous découvrirez peut-être une partie de la faune de cette délicieuse randonnée du côté de la Chartreuse.
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0: Wish you the best avec Louis Capaldi à quoi quasiment 8h moins le quart.

0: Lewis Capaldi, wish you the best. Ce chanteur écossais qui est atteint du syndrome Gilles de la Tourette lorsqu'il est en concert. Parfois, le public, sachant cette condition si particulière qui l'empêche de chanter, prend les rênes, prend le titre en main et, accompagné des musiciens, interprète la chanson en lieu et place du chanteur Lewis Capaldi, spectateur de son propre succès. Je vous encourage à aller sur les réseaux sociaux et profiter de ses prestations extraordinaires de partage.
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0: On va parler Tour de France. Hein. Aujourd'hui, sur les routes du Tour de France, une étape 100% corrézienne, direction Ussel. Mais alors, une étape raccourcie de quelques 30 km en raison de la vigilance rouge canicule en vigueur. Elle ne fait plus que, entre guillemets, hein, 155 km et demi. Cette modification du tracé concerne uniquement le début de l'étape.

0: hypothèse, le groupe d'échappés qui se disloque, ou bien, et peut-être aussi, les favoris du Tour de France qui attaquent de loin. C'est tout à fait possible, sachant qu'ensuite, il y aura encore le passage par le Mont Bessou, donc le plus haut sommet du département, avant une arrivée à Ussel. Une étape juste avant la première journée de repos du Tour de France, donc une étape où les coureurs vont tout donner, tout lâcher. C'est vrai pour les baroudeurs qui n'auront pas encore gagné et qui chercheront à s'imposer dans une étape, mais ce sera peut-être vrai aussi pour les favoris du classement général.
1: Ils vont tout donner, notamment, donc vous l'avez dit, sur ce fameux Sucomet, très apprécié des randonneurs, des cyclistes. Il peut vraiment faire la différence, hein, ce relief.
0: Oui, sans aucun doute. C'est vraiment très très raide, ça ressemble par la pente au fameux mur de Huy, le final de la Flèche Wallonne, qui a lieu au mois d'avril chaque année. C'est très raide, il avait fait la différence en 2020, il la fera encore maintenant, parmi les échappés, même si cette fois-ci il est plus loin de l'arrivée finale, mais sait-on jamais. C'est tellement raide que les meilleurs émergent, j'allais dire, presque sans le faire exprès. Donc ça va être très intéressant à suivre.
1: Très belle journée à vous sur la route du Tour, Christian Prudhomme.
0: Merci.
2: Merci beaucoup Emmanuel Collardet pour cette chronique qui a été enregistrée dans quelques jours avant le départ du Tour de France. On va sauter quand même quelques minutes, mais non quelques heures, on passe directement au dîner avec Benabar.
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0: matinée, c'était évidemment Benabar sur votre radio ici Isère. On va retrouver Élise qui nous emmène dans un lieu où... Nous voici en compagnie d'Élise Cueno-Dister de l'Office du Tourisme Grenoble-Alpes. Bonjour Élise.
1: Bonjour Christian, bonjour à tous.
0: Ah, du calme.
1: Ah oui, et clairement un de mes endroits préférés. C'est un lieu idéal pour ralentir, pour retrouver le silence dans un été qui file toujours trop vite. Je suis sûre que les auditeurs ont une petite idée, surtout ceux qui me connaissent. On part en Chartreuse et on part au musée de la Grande Chartreuse.
0: Waouh, ça c'est du grand.
1: Phénoménal, grandiose, immense. Je pense que les mots ne suffisent pas.
0: C'est immense et pourtant c'est une dépendance.
1: Oui, c'est ça qui est amusant.

0: amusant, c'est que le musée de la Correrie est en fait l'ancienne dépendance du monastère de la Chartreuse. Pendant longtemps, le bâtiment accueillait les frères convers chargés des activités matérielles du monastère.
1: Évidemment. Alors, on y retrouve la vie des moines, jusqu'où ?
0: Eh bien, on fait la totale, voilà. Grâce à ce musée qui est absolument passionnant, vous allez pouvoir suivre la vie des moines chartreux depuis plus de 1000 ans maintenant, avec des objets, des documents, et surtout, ça vous permet de mieux comprendre l'histoire de cet ordre fascinant, fondé par Saint Bruno.
1: Le musée de la Grande Chartreuse. Alors, le cadre est tout aussi impressionnant.
0: Et forcément, on parle aussi de nature avec moi, hein, le patrimoine et la nature, c'est mon duo parfait. Et là, vous êtes au cœur du massif. Vous pouvez même faire une petite balade jusqu'aux portes du monastère, ou même un peu plus loin, vous pouvez monter aux alentours, le grand son, le petit son, et ça vous permet de contempler le domaine des Frères Chartreux d'un peu plus haut.
1: Ça, c'est intéressant. Alors, les ouvertures ?
0: Alors, tout l'été jusqu'au 11 novembre, et ce qui est génial, c'est que c'est ouvert tous les jours, du lundi au samedi, de 10h à 12h30 et de 14h à 18h30, et le dimanche, de 14h à 18h30.
1: Vous avez une idée des tarifs ?
0: Bien sûr, le tarif plein est à 10 euros, le réduit à 7 euros, et pour les enfants, c'est 4,50 euros.
1: Une belle idée, le musée de la Grande Chartreuse. Merci beaucoup, Élise.
0: Avec plaisir.
1: À la semaine prochaine.
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1: Vous avez entendu tout à l'heure le fabuleux reportage signé d'Emma Jacob sur les colonies de vacances. Les vacances sont... Oui, je sais, c'est un peu le thème du moment, je suis d'accord, en ces mois d'été. Mais visiblement, tout le monde s'y prête. Regardez par exemple, ou devrais-je dire écouter, l'humour en tube signé de Fred Ballard. C'est vrai que certains parents s'inquiètent de voir leur enfant oublier toutes les connaissances acquises pendant l'année, pendant cette période. Eh bien, dans ce rendez-vous, l'humour en tube, eh bien, on va s'intéresser à ce terrible outil. Oui, c'est ça. Vous savez, le fameux passeport.
6: Le cahier de devoirs de vacances. Vous l'avez aussi, cette saloperie-là.
7: Oh, bah, qui n'a jamais été torturé des étés entiers avec ce petit livret ô combien poilant pour des enfants censés être en vacances ? Comment gâcher un été de rêve à un enfant qui déteste l'école ? Daddy Boone le sait, il a noté toutes les références.
6: Et le plus répandu de ces fameux cahiers de devoirs de vacances, encore aujourd'hui, c'est passeport. Hein, tu le vois avec le haut, là, en bouée de plage, hein, pour bien se foutre de ta gueule. Ah bah, toutes les couvertures, hein, c'est que des enfants qui s'éclatent en vacances. Et toi, t'es là avec ton passeport, enfermé tout seul, à bosser comme un crevard.
7: Oui, c'est de la perversité à l'état pur, de la torture infantile. Donc laissons le cerveau de nos enfants partir en vacances et se poêler sous le soleil. Certains deviendront architectes à force de faire des châteaux de sable, pendant que d'autres sécheront lamentablement sur leurs devoirs de vacances.
8: J'ai des souvenirs atroces de moi en train de chialer sous les pins, là, par 40 degrés devant mon cahier de vacances, avec mon père qui me faisait « Mais Vanessa, mais relis la consigne, mais relis la consigne !»
9: Si Paul prend un bain de 150 litres tous les 8 jours et une douche de 5 minutes tous les 24 heures, à quelle heure arrivera-t-il par le train de Nantes ? C'est simple !
7: Voilà, et il y en a qui passent tout un été dessus et qui oublient d'aller chercher le pauvre Paul à la gare de Nantes. Donc stop à la torture. En plus, on voit ce que ça donne. Hein. Danny Boone ou Vanessa Caillot, aucun n'a fait Polytechnique, mais ils sont tous les deux ingénieurs en humour. Le métier le plus utile de la Terre.
1: Pas mal ça comme idée finalement. Mais cela dit, il y a des gens qui ont beaucoup d'humour à Polytechnique aussi. Hein. Finalement, faire une grande école, c'est juste un chemin un peu particulier et singulier qui vous demandera quelques années de patience avant de vous éclater dans votre profession. Mais peut-être, grâce à ces formations, pourrez-vous choisir celle qui vous convient le mieux ou être sûr du chemin que vous avez décidé d'emprunter. J'aimerais vous parler des affiches de Grenoble et du Dauphiné de cette semaine. On s'intéresse au barrage, ce modèle hybride. Et là, vous me dites de quoi vous me parlez. En fait, il s'agit de la loi de relance des investissements dans le secteur de l'hydroélectricité. Il a été adopté, tenez-vous bien, le 17 juin dernier. Une filière qui va pouvoir de nouveau imaginer la suite et se développer après des années d'incertitude. Vous découvrirez aussi dans le journal de cette semaine le portrait de Kevin Mangione, le chef du restaurant étoilé Maltasina, ou encore un article qui s'intéresse au cabaret frappé, bientôt de mise musicale à Grenoble. Tous ces titres et bien d'autres concernant la culture locale dans les affiches de Grenoble et du Dauphiné, en kiosque ou sur internet. Je vous rappelle le site, affiche au pluriel .fr.
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1: Vous êtes bien sûr ici, Isère. Hein, c'est la première radio sur l'actualité dans le département. Il est 8h. Le journal vous est présenté par Noémie Philippot. Allez, on ravive vos souvenirs d'enfance ce matin.
10: En allant faire un petit tour en colonie de vacances dans les années 80, 4 millions d'enfants profitaient chaque été de ces séjours. Mais aujourd'hui, ce chiffre tombe à un peu plus d'un million. Pour continuer de mettre en avant les colos, l'association Jeunesse au plein air organise cet été le tour des colos. Chez nous, il y avait une étape au Percy dans le Trièves. Mouche est directrice de cette colonie de vacances. Elle constate au quotidien l'intérêt de ces séjour pour les enfants qu'elle encadre.
11: Je pense que cette colo, c'est énormément une colo des premières fois, de première expérience loin des parents. C'est la première fois pour beaucoup dans une tente, c'est la première fois où on cuisine, où on fait la vaisselle à plusieurs, où on sort des toilettes sèches. Première fois pour certains à aller au ruisseau, à patauger. Tout seul, il y en a un qui a 6 ans qui va chercher la douche solaire pour avoir de l'eau chaude, demander bah, c'est quand qu'on cuisine. Enfin, être impliqué et s'impliquer vraiment dans la vie du groupe. Et du coup, nous, ça nous fait plaisir de pouvoir apporter un cadre où on ne ressemble pas à des parents, on ne ressemble pas à des instits, on ne ressemble pas à des nounous, on est autre chose. Je crois que c'est ça aussi, ça sort de la vie quotidienne en créant un cadre à part où on est plus libre.
10: Mais selon un sondage IFOP publié au début de l'été, une famille sur deux renonce à envoyer son enfant en colonie de vacances pour des raisons financières. La canicule monte de nouveau d'un cran en Isère et dans toute la France. Chez nous, on est en vigilance orange, mais les températures continuent de grimper. On fera un point complet à la fin de ce journal. Et dans le reste du pays, plus de 30 départements sont désormais en vigilance rouge pour la canicule, notamment en région parisienne, dans le centre et en Bretagne. Dans ce contexte de forte chaleur, notez que les urgences de Pont-de-Beauvoisin en Eure-et-Isère sont une nouvelle fois fermées faute de médecins aujourd'hui et demain de 8h30 à 20h. À Bourgoin-Jallieu, le service reste régulé. Il faut appeler le 15 avant de s'y rendre.
1: Ces épisodes de chaleur successifs qui inquiètent les agriculteurs.
10: Entre risque de départ de feu dans les parcelles et baisse des rendements, on manque d'eau en Isère. Et ça se voit à la récolte, que ce soit pour le blé ou pour le foin. Les quantités sont en baisse, constate Benjamin. Il exploite 20 hectares à clé et pense qu'il n'y aura pas de deuxième coupe de foin cet été.
12: Du foin, il en manque. Il nous manque aussi de la paille. Mais là, on en est à savoir où c'est qu'on va, comment on va faire manger nos animaux dans 15 jours. Non, là, c'est pas brillant. Hein. Et comment on va les abreuver? Parce que ben les sources, les points d'eau, il y a dans certains endroits, ça va commencer à gratter la tête. Hein. On est tous logés à la même enseigne et on se pose tous les mêmes questions de comment on va faire. Et même si ça revient de l'eau d'ici 15 jours, hein, le gros du mal est fait, quoi.
10: Cet agriculteur a moissonné de nuit pour limiter le risque de départ de feu. Le Nord-Isère, la vallée du Rhône, la Bièvre et l'agglomération grenobloise sont toujours en aléa sévère face au risque de feu de végétation. Cette chaleur accablante pousse à prendre des décisions historiques. Pour la première fois, une étape du Tour de France est raccourcie à cause des températures. Le peloton sera en Corrèze aujourd'hui, département en alerte rouge, et roulera 30 km de moins. L'étape entre Malemort et Ussel fait quand même plus de 155 km après réduction du parcours. Le départ est prévu à 13h45. Les organisateurs d'événements sportifs font tout ce qu'ils peuvent pour maintenir les compétitions malgré les températures. Du côté du trail des passerelles du Monténard, le départ du 40 km, la course phare, a été donné très tôt hier matin pour profiter d'une fraîcheur toute relative. Malgré la canicule, les différentes courses du trail des passerelles ont attiré des milliers de personnes tout au long de la semaine, preuve encore une fois de l'engouement autour de la discipline. Maxime court depuis plus de 15 ans, il a vu la pratique du trail changer mais apprécie toujours autant ce sport.
13: J'ai commencé en 2008 ou 2009 à faire mes premiers trails. Il n'y avait pas autant de monde sur les courses et on n'avait pas besoin de se précipiter pour s'inscrire et pour prendre un dossard. Pour moi, ça ne change pas la pratique, mais c'est vrai que c'est une organisation parce qu'il faut prévoir en avance les courses qu'on veut faire dans la saison. Il faut connaître les jours, même l'heure de l'inscription pour pouvoir avoir un dossard sur certaines courses. Mais après, c'est bien que tout le monde puisse pratiquer ce sport en plein air. C'est, voilà, plus il y a de gens qui bougent, mieux c'est pour la santé. Et puis c'est vrai qu'avec tous les réseaux sociaux, les photos, les images, tous les influenceurs, influenceuses, ça fait un effet de mode. Ça fait partie du truc, hein. C'est l'évolution de ce sport qui est médiatisé maintenant. Hein.
10: On ira à la rencontre d'autres trailers autour du Mont Thénard dans l'info d'ici à 8h30. Plus de 6000 coureurs ont participé aux différentes courses proposées toute la semaine.
1: Des championnats du monde qui se déroulent en ce moment à Grenoble.
10: Ceux de tennis pour sourds et malentendants. La compétition se dispute en équipe. Elle réunit les meilleurs athlètes de la discipline. Ils viennent de Pologne, d'Inde, de Turquie. 10 nationalités en tout sont représentées, dont la France, avec 5 femmes et 3 hommes. Si les règles sont les mêmes que pour le tennis entendant, il faut quand même s'adapter, notamment car les joueurs et joueuses performent sur le court sans leurs appareils auditifs, explique leur coach et capitaine Julie Gaugry.
14: Les sourds, quand on les voit jouer, on se dit qu'ils sont pas réellement en situation de handicap. En fait, c'est un handicap invisible. Par exemple, on a un joueur qui m'a exprimé plusieurs fois être souvent en retard sur la balle parce qu'il n'arrive pas à entendre le bruit. Du coup, ça les empêche, ça leur donne un train de retard sur l'effet et la vitesse que la balle peut avoir. Donc, ils compensent beaucoup avec la vision aussi. Ils peuvent, à cause de ça, sortir un petit peu rapidement de leur match. Aussi, le fait de pas entendre, pour certains, ça peut les aider parce que du coup, ils sont un peu plus dans leur bulle. Et forcément, il y a aussi la communication. J'essaye d'imager au maximum mes explications. Il faut les simplifier. Après, voilà, cognitivement, il y a tout qui va. Donc, ça va relativement vite. Mais c'est vrai que ça prend plus de temps par rapport à des entendants.
10: Et ça se passe au Grenoble Tennis Paddle. Vous pouvez venir les soutenir, entrée libre et gratuite. L'équipe homme et celle femme participeront toutes les deux au match final du jamais vu dans l'histoire du tennis sourd et malentendant. C'est la première fois que les deux équipes sont donc en finale et que les femmes assurent un podium. Les matchs sont à 9h. Du côté de la Coupe du Monde de foot, ça y est, on a le tableau complet des quarts de finale. L'Angleterre et l'Argentine ont gagné leur ticket. Et puis pour rappel, la France, ce sera contre l'Espagne et c'est tout un symbole puisque le match se jouera le 14 juillet. La cycliste isère Marion Borras prend sa revanche après sa déception pendant les championnats de France à la Tour du Pin où elle a terminé 6e du contre-la-montre à cause d'un problème mécanique. Elle vient de remporter le contre-la-montre du Tour du Portugal hier. Et puis la 45e édition caniculaire du festival Jazz à Vienne s'est terminée hier soir. Plus de 167 concerts ont animé le théâtre antique, certes, mais aussi toute la ville. 210 000 festivaliers et festivalières en ont profité. Et vous avez déjà les dates pour l'année prochaine. Jazz à Vienne sera de retour du 25 juin au 10 juillet 2027. Et puis chaque édition met désormais en lumière le jazz d'un pays européen. Après l'Espagne, cette année, ce sera la Pologne qui sera mise à l'honneur de la 46e édition. La météo, la question c'est plus s'il fait chaud ou pas, c'est jusqu'à combien les températures montent, Christian.
1: Vous avez tout à fait raison, on est toujours en vigilance orange canicule pour notre département de l'Isère. Le soleil brille, conditions évidemment plutôt encourageantes pour certains, mais cette canicule s'impose à la fois dans les vallées mais aussi en moyenne montagne. Quelques nuages d'altitude qui circulent par moment. Pour cet après-midi, ce sont de très fortes chaleurs annoncées. La sécheresse toujours qui règne à nouveau en plaine mais comme sur les collines, avec une petite brise toutefois de secteur nord, mais vraiment très très légère. Quelques cumulus qui pourraient se développer en montagne. Vous noterez que peut-être vers les écrins, une petite risque d'averse orageuse qui est possible pour la fin de journée. Les températures maximales prévues, 36, 38 degrés pour la plaine, 30 à 31 degrés à 1000 mètres d'altitude. Je la refais celle-là parce qu'évidemment vous me dites, mais c'est-à-dire 30 à 31 degrés à 1000 mètres d'altitude, 22 degrés à 2000 mètres d'altitude pour vous donner une idée. Ça va être très très chaud. Les transports et déplacements, je voulais remercier Jean-Yves qui nous a passé un petit coup de téléphone pour nous parler de l'autoroute A41 qui est fermée à la circulation en direction de Grenoble depuis le pont de Brignoux. Il aurait remarqué des déchets sur la route, peut-être un accident. Soyez extrêmement vigilants à l'approche de cette zone et si jamais vous y êtes, n'hésitez pas à faire comme Jean-Yves pour peut-être compléter l'information au 04 76 46 45 45. Je rappelle l'autoroute A41 fermée à la circulation en direction de Grenoble depuis le pont de Brignoux. Bison futé, quant à lui, vous décourage d'emprunter l'autoroute A7 entre Lyon et Orange dès 11h et ce, jusqu'à 18h. Et je vous rappelle une nouvelle fois qu'il n'y a pas de train entre Lyon et Grenoble ce week-end pour cause de gros travaux engagés en gare de Bourgogne-Jallieu, ce jusqu'au 15 juillet au matin. Vous avez évidemment tous les détails de cette information ferroviaire grâce à Antoine Ballandra qui vous a résumé tout cela sur le site internet de votre radio, ici.fr en page Isère.
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1: Bah, il n'est pas un héros, lui dit donc. Mais enfin, grâce à la chanson, finalement, il est devenu presque, non ? Oh, il est toujours resté quand même celui qui a osé dire les termes, suivant l'expression, utiliser les mots. Pour le coup, pour faire une rime assez pauvre avec héros, Daniel Balavoine, qu'on retrouve toujours avec plaisir sur votre radio ici.

0: Je ne suis pas un héros, Daniel Balavoine, que l'on retrouve toujours avec plaisir.
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0: Dans quelques instants, nous allons retrouver Valentine Lettès pour Vie numérique, vie privée. On va s'intéresser aux EHPAD. Oui, je sais, on se pose toujours des questions quant à y mettre ses parents, y placer peut-être des amis, peut-être des gens dont on a la responsabilité. Quant à leur traitement, leur sécurité, et devinez quoi, peut-être qu'il y a un sujet qui mériterait votre attention. Peut-on mettre des caméras de surveillance dans une chambre d'un EHPAD pour surveiller? Ah, on en parle dans quelques instants.
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0: Ah, la question est posée, sérieux, hein? Des caméras de surveillance dans la chambre de vos parents, par exemple, à l'EHPAD, dans Vie numérique, vie privée, donc avec Valentine Lettès, on va parler d'un sujet qui a fait couler beaucoup d'encre.
4: Le scandale de maltraitance dans les maisons de retraite. Souvenez-vous du livre enquête Les Fossoyeurs de Victor Castenet, infiltré dans les EHPAD d'Orpea. 3 ans plus tôt, un ancien directeur de maison de retraite livrait déjà un témoignage au vitriol dans son livre Tu verras maman, tu seras bien. Et pour son auteur, la vidéosurveillance dans les chambres est, je cite, la seule solution contre les maltraitances physiques. Mais pas dans n'importe quelles conditions, indique la CNIL. La Commission nationale de l'informatique et des libertés a publié une longue liste de conditions à remplir avant d'installer ce genre de dispositif, vu les risques d'atteinte à la vie privée, en premier lieu pour celle du résident.
0: Ok, alors comment et quand d'ailleurs peut-on faire installer une caméra dans la chambre d'un EHPAD, Valentine ?
4: D'abord, seul l'établissement a le droit d'installer une caméra de surveillance à son initiative ou à la demande de la famille, sans quoi vous risquez des poursuites. Et après l'échec de toutes les procédures d'enquête, comme des autres dispositifs de sécurité mis en place, un bouton d'appel d'urgence sans fil par exemple, c'est seulement dans cette situation que son installation est possible pour lever les doutes. Si vous en êtes à ce stade et qu'un changement de comportement de votre parent ou des hématomes reste inexpliqué, la vidéosurveillance est une option possible, à condition qu'elle ne fonctionne pas 24 heures sur 24, qu'elle soit même coupée en cas de visite des proches, sauf s'ils sont soupçonnés, et que tous les salariés soient informés. Le résident, évidemment, doit donner son accord ou son représentant légal s'il n'en est pas capable. On parle bien d'assurer la sécurité des patients. Toute installation de vidéosurveillance pour des questions de confort ou pour prévenir un éventuel accident sont interdites, au vu, selon la CNIL, des autres dispositifs existants, bracelets et capteurs de chute notamment, beaucoup moins intrusifs.
0: Alors pour en savoir plus sur la vidéosurveillance en général, mais ça peut être chez vous par exemple, dans votre immeuble, ou même pourquoi pas sur votre lieu de travail, rendez-vous sur ici.fr, page vie numérique, vie privée. Une petite soirée mondaine, ça vous irait ça? Allez, Oria, avec plaisir et bonheur, toujours la musique reine sur votre radio ici Isère. Dans quelques instants, nous allons retrouver, tiens, Thomas Bortolato et Marie Arnoux qui se préparent.

0: mondaine.
1: Soirée mondaine, c'était Oria. On va écouter Thomas Bortolato et Marie Arnoux pour la chronique qu'ils consacrent évidemment aujourd'hui à la loutre. Ça va vous plaire ça. Et on se retrouve juste après si vous êtes d'accord pour que vous puissiez tenter de gagner un abonnement d'un an au magazine Les 4 Saisons.
2: Marie Arnoux, bonjour.
3: Bonjour Thomas.
2: Vous êtes la rédactrice en chef du magazine Les 4 Saisons, publié aux éditions Terre Vivante. Et aujourd'hui, nous parlons d'un animal tout mignon.
3: Pour lequel j'ai une passion, ce sont les loutres. Ma passion, elle date de la lecture quand j'étais petite d'un livre magnifique, Mes amis les loutres. Il avait été écrit par un Anglais qui avait adopté une loutre en Irak dans les années 50 et qui l'avait ramenée à Londres. À l'époque, on s'embarrassait pas trop de protection de la faune sauvage et les braconniers prélevaient des loutres dans la nature pour les vendre à des Européens comme animaux de compagnie.
2: Des loutres d'intérieur, vraiment ?
3: Alors non, parce que dans son appartement londonien, eh ben les loutres, elles ont mis un sacré bazar.
2: Quand même.
3: Et oui, vous savez que les loutres, ça aime l'eau. Alors elles batifolaient dans sa salle de bain, c'était carrément compliqué, elles amenaient de l'eau partout dans l'appartement. Et n'écoutant que sa passion pour ces animaux ultra intelligents et ultra joueurs, Gavin Maxwell, l'auteur, a déménagé en Écosse, où il s'est installé dans une maisonnette en pleine nature, où ses loutres pouvaient vivre une vie adaptée à leurs besoins, pêcher des poissons dans le loch voisin, jouer dans l'eau, se reproduire évidemment.
2: Est-ce qu'il y a toujours eu des loutres en France ?
3: Alors en France, elles ont quasiment disparu en France dans la première moitié du XXe siècle. Il en restait juste quelques-unes en Haute-Auvergne, du côté de la Haute-Vallée de la Loire ou du Haut-Allier, et sur le littoral atlantique aussi. Mais la très très bonne nouvelle, c'est qu'elles reviennent sur tous nos cours d'eau. Au début, c'était timide et les scientifiques croyaient que, contrairement aux castors qui avaient déjà entrepris de recoloniser la Loire et le Rhône, elles avaient besoin d'une eau très pure pour se réinstaller. Mais en fait, depuis l'interdiction de la chasse à la loutre et les mesures de protection mises en place, elles regagnent du terrain dans toute la France. La surface qu'elles occupent a augmenté de 40% entre 2009 et 2023, d'après une étude récente du CNRS.
2: Ce qui est assez colossal quand même. Et en Isère alors ?
3: Eh ben, en Isère, on la trouve sur de nombreux cours d'eau, que ce soit dans les torrents de montagne, comme le Vénéon et la Romanche côté Oisan, ou la Vernaison et la Bourne qui descendent du Vercors. Mais on la trouve aussi sur des rivières de plaine, le Catlan, la Gère, la Bourbre, la Fure ou la Bièvre dans le Nord-Isère. Et puis, on en a trouvé des traces sur tout le cours aval de l'Isère à partir de Noyaret.
2: On parle d'un animal qui est très mignon, mais qui est aussi difficile à saisir, à voir.
3: Eh ben ouais, elle est très très furtive, elle est à moitié nocturne, mais bon, si vous arpentez les rivières que je viens de citer, vous distinguerez peut-être ses épreintes. C'est le nom de ses crottes qu'elle laisse bien en évidence et qui sont caractérisées par une bonne petite odeur de poisson.
2: On peut la suivre à la trace.
3: À la trace.
2: Merci Marie.
3: À tout bientôt.
2: À bientôt.
1: Comme promis, voici l'occasion pour vous de remporter un abonnement d'un an au magazine Les 4 Saisons, dont Marie Arnoux est la rédactrice en chef, magazine publié aux éditions Terre Vivante. Ils ont parlé de loutre, la loutre d'Europe. Vous savez qu'elle a une particularité quand même, elle a des poils, non ça vous savez, mais quand je dis partout, c'est même entre les doigts des pattes. Mais ce que je veux dire, c'est quand même un peu loup-garou quand on les regarde de près. Alors voici la question que je vais vous soumettre. Si vous connaissez bien la loutre, j'aimerais savoir combien elle a de doigts aux pattes. 3, 4 ou 5 doigts par patte, la loutre d'Europe, à votre avis, combien de doigts à chaque patte ? 3, 4, 5. Écoutez, si vous savez, c'est le moment. Si vous ne savez pas, c'est le moment aussi. 04 76 46 45 45, le numéro d'ici Isère. Le standard qui vous est ouvert, bien sûr, c'est Emma qui vous accueille avec plaisir pour tenter de remporter cet abonnement d'un an au magazine Les 4 Saisons. Stevie Wonder, à présent, avec son titre fameux You are the sunshine of my life. Et rien que ça, quand même. Ça, c'est du compliment et de la réalité. À

0: bien ça. Qu'est-ce que vous en pensez, Stevie Wonder? C'est toujours un plaisir de le retrouver.
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0: En jeu, un abonnement d'un an au magazine Les 4 saisons des éditions Terre Vivante, grâce à cette question, enfin surtout grâce à la réponse. Hein. Sérieux, on évoquait la loutre dans la chronique proposée par Marie Arnoux, et ma question, c'était une question pâte, mais savoir, non pas si elle a du poil aux pattes, ce qui est quand même le cas. En revanche, combien est-ce qu'une loutre a de doigts à chaque patte? J'ai proposé 3, 4, 5. Bon, je ne suis pas embarrassé hein, finalement. On va retrouver à Diemos Bernadette qui est avec nous. Bonjour Bernadette.
5: Bonjour.
0: Alors, qu'est-ce que vous proposeriez comme nombre de doigts à chaque patte des loutres?
5: Alors, je pensais 5 doigts.
0: Oui, on se demande pourquoi est-ce que finalement 5 ne serait pas un nombre utile pour chacun et que finalement un total de 20, c'est pas si mal finalement. Mais vous avez absolument raison, hein, vous remportez un abonnement d'un an au magazine Les 4 saisons, Bernadette. Vous avez déjà croisé une loutre ou pas? Parce que j'ai compris dans la chronique que c'était très difficile à voir. Hein.
5: Non, j'en ai malheureusement jamais rencontré. J'aurais plaisir d'en rencontrer une.
0: Ouais, vous pourrez comparer vos mains. Ça lui fait voir combien de temps. Oh, dis donc. Non, c'est original. C'est pas mal, c'est pas mal. Quel est votre programme aujourd'hui, Bernadette?
5: Alors, mon programme, je vais finir d'arroser mon jardin.
0: Sage,
5: Et puis après, j'ai ma soeur qui vient manger à midi.
0: Très bien, vous lui servirez un petit coup à boire aussi quand même. Je vous laisse. Non mais c'est pas la peine de me dire ce que vous avez conseillé. Les plantes, oui, la sœur aussi. Il faut quand même servir tout le monde. Je suis d'accord avec vous, Bernadette. Merci pour votre bonne humeur. Et c'est quoi votre radio locale en Isère, au fait, Bernadette?
5: Eh bien, je suis sûre que c'est ici. Isère.
0: Ah mais c'est ça. Pareil. On est au moins deux. À bientôt, Bernadette. Au revoir.
5: Merci.
0: L'un des grands rendez-vous sportifs de cet été, Noémie Philippot, ce sera dans l'info d'ici.
6: Oui, on met les baskets et on va faire un tour du côté du Monténard pour le Trail des Passerelles qui a attiré des milliers de coureurs cette semaine. On va prendre un petit peu le pouls de l'ambiance sur place dans l'info d'ici.
0: Oui, parce que prendre la température, là, je pense qu'on va casser
6: le matériel.
0: On va rester sur le pouls. Sur devant, c'est encore une fois une question de température, vous l'aurez compris, avec la vigilance qui nous incombe. Le 90 secondes de Féline Leloir.
7: Un tiers des départements en vigilance rouge canicule ce dimanche. Météo France étend sa vigilance maximale à 13 départements de la Bourgogne au midi. En tout, 26 millions de Français sont concernés par ces températures extrêmes entre 38 et 41 degrés annoncés. Conséquence de ces fortes chaleurs, la 9e étape du Tour de France aujourd'hui entre Malemort et Ussel est raccourcie de 30 km. Départ prévu à 13h45. Une décision inédite sur la grande boucle car la Corrèze passe en vigilance rouge. Hier, le Belge Tim Merlier a enfoncé le clou avec une deuxième victoire d'affilée. Dans le Morbihan, l'inquiétude des autorités face à la rave party dans la forêt de Lanoué. 1500 personnes y participent en toute illégalité, précise la préfecture. Le département est en vigilance rouge, alors le moindre mégot pourrait provoquer un départ de feu. 17 enfants hospitalisés cette nuit pour une suspicion d'intoxication alimentaire en Dordogne. C'est une information ici Périgord. L'intoxication a eu lieu dans un centre de vacances à Vanxin. En tout, 26 personnes ont présenté des symptômes. D'après les premiers éléments, le repas du soir est à l'origine des malaises. 10 ans après l'attentat de Nice, une marche mémorielle va démarrer dans une demi-heure sur la promenade des Anglais. Un hommage aux 86 victimes tuées le 14 juillet 2016. Le président de la République se rendra mardi à Nice pour les commémorations de l'attentat. Au mondial de football, victoire de l'Argentine 3-1 cette nuit contre la Suisse après prolongation. Les Argentins feront face aux Anglais pour une place en finale mercredi prochain. L'autre demi-finale opposera la France et l'Espagne mardi soir.
0: Merci beaucoup, Féline, pour toutes ces informations. L'information d'ici, à présent, avec vous, Noémie Philippot, vous avez parlé de sport. Hein.
6: Avec l'un des grands rendez-vous sportifs de l'été en Isère, le Trail des Passerelles du Monténard. Près de 6000 coureurs ont participé aux différentes courses organisées tout au long de la semaine. 12 épreuves, du mini-trail pour les enfants au Mara-trail, 40 km et 2100 mètres de dénivelé, avec un départ très matinal pour éviter les plus fortes chaleurs. Les trailers ont pu compter sur de nombreux supporters tout aussi enthousiastes que Louis Cal.
8: Émilie est collée à la barrière toute proche de la ligne d'arrivée.
9: Je suis infirmière et supportrice de mon mari trailer depuis une bonne année là maintenant.
8: Avec Sarah et Mathéo, ses deux enfants, c'était réveil aux aurores ce matin pour assister au départ. La petite famille ne voulait surtout pas rater ça.
9: Bah déjà par fierté pour lui, pour l'accompagner, pour l'encourager, l'ambiance des courses, ouais, c'est super sympa. Il se prépare, c'est pas une course qu'on fait là en 5 minutes en se disant allez je pars faire mon trail. C'est une préparation en amont, on va courir avec lui, on le prépare, on va chercher les bonnes chaussures, enfin c'est une préparation vraiment en famille en fait, c'est hyper sympa.
10: Allez.
8: Après 2 heures, les premiers coureurs viennent à bout de ces 27 km. La première femme à franchir la ligne d'arrivée, c'est Marine, 23 ans. Sa mère se précipite pour la retrouver.
11: Je suis toujours fière d'elle à chaque fois et elle est toujours encore mieux. On l'entend là. Ah oui, je suis très très fière, oui, bien sûr. Et puis j'ai mon fils aussi, son frère qui va arriver.
8: Et Quentin arrive justement sous les encouragements de sa sœur et de sa mère.
12: On a pris le départ ensemble et après on a fait nos courses comme on pouvait.
13: Je pensais que j'allais pouvoir la suivre, mais là, non. Il galope trop vite. Elle m'a mis une demi-heure, c'est énorme, elle est trop forte. S'il y a une pièce à miser dans les espoirs du trail, c'est bien sûr elle. Ma sœur, c'est la meilleure, voilà.
8: C'était son premier trail et il a déjà envie de renouveler l'expérience.
13: Il y avait une ambiance incroyable, les gens ils étaient super sympas. Il y avait des gens qui m'encourageaient, je ne savais pas qui c'était, je ne savais pas comment ils connaissaient mon prénom, mais en tout cas, ça fait vraiment plaisir.
8: Près de 6000 personnes sur l'ensemble des courses organisées, le trail de Monténard connaît un franc succès. Éric Le Palmec est l'organisateur.
14: Il y a le côté nature, ce cadre entre Côte Rouge, là-bas le Sénépi en face, le lac du Monténard, l'Obiou qu'on voit là-bas. Évidemment, cet environnement fait que les gens ont envie de faire du sport.
8: Et sans oublier évidemment le côté convivial.
14: Mais bien sûr que c'est convivial, attendez, c'est le principe même de la convivialité. Après, certains sont là pour la performance, mais évidemment que c'est convivial.
8: La course se termine avec une petite baignade dans le lac pour finir en beauté ce trail au milieu des montagnes.
6: Et on revient sur l'ambiance au trail des passerelles du Monténard en images sur ici.fr. À 9h, on ira faire un petit tour en colo. Je suis sûre que vous êtes nombreux à avoir des souvenirs en colonie de vacances. Mais de moins en moins d'enfants profitent de ces séjours d'été, souvent pour des raisons financières, vous l'entendrez. Et puis des championnats du monde se déroulent en ce moment à Grenoble, ceux de tennis sourds et malentendants. Les équipes de France femmes et hommes sont en finale aujourd'hui.
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6: Et les températures grimpent encore un peu plus haut aujourd'hui en Isère.
0: Encore une fois, et on est toujours en vigilance orange canicule. Le soleil brille, les conditions caniculaires vont s'imposer, mais dans la vallée aussi bien qu'en moyenne montagne, hein, très clairement. Il y a quelques nuages d'altitude qui pourraient circuler par moment. Cet après-midi, forte chaleur annoncée, sécheresse à nouveau en plaine comme sur les collines, avec une petite brise quand même de tendance nord. Quelques cumulus qui pourraient se développer en montagne, alors un petit peu plus joufflu. Alors, sud Vercors, Obiou, écrins concernés. D'ailleurs, si on reste dans les écrins, sachez qu'il y a un rare risque d'averse orageuse qui est possible en fin de journée. Les températures maximales annoncées par Météo France pour aujourd'hui sur le département de l'Isère, on pourrait atteindre les 35 degrés du côté de Grenoble, à Vienne 37 degrés, 34 degrés pour Bourgoin-Jallieu, 37 à Roussillon, 33 à Tesse, à Val-Jouffret, au sud du département, ce sont 29 degrés qui sont annoncés. En matière de déplacement et de transport, vous n'en noterez que Bison Futé ne vous encourage pas vraiment à emprunter l'autoroute A7 entre Lyon et Orange, dans ce sens de circulation nord-sud, donc à partir de 11h jusqu'à 18h, pour cause de fréquentation grossissante au fur et à mesure que la journée s'écoule. Dans le Nord-Isère, du côté de Bourgoin-Jallieu, en matière de transport, on y reste avec la gare qui est en travaux, ce qui occasionne évidemment pendant ce week-end une difficulté d'utiliser le train parce qu'il n'y en aura pas. Vous retrouvez évidemment tout le dossier grâce à Antoine Balandra à votre disposition sur ici.fr en page Isère. Et puis la dernière information qui nous est parvenue ce matin, c'est un coup de téléphone de Jean-Yves qui nous a alerté sur ce qui se passe sur l'autoroute A41 qui est fermée à la circulation en direction de Grenoble depuis le pont de Brignoux. Visiblement, il y avait des déchets sur la route. On sous-entendait que peut-être il y avait eu un accident. Alors, au vu des cartes qui nous sont proposées, c'est toujours fermé à la circulation. Mais si jamais vous êtes sur zone d'ailleurs et que vous avez des informations plus précises parce que vous voyez réellement ce qui se passe, vous pouvez nous joindre au 04 76 46 45 45, le numéro d'ici Isère qui vous est ouvert. Emma attend vos appels.
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0: Et Clara Luciani, on n'avait pas dit ? Mais si. Merci de me proposer. Respire encore.

0: Respire encore, c'était Clara Luciani. Lui n'a certainement pas l'habitude de vous prendre pour des pigeons, même si le pigeon est un peu le héros de l'histoire qui arrive dans le cadre des contes du Dauphiné, interprété, conté, dit, partagé par Serge Papagali.
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3: Je vais vous raconter aujourd'hui un conte dauphinois qui date du milieu du 19e siècle et qui s'intitule « L'Esprit Saint du curé de Villa Recula ». Parce qu'il faut savoir qu'à l'époque, les dauphinois étaient très croyants. Un dauphinois, à l'époque, était croyant comme pas croyable, mais pas pratiquant. Parce que c'est plus pratique. L'histoire à laquelle je pense est déroulée à Villa Recula, pas si loin. Le curé de Villa Recula était bien triste. Oh, depuis quelque temps, il constatait chez les paroissiens un grand relâchement dans leur foi et dans l'assistance aux offices le dimanche. Comme je viens de vous le dire, c'est la pratique qui ne l'était pas. Pour les grandes fêtes qui rayonnaient, oui, bien sûr, il y avait du monde, beaucoup de monde, mais pas les autres. Et justement, la Pentecôte approchait. Le curé, il lui vient une idée. Il descend en cachette à Grenoble, dans le plus grand secret, et ramène un pigeon qu'il confie au sacristain, qui était bien brave, un peu, mais bien brave. Un sacristain, quoi, bon. Il lui dit, écoute-moi bien, tu vas mettre ce pigeon dans le réduit qui est au-dessus du cœur de l'église, avec du grain et de l'eau. Le jour de la Pentecôte, pendant la grande messe, dès que tu m'entendras entonner le Veni Creator, tu monteras vite là-haut, déboucheras le petit orifice, celui qui est au milieu de la voûte. Et à la fin du chant, quand tu m'entendras évoquer en français le Saint-Esprit, tu lâcheras le pigeon dans l'église. L'effet sera saisissant. Je compte beaucoup sur cette petite farce bien excusable pour raviver leur foi qui en a bien besoin. Le sacristain obéit. Mais bon, à l'époque, je vous l'ai déjà dit, sacristain, ça rime un peu avec crétin. À l'époque, bien sûr. Il oublie la moitié, le grain, l'eau, rien. Bon, le jour venu, tout bien, comme c'était la Pentecôte, il y avait un peu de monde. À la fin, en entonnant le Veni Creator, le curé du coin de l'œil s'assure que le sacristain est bien parti. Il a bien monté, bon, il est tranquille, donc il entonne le Veni Creator. Veni, veni, creator, veni, creator, tor. Enfin bon, j'improvise parce que je ne connais pas du tout la chanson du Veni Creator. Le chant terminé, il marque une petite pause et levant les yeux au ciel, il invoque. Esprit Saint, descends sur nous. Il regarde pour voir si rien. Craignant de ne pas avoir été entendu par l'autre basu là-haut, il recommence plus fort. Esprit Saint, descends sur nous. Toujours rien. Alors là, il fait carrément semblant d'être un peu habité, vous voyez. Esprit Saint, mais tu vas descendre sur nous ou pas? Alors du haut de la voûte, il y a la voix du sacristain comme ça qui apparaît, qui fait passer sa tête par le trou, une voix épouvantée qui lui dit « Monsieur le curé, il peut pas, il est crevé !» Quoi, quand on veut faire croire avec des choses pas croyables, on est presque certain d'avoir une honte incroyable. Le bon Dieu n'a pas besoin de ça. Il en a déjà assez fait comme ça.
0: C'était Serge Papagali pour les contes du Dauphiné.
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0: C'est ça. Ouais, ça va le faire là. Si jamais vous aviez une petite retenue dans le lit, vous disiez qu'il est pas mal mon oreiller, peut-être que ça c'est le titre qu'il vous fallait pour vous motiver. Non, pas pour que vous preniez chaud, simplement pour que vous puissiez aller de votre lit à votre destination préférée.

0: c'est Knows Me, Genesis bien sûr, avec de véritables morceaux de Phil Collins à l'intérieur. On va s'intéresser à la plage, ça vous va si on bougeait un petit peu? Oui, je pense que c'est une bonne idée, ce pourrait être une belle séance d'activité physique que l'on pourrait résumer à un ballon et quelques amis. Dans ce rendez-vous de 2 minutes pour être en forme, Nordine Attab, coach sportif, nous explique pourquoi les jeux de plage sont parfois de formidables alliés pour la santé.
1: On associe souvent l'activité physique au sport. Pourtant, l'été, quelques jeux simples sur la plage peuvent déjà nous faire travailler le souffle, l'équilibre, la coordination ou encore les muscles des jambes. Et surtout, on bouge en s'amusant, sans avoir l'impression de faire une séance de sport. On débute par le jeu de l'horloge. Vous avez un smartphone, une montre et vous déterminez une durée de jeu.

0: sportif ou une grande sportive. Le simple fait de courir après un ballon ou d'aller récupérer un frisbee sollicite déjà l'ensemble du corps. Tiens, en deuxième exercice, on va se faire un petit relais dans le sable. Allez, chacun choisit son équipe, ça y est, vous y êtes. But du jeu, on va toucher l'arbre ou une serviette que vous avez posée un peu plus loin. Sauf que là, vous allez prendre par exemple un verre d'eau, vous allez tendre un bras devant vous et le verre, vous allez le poser au-dessus de la main afin qu'il tienne l'équilibre. Et là, tranquillement, par exemple en marchant, vous allez marcher jusqu'à la serviette et revenir, et vous effectuez un relais comme ceci, sans que le verre ne tombe. Et grâce à ce jeu, vous allez muscler les jambes, améliorer votre équilibre et votre endurance. Allez, c'est à vous de jouer.
1: Merci beaucoup Nordinatab pour ce rendez-vous 2 minutes pour être en forme. Rendez-vous que vous retrouvez évidemment sur le site internet de votre radio, ici.fr. Kenji Girac, il n'est pas seul, il est avec Vianney, le feu.

Le feu avec Kenji Girac, bien sûr, mais Vianney aussi. Oui, vous l'avez entendu, absolument. Qu'est-ce que j'ai à vous proposer comme événement, comme chose à faire, comme peut-être de jolis rendez-vous qu'il faudrait peut-être anticiper. Je pense par exemple au concours national du gratin dauphinois. Alors

0: Oui, ça nous ramène au mois de novembre, je suis d'accord, mais c'est quand même bien de vous organiser de manière à pouvoir y participer. Deuxième édition de ce grand concours qui est ouvert aux amateurs, aux professionnels, bien sûr, vous pouvez vous inscrire pour la sélection qui aura lieu le 14 novembre avec les participants amateurs et puis le 16 novembre pour les professionnels. À l'issue de la délibération du jury, bien sûr, comme quoi on peut délibérer la bouche pleine, certainement il y aura des finalistes, des catégories qui vont concourir pour autour de l'événement, ça va être assez fabuleux. Alors, si vous êtes un fin gastronome ou que votre gratin dauphinois et le meilleur qui soit avec la réputation indestructible, eh bien rendez-vous sur ici.fr en page Isère. Vous y trouverez bien sûr toutes les infos pour vous inscrire.
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0: Et Catherine Viguier, vous êtes prête pour l'horoscope du jour? Très bien. Alors ce dimanche, on aimerait en savoir un petit peu plus sur la tendance du jour.
10: Attractive pour les signes d'air, Gémeaux, Verseau et Balance.
11: Bélier, vous êtes stimulé par la conjoncture astrale. Ce sera chouette d'être à vos côtés.
12: Taureau, vous hésitez entre épargner et acheter, à moins qu'il ne faille régler un souci financier de dernière minute.
13: Gémeaux, faites une place en or à toute nouvelle idée, elle portera ses fruits.
14: Cancer, quelque chose se passe en vous et ça vous travaille et vous avez donc du mal à l'exprimer.
15: Lion, vous posez un autre regard sur votre entourage et vous vous faites de nouveaux amis.
16: Vierge, si l'on vous consulte, c'est que vous avez des qualités que d'autres n'ont pas et c'est précieux.
17: Balance, un déplacement vous rend heureux, on vous donne l'occasion de montrer qui vous êtes.
18: Scorpion, vous investissez pour votre confort ou pour celui de ceux qui partagent votre vie.
19: Sagittaire, vous pouvez le pire comme le meilleur dans vos relations de travail comme de cœur.
0: Capricorne, alors vous ne vous ennuyez pas, vous vous dévouez pour tous et le travail ne manque pas.
5: Verseau, beau dimanche valorisant votre jolie personne et ça vous fait du bien.
2: Poisson, vous brillez en société mais intimement vous vous sentez un peu seul mais c'est passager.
8: Et pour nous tous, entre élan et retenu, on compose.
0: Merci beaucoup Catherine Viguier pour cet horoscope. Il est à retrouver bien sûr à réécouter sur le site internet de votre radio ici.fr.
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0: Vous êtes bien sûr ici Isère, la première radio sur l'actualité dans le département. Il est 9h. L'information présentée par Noémie Philippot. De vieilles dames qui fêtent un sacré anniversaire cette année.
20: Les colonies de vacances, depuis 150 ans, elles construisent des souvenirs d'été et pour certains, c'est un rendez-vous immanquable. Pourtant, les enfants sont de moins en moins nombreux en colo. 1,2 million aujourd'hui contre 4 millions dans les années 80, souvent pour des raisons financières. Le problème, c'est que ces colonies de vacances ne sont plus assez financées, déplore Françoise Faes, la présidente du comité jeunesse au plein air en Isère.
21: Les enfants partent moins, statistiquement oui, ils partent moins, mais c'est aussi les politiques publiques d'accompagnement qui se sont délitées, les comités d'entreprise qui avaient une grosse action au siècle dernier, s'il faut parler comme ça, sur les colonies de vacances, sur les départs en colonies de vacances et qui finançaient, qui étaient même propriétaires de centres de vacances et qui faisaient partir des centaines et des milliers d'enfants à l'occasion des vacances, majoritairement d'été, mais c'était déjà cette culture du départ qui s'ancrait dans les familles et tout le monde attendait les mois de colonies. Aujourd'hui, en dehors de la caisse allocations familiales qui financent les plus bas quotients en termes d'accompagnement de vacances, eh bien, les politiques publiques, les collectivités locales se soucient de moins en moins du sujet. Et ce qui fait que c'est un coût pour les familles et que ce coût, il n'est pas absorbable aujourd'hui dans le contexte économique que l'on connaît.
20: Et on vous emmènera en colo justement au Percy dans le Trièves, pour raviver quelques souvenirs avec les enfants qui ont la chance de profiter de cette pause estivale. C'est à écouter sur ici.fr. Mais dans les colonies, les centres de loisirs, partout, il faut composer avec la chaleur. Elle s'annonce particulièrement accablante aujourd'hui. L'Isère est toujours en vigilance orange, mais 37 départements français sont désormais classés en rouge par Météo France. Ça concerne toute la région parisienne, une partie de la Bretagne, les régions Centre-Val de Loire et Pays de la Loire, ou encore la Corrèze, où le Tour de France fait étape aujourd'hui, et c'est historique, justement face à la canicule. Cette 9e étape du Tour entre Malemort et Ussel sera raccourcie, 30 km de moins pour les coureurs, mais quand même 155 km à parcourir. Le départ est toujours prévu à 13h45. Si vous cherchez de la fraîcheur à Grenoble, vous pouvez monter à la Bastille. Une fois la chaleur des bulles passée, vous pouvez filer vers l'une des salles d'exposition et rester autant que vous voudrez. La différence avec l'extérieur fait beaucoup de bien. Patricia Gallois est la directrice de la régie du téléphérique de la Bastille.
22: On peut toujours venir à la Bastille en téléphérique. Nous vous attendons au-dessus de Grenoble, dans des espaces de fraîcheur, pour agrémenter votre été.
23: Par exemple, on est ici dans un espace de fraîcheur.
22: On est en salle du Trièves où nous expliquons l'histoire et la mécanique du téléphérique et une petite zone ébullition qui vous met en ébullition pour les 50 ans des bulles.
23: Et ici, il fait très frais.
22: Ici, il fait 20 degrés. Vous pouvez rester tout l'après-midi pour vous cultiver, somnoler 2 minutes, et vous verrez, vous en repartirez reposé et enrichi. Et c'est offert à tout le monde.
20: En revanche, les balades autour du site de la Bastille sont restreintes depuis le feu qui a démarré près du restaurant Le Père Gras mercredi. Par sécurité, la prairie Guy Pape reste fermée, tout comme le chemin de la Bastille, sauf pour les ayants droit et les clients des restaurants. La Via Ferrata est également fermée de 13h à 5h du matin.
0: Grenoble accueille en ce moment les championnats du monde de tennis pour sourds et malentendants.
20: C'est une première en France. La compétition se dispute par équipe. Les athlètes viennent de 10 pays, dont l'Allemagne, le Kenya ou encore le Japon. 5 femmes et 3 hommes constituent l'équipe de France. Vous avez rencontré 2 d'entre eux, Emma Jacob, malentendant depuis la naissance, et ravie de voir leur discipline mise à l'honneur à la maison.
24: S'il pratique le tennis depuis l'âge de 13 ans, Sander Anglade a découvert le tennis sourd et malentendant bien plus tard.
25: Avant 2019, je ne savais pas ce que c'était. Au niveau des réseaux sociaux, des médias, tout ça, j'avais jamais entendu parler du tennis sourd.
24: Mais les choses bougent. L'athlète de 25 ans a notamment participé au championnat de France de tennis sourd et malentendant en juin dernier, et pas n'importe où.
25: C'était une première à Roland-Garros. Ça a permis justement de donner de la visibilité au tennis sourd. Et puis j'ai fini deuxième, j'ai fait vice-champion de France, donc c'est une belle performance.
24: Amy Martins, 20 ans, a elle fini sur la première marche du podium chez les femmes et dispute aujourd'hui ses premiers championnats du monde.
26: En vrai, ça fait plaisir de pouvoir jouer pour la France, parce que c'est pas tout le monde qui peut mettre le maillot, et en plus de pouvoir avoir le niveau reconnu pour jouer.
24: C'est aussi, elle le sait, un coup de projecteur sur la discipline.
26: Il y a beaucoup de personnes sourdes qui font du tennis et qui savent pas du tout que ça existe. Ça commence à se développer depuis qu'on est en train de faire ces championnats. Et franchement, ça fait plaisir.
24: Mais dans ces championnats ou ailleurs, il faut encore plus de supporters selon les deux athlètes. Et surtout, ne pas hésiter à crier très fort pour les encourager.
20: Et ça se passe au Grenoble Tennis Padel. Vous pouvez venir les soutenir. L'entrée est libre, gratuite. Et tout de suite, les matchs de finale commencent. C'est historique. L'équipe de France Femmes, tout comme l'équipe de France Hommes, sont en finale. Et on espère pour eux qu'il fait relativement frais là où ils jouent, qu'il y a un petit peu plus de confort en tout cas pour pouvoir performer.
0: Je suis d'accord, je voudrais moi la finale de la canicule, ça se joue quand?
20: Le plus vite possible s'il vous plaît.
0: On est toujours en vigilance orange canicule, hein, le département de l'Isère. Un soleil qui brille, conditions caniculaires donc qui vont s'imposer, mais à différentes altitudes, hein, vallées et moyennes montagnes sont concernées. Quelques nuages d'altitude qui pourraient circuler par moment. L'après-midi, ce sera toujours sous le joug de fortes charrues, de chaleur, avec la sécheresse qui est toujours là, hein, qui règne à nouveau. On a parlé des problèmes d'eau, vous l'avez évoqué depuis ce matin, Noémie Philippot, dans les journaux. Ces questions vont revenir certainement. On y a juste une petite brise, allez, un petit point positif de tendance nord. Quelques cumulus qui pourraient se développer en montagne. Les écrins pourraient, alors j'hésite entre bénéficier et souffrir, c'est à vous de choisir, d'une rare averse orageuse qui est annoncée, mais plutôt pour la fin de journée. Les températures maximales prévues, c'est 36-38 degrés pour la plaine à 1000 mètres d'altitude. Ce sont 30 à 31 degrés qui sont annoncés, 22 degrés à 2000 mètres d'altitude. La nuit qui nous sépare de demain, ce sera plutôt doux, avec un ciel toujours voilé. Ce sera passagèrement voilé demain, soleil annoncé, ambiance toujours très chaude, température élevée, canicule. Encore une fois, petite digression pour le lundi. Voyons voir en matière de déplacement ce qui se passe. Mais écoutez, ça va se passer lentement au fur et à mesure que la journée va s'écouler, puisque l'autoroute A7 entre Lyon et Orange, hein, dans le sens nord-sud, vous l'aurez compris, à partir de 11h jusqu'à 18h, pas rouge, j'en conviens, mais enfin, vous allez quand même être nombreux à emprunter cet axe en direction du sud. Donc, soit vous anticipez, soit vous décalez peut-être, soit vous pouvez peut-être même emprunter un autre axe. À propos d'axe, je reviens sur l'information qui nous a été donnée par téléphone ce matin. C'est Jean-Yves qui nous a passé un petit coup de fil pour nous alerter sur la fermeture de l'autoroute A41 dans le sens à l'approche de Grenoble, à la hauteur de Brignoux. Voilà ce que je voulais vous préciser. Donc en direction de Grenoble, A41 fermée à la circulation sur cette zone, puisqu'on a annoncé et observé des déchets sur la route, alors peut-être un accident. Je rappelle que si vous êtes sur place et que si vous avez des infos complémentaires, je crois que c'est un bon outil, c'est bénéfique pour tout le monde de pouvoir nous passer un coup de fil au 04 76 46 45 45, c'est le numéro de standard de votre radio ici Isère. La gare de Bourgoin-Jallieu, la gare SNCF, hein, qui est en travaux, ce qui veut dire que les trains, vous l'aurez compris, qui passent par cette gare, il n'y en a pas, pour ce week-end en tout cas, jusqu'au 15 au matin. Dossier à retrouver sur ici.fr en page Isère, un dossier signé d'Antoine Ballandra, si vous voulez tous les détails sur les difficultés de circulation.
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0: Alors, aucune idée de savoir si elle est climatisée, mais en tout cas, c'est bien agréable à écouter. Michel Jonas et sa boîte de jazz.

0: Ah oui, c'est important quand même. C'est sérieux, le piano, c'est essentiel. D'ailleurs, je me demande pourquoi est-ce que tout le monde n'a pas un piano à queue à la maison. Comment ? Oui, si, parce que les pianos à queue, ce sont ceux qui ont de l'eau à l'intérieur. Soyez en cette période de canicule, ce serait bien.
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0: Les endimanchés, voilà un joli rendez-vous que nous allons évoquer en compagnie de Marie. J'allais dire, je vous salue Marie, mais je pense que je vais vous faire grâce de ça. Oh là là, arrêtez. Bonjour Marie.
3: Et bonjour à tous, bonjour à toutes.
0: Ça va Marie ?
3: Ouais. Eh bien, après un peu fatigué quand même après la première journée.
0: Je suis d'accord, ça a démarré hier, les endimanchés.
3: Voilà, ouais, ouais.
0: C'est un festival en fait, c'est pas une tenue, hein, on est d'accord. Hein, les endimanchés, c'est un festival qui se tient. Vous voyez ce que je veux dire ? Ça a démarré hier, ça se poursuit aujourd'hui, c'est à Saint-Pierre de Chartreuse. J'ai compris que ça s'était bien déroulé hier. Est-ce que la météo, comment dirais-je, vous encourage à modifier votre programme parfois ?
3: Alors, hier, ça a été un petit peu bousculé, mais pas trop.
0: Je pense que
3: ce qu'il y a de formidable, c'est comme l'équipe est réactive.
0: Oui.
3: Et le public aussi,
0: oui,
3: qui nous suit gaillardement,
0: cool.
3: Voilà, d'une scène à l'autre.
0: C'est bien.
3: Aujourd'hui, on a deux petits changements. C'est simplement pour mieux harmoniser au niveau des différentes scènes.
0: Ah, c'est
3: puisque
0: bien.
3: Aujourd'hui, on accueille 8 spectacles différents au cours de la journée.
0: Oui.
3: Et il y a le spectacle Iséop. Il va avoir lieu sur le parvis du parc de Chartreuse.
0: Okay.
3: Et ce sera à 12h. Voilà,
0: d'accord,
3: ça c'est un petit changement dans le programme.
0: Mm-hmm.
3: Et le deuxième, c'est Zone Critique Claire, de la compagnie du Gravillon, avec ce comédien absolument incroyable, le personnage de Barthélémy Champenois, qui est à la fois dans une approche comique, clownesque et incroyablement documentée sur tous les thèmes qu'il aborde. Et ça, ce sera Jardin du Père Truffaut, qui est tout proche de l'église de Saint-Pierre de Chartreuse.
0: Les endimanchés, vous l'avez compris, c'est un formidable rendez-vous spectaculaire. 14e édition quand même. Hein. Spectacle de rue, on a pu le comprendre au travers des modifications de programme que vous venez de nous indiquer. Mais s'il y a des spectacles, il n'y a pas que des spectacles. Hein.
3: Alors on aime beaucoup effectivement faire en sorte qu'il y ait une dynamique globale sur le village de Saint-Pierre.
0: Mmh.
3: Et le marché des créations, il participe vraiment fortement. Il y a près d'une quarantaine d'exposants.
0: Ouais.
3: Quand on dit marché des créations, c'est des personnes qui sont toutes sur des créations uniques qui sont proposées. Et la petite équipe qui s'occupe de la sélection des propositions a vraiment à cœur de trouver les propositions qui sont originales, vraiment qui peuvent remporter l'intérêt pour le public.
0: Oui.
3: Et également, on aime beaucoup proposer des ateliers participatifs, des ateliers de création artistique.
0: Mmh.
3: En quelque sorte, le public n'est pas simplement visiteur, spectateur, mais est également participant avec en étant complètement dans un geste artistique. Et c'est le cas avec un atelier kaléidoscope où on va pouvoir fabriquer son kaléidoscope avec Gwynit, qui est vitrailliste, mais qui est fort original et peu répandu aujourd'hui,
0: ah,
3: mais
0: bien.
3: Qui fait ça magnifiquement.
0: Ah,
3: un atelier de cyanotype, et où, voilà, ça c'est un peu plus repéré, le cyanotype, hein, avec cette façon d'aborder les impositions comme pour des procédés d'impression photographique, et on obtient des bleus absolument fantastiques.
0: D'où son nom,
3: et puis un
0: d'ailleurs.
3: Atelier, voilà, le cyanotype. Et un atelier d'art plastique, animé par Nathalie Beaufailly, et qui va être assez malicieusement sur le thème papillon, avec des à partir d'objets de récupération. Et quand je dis malicieusement, c'est que notre affiche des endimanchés,
0: mais oui,
3: il y a beaucoup la présence du papillon dessus.
0: Mais absolument,
3: voilà.
0: Il y a quatre merveilleux, j'allais dire des elfes, parce que si je dis des individus, c'est plus fort que ça quand même, légers et libres de virevolter bien au-dessus du tumulte de la ville.
3: Et oui, il y a un côté léger, enlevé, joyeux.
0: Absolument.
3: Et je pense que tout ça,
0: mais il faut essayer, il faut y aller, il faut tester,
3: ouais.
0: Faut constituer peut-être fonction de ce que l'on sait faire, mais on apprend aussi à faire, c'est important. Il y a des ateliers, oh, il y a aussi des jeux et des manèges, vous avez pu garder tout ça ?
3: Oui, bien sûr. En plus, aujourd'hui, on est sous le soleil, hein, Saint-Pierre de Chartreuse. Donc,
0: directement, suivant la chanson.
3: Les jeux, c'est toujours un gros, gros succès.
0: Ouais.
3: Et en plus des jeux cette année, il va y avoir un stand Kaplan. Et ça, c'est vraiment un ravissement pour les petits, mais aussi pour les grands, parce que les grands, ils arrivent avec des Kaplan à construire des choses absolument incroyables, comme par exemple une girafe en Kaplan. voilà. Ou alors, il va y avoir aussi un stand qui s'appelle les tentes chuchoteuses. Les tentes chuchoteuses, c'est un stand qui est dédié à la lecture d'albums jeunesse et avec le principe où les enfants créer leur propre tente. Non, mais c'est avec bien. Des tubes, des tissus.
0: Dites donc, parce qu'il y a tellement de choses à faire, là, j'aimerais savoir si on peut grignoter un bout quand même, quitte à venir vous voir à Saint-Pierre de Chartreuse.
3: C'est essentiel.
0: Et boire un petit coup aussi. Hein.
3: Voilà, que ce soit la buvette ou alors la restauration, on est tous sur des produits locaux, de qualité.
0: Ah, c'est et bien. Vraiment, et roulement de tambour, l'entrée est.
3: Donc l'entrée, ça démarre à 10h30 et c'est jusqu'à 18h. Souvent, ça finit un peu au-delà de 18h parce que ça va démarrer et finir avec les oiseaux de trottoir
0: et c'est
3: avec
0: ces oiseaux. Et l'entrée est libre, hein, on est d'accord, la participation est au chapeau.
3: Oui, voilà. C'est ça. Et nous, on aime bien dire c'est comme on peut, comme on veut.
0: Je suis d'accord.
3: Et surtout pas de blocage sur la participation.
0: Non, mais allez-y, faites-vous plaisir. Saint-Pierre-de-Chartreuse, les endimanchés, ça dure 2 jours, c'est la 2e journée, ça veut dire qu'il ne faut pas rater, sinon il faudra attendre l'année prochaine. À bientôt, Marie, d'avoir été avec nous. Merci, grand merci.
3: Au plaisir de tous vous accueillir sur le festival. Bonne journée.
0: À bientôt, Marie. Au revoir. Ah ben voilà, si jamais vous en avez marre de déambuler en ville, si vous avez le blues trottoir, la version musicale est toujours la bienvenue avec un soir de pluie. Alors, je ne sais pas si ce sera pour aujourd'hui, je ne sais pas si vous aurez droit à vos quelques gouttes, mais quitte à ne pas avoir les gouttes qui tombent du ciel au moment où nous parlons, c'est sur les ondes tout de même que nous retrouvons avec plaisir Blues Trottoir.

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0: Bon, j'étais très branché Saint-Pierre aujourd'hui, je le dis quand même, hein, parce qu'on était à Saint-Pierre de Chartreuse il y a quelques instants. Cette fois-ci, nous sommes à Saint-Pierre de Chérennes avec Anaïs. Bonjour Anaïs.
3: Bonjour, bonjour.
0: Alors vous, ça a démarré vendredi, ça s'est poursuivi hier. Concours de pétanque s'est passé comment ?
3: Le concours de pétanque s'est très très bien passé. Nous avons eu 70 triplettes mixtes hier après-midi.
0: Waouh !
3: Voilà.
0: Ah oui.
3: Et ça s'est terminé vers minuit, alors que les plus jeunes étaient en train de danser. Le concours de pétanque se terminait.
0: Waouh ! Comme quoi, hey, sérieux, dans ce cas-là, avoir les boules, c'était plutôt une bonne nouvelle.
3: Exactement, exactement.
0: Alors aujourd'hui, on est dimanche, j'aimerais savoir qu'est-ce qu'il y a au menu, puisque cette vogue annuelle à Saint-Pierre-de-Chérennes a démarré vendredi, se poursuit aujourd'hui, continue lundi et même mardi. Alors commençons par aujourd'hui.
3: Alors aujourd'hui, au programme, nous démarrons à 17h30 avec une animation pour les enfants.
0: Oui.
3: Nous accueillons le cirque Filifolia qui proposera un spectacle pour les plus jeunes et les moins jeunes. Voilà, nous
0: c'est bien, c'est pour tout le monde. On est habitué à les recevoir et c'est toujours un plaisir immense.
3: Voilà, donc à 17h30, nous aurons ce spectacle.
0: Oui.
3: Ensuite, on continuera la soirée en fanfare puisque nous aurons la bande avinoise qui viendra nous animer l'apéritif.
0: Oui.
3: Et nous continuerons avec notre traditionnel repas ravioles. On attend à peu près 500 personnes pour notre traditionnel repas ravioles. Voilà, et puis nous continuerons la soirée avec un bal populaire en plein air animé par Music and the Light et notre cher DJ Dédé.
0: Cool.
3: Voilà, et nous avons malheureusement annulé notre feu d'artifice.
0: Mais sagement,
3: voilà.
0: Malheureusement,
3: voilà.
0: Mais sagement. Non,
3: exactement.
0: Sérieux.
3: Exactement,
0: oui, c'est pas la peine de...
3: Voilà, d'attiser.
0: Oui, joli,
3: plus.
0: Bravo.
3: Voilà.
0: bravo. Lundi et mardi. Vous voulez nous résumer le programme ?
3: Alors lundi, on parle avec un concours de lyonnaise en cadrette, donc qui habituellement se fait en début d'après-midi, mais là c'est pareil, vu les chaleurs, ce sera décalé sur 16h l'horaire.
0: Ouais,
3: et puis nous mangerons une paella préparée par Tonio.
0: Qu'est-ce que vous mangez à Saint-Pierre-de-Chérennes ?
3: Ouais, exactement. Mais
0: vous vous en rendez compte en le disant, hein ? Non.
3: Il faut qu'on tienne sur
0: le. Je suis d'accord.
3: Voilà. Et mardi, on terminera avec le doublette à la pétanque.
0: D'accord. Ok. Challenge René Rosan, oui.
3: Voilà, et qu'on fait toujours le 14 juillet, donc
0: c'est
3: ça
0: bien.
3: Dépend quand tombe le 14 juillet.
0: Et là, vous ne mangez pas le 14, du coup ?
3: Eh ben non, on finit les restes.
0: Pas mal, très sage Anaïs, bravo, excellent. Saint-Pierre-de-Chérennes, la vogue annuelle qui a démarré vendredi, qui vous accompagne jusqu'à mardi. Franchement, allez-y aussi, comme Félicie.
3: Exactement.
0: On est d'accord.
3: Nous sommes un petit village, mais sur la vogue, je pense qu'on accueille pas mal de monde.
0: Non,
3: quand même,
0: mais c'est bien. En tout cas, j'entends à votre voix que l'énergie déjà dépensée depuis vendredi, vous avez su vous ressourcer pour tenir encore et encore. C'est parfait.
3: Exactement.
0: Parfait.
3: On est des nombreux bénévoles que je remercie grandement parce que sans nos nombreux bénévoles, on ne pourrait pas faire tout ça.
0: Ouais, mais enfin, vu ce que vous leur donnez à manger, ils peuvent tenir jusqu'à l'année prochaine.
3: Oui, c'est vrai.
0: À bientôt, Anaïs. Merci.
3: Et ben, merci beaucoup et très bonne journée à vous.
0: Au revoir.
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0: Les rendez-vous que nous vous proposons, qu'est-ce que vous diriez d'aller du côté de Crémieux? On va retrouver Bénédicte qui est avec nous. Bonjour Bénédicte.
5: Oui, bonjour Christian, ça va?
0: Oh, super bien. Hey, il faut que vous coupiez tout de suite un débat. La Halle ou les Halles à Crémieux?
5: Alors en fait, à Crémieux, il y a cette belle Halle, mais nous, ce sont les Halles de la création de Crémieux.
0: Ah, enfin, voilà,
5: c'est le nom de notre association,
0: bien joué.
5: Les Halles. C'est vrai qu'on peut dire les deux, nous, ce sont bien les Halles de la création.
0: C'est joli, les Halles de la création. Vous avez raison. Alors racontez-nous, parce que c'est ce dimanche qu'on a rendez-vous à partir de 10h, c'est ça, jusqu'à 18h. Que va-t-on pouvoir y trouver?
5: Alors écoutez, on a un beau panel, un petit peu moins parce que c'est la fin de l'année, peut-être peur de la chaleur, donc on sera que 35 sur 40 aujourd'hui. Mais sinon, voilà, les travées, trois travées sont pleines.
0: Oui.
5: Nous avons des objets recyclés,
0: oui,
5: des très jolies céramiques. J'avoue que de ce côté-là, on a vraiment des belles choses, De la soie, de savon, On a aussi des plumes, on a un plumacier, on a beaucoup de choses aussi de personnes qui font en récupération comme des sacs, etc.
0: Oui.
5: Ou avec des montres aussi, des bijoux avec des montres.
0: C'est bien, ça.
5: Nous avons du vitrail, du bois tourné, associé à de la céramique et à un travail vraiment très, très fin.
0: Mmh.
5: Et puis, c'est vraiment l'idée de se retrouver. Surtout que chaque mois, c'était un petit challenge. On a démarré en 2023, un petit challenge de savoir si ça prendrait de dire on revient chaque mois, de se remettre sur le gris. Et en fait, c'est ça qui est chouette, c'est que les gens, il y a peut-être une fréquentation un peu moindre cette année, je ne sais pas à quoi c'est dû, mais les fidèles reviennent. Et puis, lorsque vous avez, par exemple, un truc dont il n'y a pas la bonne couleur, vous leur dites de revenir le mois suivant, et c'est ça que j'aime
0: bien. Oui, c'est bien vu, absolument.
5: De la récurrence.
0: Je suis d'accord.
5: Qui anime le centre, voilà.
0: Absolument d'accord avec vous. Donc c'est à partir de 10h jusqu'à 18h.
5: 18h.
0: Ouais. Est-ce que je peux grignoter un bout? Est-ce qu'il y a une buvette? Il y a quelque chose à proximité? Ou ce sont les commerçants qui autour des Halles sont ouverts?
5: Ce sont les commerçants autour. On ne fait pas de ni food truck ni buvette. La buvette, c'est pousser le casse-croûte des. Chacun ramène son petit sucré, son petit salé.
0: Okay.
5: On partage ensemble, ça permet de se rencontrer.
0: Très bien.
5: Donc on vous offrira un café, puisque j'espère bien que vous viendrez nous voir à jour.
0: Marché d'art et de création, les Halles de Crémieux, vous l'avez compris, dès 10h jusqu'à 18h. Allez-y pour les créateurs, pour l'art qu'ils vont vous proposer, pour le site en lui-même et les commerçants qui vous accueillent. Nous l'avons bien compris et souligné. Bénédicte, merci à vous pour cette belle énergie mise à profit et à contribution pour celles et ceux qui viendront vous retrouver.
5: J'espère faire du beau, moi. Voilà.
0: Cool. Une forme d'art en soi.
5: Voilà. Et je voulais remercier. Déjà vous remercier de m'avoir contacté cette semaine, la mairie bien sûr qui les accueille, nous louons les Halles, et puis bien sûr toute mon équipe, les créateurs déjà, puis nous sommes six filles qui tenons ça sur nos épaules, ça, chacune avec son rôle, et j'avoue que c'est une belle aventure humaine entre guillemets.
0: Merci beaucoup Bénédicte, à bientôt.
5: C'est moi, bonne journée à tout le monde, au revoir.
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0: Un nouveau titre. Oui, vous allez reconnaître Céline Dion. Bonjour, pardon. Merci. Un titre écrit par Icar que nous retrouvons avec plaisir sur votre radio, ici Isère.
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0: C'était Céline Dion que nous avons retrouvée avec plaisir pour une nouveauté, oui, écrite par Icar. Tout de suite, le temps pour nous de retrouver Florette Les Bons Tuyaux.
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2: À Voiron, pour faciliter l'accès de chacun à un peu de fraîcheur, les horaires d'ouverture sont étendus jusqu'à 22h au Jardin de Ville, au Parc du Moulinet et au Square Bramerie. L'entrée de la piscine municipale est également proposée à demi-tarif. Fraîcheur toujours, la mairie du Pont de Beauvoisin met en place pour ses habitants une navette gratuite pour se rendre facilement au lac de Romagneux. Profitez-en. Par ailleurs, à Saint-Laurent-du-Pont, Festifamily se poursuit jusqu'au 23 juillet au complexe sportif Charles Boursier. Retrouvez des animations gratuites en plein air et familiales. Par exemple, jeudi soir, un spectacle sur les enjeux agricoles et un concert. Et puis attention, si vous aviez prévu de vous rendre à la mairie du Touvet demain, elle sera exceptionnellement fermée ce lundi 13 juillet. Enfin, habitants de Moiran, attention, les collectes de déchets seront modifiées mardi. À l'occasion du 14 juillet, elles seront reportées au lendemain. Les bacs devront être sortis le mardi soir.
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0: Et Paolo Conte. Oui, bien connu. Mais après, on retrouvera Jacques le jardinier pour un bon conseil.

0: Je parle italien, c'est nouveau. Oui, j'essaye, ça va. Paolo Conte. Nous voici en compagnie de Jacques Ginet, l'expert jardin d'ici Isère. Bonjour Jacques.
1: Bonjour.
0: Hier, vous nous avez parlé de semis de bisannuelles. Alors, on peut peut-être revenir sur ce qu'est une bisannuelle.
1: Et il y a trois définitions du terme bisannuel. Celle du dictionnaire au bisannuel signifie qu'il revient tous les deux ans. La définition botanique qui décrit des plantes qui ont besoin de deux années de croissance pour fleurir, par exemple les choux. Et il y a la définition des horticulteurs qui parle des végétaux que l'on cultive effectivement comme une plante bisannuelle, mais qui devrait plutôt être classée parmi les plantes pérennes.
0: Ah, évidemment, c'est plutôt de cette dernière dont vous souhaitez nous parler.
1: En effet, c'est plutôt elle qui nous intéresse aujourd'hui. Prenons l'exemple de la pensée, le viola tricolore. C'est en fait une plante vivace.
0: Mais alors pourquoi ne pas la cultiver comme une vivace ?
1: La raison est simple, c'est une espèce montagnarde qui ne supporte pas la chaleur en été en pleine. C'est pour cela qu'on devrait la semer en fin d'été. Mais l'horticulteur qui veut avoir des plantes grosses à vendre en début de saison, il va les semer un petit peu plus tôt. En altitude, cette plante devient une plante vivace. Malheureusement, les hybridations lui font progressivement perdre sa rusticité au profit de la taille ou de la couleur des fleurs. Lorsque je produisais des pensées, certains hôteliers des stations de ski passaient en fin de saison et récupéraient les plantes qui n'avaient pas été vendues pour leur faire commencer une deuxième vie en montagne. Du fait, c'était devenu une vraie plante vivace.
0: Avez-vous d'autres plantes qu'on cultive en bisannuel sur ces mêmes principes ?
1: Oui, la pâquerette Balise pérennis, c'est une belle pérenne, voilà. C'est beau comme nom, C'est une vivace dans nos gazons, tout le monde la connaît, qu'on a hybridée pour avoir des fleurs doubles et plus grosses, et qui elle aussi est en train de perdre sa rusticité, malheureusement. On peut aussi parler du myosotis, mais là c'est plus complexe. Il y a des espèces annuelles, d'autres bisannuelles, et puis d'autres vivaces. Je saurais pas vous dire, en fait, d'où sortent les plantes que nous cultivons, mais parfois elles survivent d'une année sur l'autre, Il y a encore la monnaie du pape, Lunaria annua, qui est en fait une annuelle, mais qu'on cultive en bisannuelle. Et il y a la fameuse giroflée ravenelle. Alors là, c'est un peu plus compliqué au niveau des noms, parce que ça a beaucoup bougé. Cherantus chéri ou Erysium chéri, le nouveau nom, au parfum de clou de girofle, qui est une bisannuelle, parfois vivace. Ici, la frontière n'est pas très nette.
0: Merci beaucoup, Jacques. À la semaine prochaine.
1: À la semaine prochaine.
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0: Bien ça aussi, non ? Thierry Pastor, qu'est-ce que vous en pensez ? Je peux vous poser une question. Vous voyez, quand vous mettez des bougies sur la table, quelle que soit la raison d'ailleurs, et qu'il y a un peu de cire sur exactement comment vous faites pour retirer la cire ? Ah, où serait ça ?

0: Le coup de folie, c'était Thierry Pastor. Vous avez réfléchi à ma petite question, là, vous savez, la petite ambiance sympa, l'odeur parfumée, maison, anti-moustique sur la terrasse, enfin, peu importe, vous utilisez les bougies. Et ben, dans certains cas, ça pose quelques problèmes parce que la cire ne reste pas en suspension au-dessus de la bougie, on est d'accord. Alors cet été, on découvre les astuces de ma mama, de Pierre Nusse. Un retour aux solutions très simples, très efficaces, puisées dans les placards ou dans la mémoire des grands-mères. Alors, rien ne vaut la douce lueur d'une bougie pour une belle tablée.
1: Mais la magie disparaît assez vite quand on découvre, le lendemain matin, de vilaines larmes de cire figées sur la nappe en lin de l'arrière-grande-tante Adélaïde. Surtout, évitez le mauvais réflexe de gratter la cire. Vous ne feriez qu'abîmer les fibres du tissu. Après une petite soirée en amoureux, j'ai demandé à ma maman comment retirer la cire, et c'est tout simple, même si je n'avais plus de ce précieux matériel chez moi. Du papier buvard. Bah oui, bah ça fait longtemps que j'ai arrêté l'école. Bon, si vous n'en avez pas sous le coude, un morceau de papier Kraft bien propre fera aussi bien l'affaire. Posez le papier bien à plat sur là où les taches de cire et faites chauffer votre fer à repasser. Réglez-le sur une chaleur douce, sans vapeur. Et repassez délicatement le papier buvard, bien sûr posé sur la tache de cire, sinon ça sert à rien. Il faudra passer plusieurs fois tout de même. Sous l'effet de la chaleur, la cire fond et se fait littéralement aspirer par le papier, comme par magie. Changez le papier buvard de place jusqu'à ce qu'il ne reste plus aucune trace de gras. Et pour ne plus vous faire avoir au prochain dîner, ma maman m'a donné un autre de ses précieux trucs. Le secret des bougies, c'est le froid. Avant de les allumer, glissez vos bougies quelques heures au congélateur. Une cire bien froide, durcie à cœur, va brûler beaucoup plus lentement, beaucoup plus uniformément et surtout, elle coulera beaucoup moins vite sur la nappe. Merci ma mama.
0: Bon, merci surtout à vous, dites donc, Pierre Nusse. Ah, je peux souligner un truc, quand vous mettez votre bougie au frigo, vous la mettez éteinte. Je dis ça, je dis rien. Si vous souhaitez d'ailleurs retrouver toutes les astuces de ma maman, reportez-vous à votre site internet préféré, celui de votre radio, ici.fr, les astuces de ma maman, signé Pierre Nusse. Cadeau pour vous. Cadeau, je vous offre, ou je vais en tout cas vous offrir la possibilité de gagner deux places pour le festival folklorique Les Nuits de Montsevroux. Ça démarre le 16 et jusqu'au 19 juillet, avec de l'art, avec un S, de la danse, avec un S, et les musiques du monde avec un S aussi, fabuleux voyage qui vous est proposé dans le cadre de ce festival folklorique des nuits de Montsevroux. Vous baladerez cette année aux États-Unis, en Indonésie, Costa Rica, en France bien sûr, puis également en Harmonie, festival les nuits de Montsevroux du 16 au 19 juillet. Je voulais vous dire un truc, si vous voulez remporter ces deux places, c'est très simple, vous avez déjà vu l'affiche ou pas, très colorée bien sûr, très dynamique, fonction des différentes origines musicales, de danse ou encore des arts qui vous sont proposés. Comme c'est un festival assez singulier, les Nuits de Montsevroux, ils ont choisi comme illustration de la couleur, ça va sans dire, très très dynamique, mais un animal nocturne. Alors lequel ? Est-ce que c'est par exemple avec sa lumière, le ver luisant ? Superbe affiche. Est-ce que c'est plutôt la version dark et profonde de la chauve-souris ? Est-ce que c'est plutôt la version rapace de la chouette ? Chouette, chauve-souris ou ver luisant, quel est l'animal qui figure là en illustration de cette affiche du festival Les Nuits de Montsevroux? Vous avez la bonne réponse, vous nous appelez tout de suite au 04 76 46 45 45, c'est Emma qui vous accueille. Ah ouais, ça je connais cela, c'est des cailloux trucs là. Si, il y a rond, il roule, vous voyez ce que je veux dire? Start me up. Ensuite, on saura qui ira festoyer du côté de Montsevroux. We'll

0: évidemment Start Me Up. Nous sommes à Saint-Clair-du-Rhône avec Agnès. Bonjour Agnès.
1: Bonjour.
0: C'était bien les Rolling Stones?
1: Oui, bien.
0: Ah oui, on aime bien tout savoir, un petit caillou pas dans sa chaussure, mais dans les oreilles, ça marche bien. Là. Je suis d'accord avec vous. En jeu, deux places pour le festival folklorique Les Nuits de Montsevroux. Ça démarre le 16 jusqu'au 19 juillet avec un voyage artistique, musical et dansant pour le moins. Depuis les États-Unis, l'Indonésie, le Costa Rica, la France, l'Arménie, avec cette affiche très colorée et en son centre, un animal nocturne. Alors j'avais fait le choix de quoi? Je vais parler de chauve-souris, j'avais dit verluisant, j'avais dit chouette. Qu'est-ce que vous avez choisi, Agnès?
1: Moi j'ai choisi la chouette, parce que c'est chouette.
0: Double réponse positive entre bonne humeur et satisfaction de voir un cadeau arriver.

0: Bravo Agnès en tout cas.
1: Merci.
0: Encore une fois, ça c'est chouette.
1: Merci à tout le monde.
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0: Fredericks, Goldman, Jones, évidemment, à nos actes manqués sur votre radio. Ici Isère, toujours le plaisir de vous profiter, peut-être de vous faire profiter, devrais-je même dire, de ces cadeaux musicaux qui vous sont servis.

0: Fredericks, Goldman, Jones, à nos actes manqués, avec une pensée particulière, si je peux m'auto... Non, je pensais pas à Fredericks non plus. Je pensais à Michael Jones. Ben oui, c'est notre régional de l'étape qu'on a toujours plaisir à recevoir, qui est toujours d'ailleurs, non seulement on est très heureux de le recevoir, en plus lui se sent bien sur cette radio, vous pouvez le retrouver au travers de différentes émissions. Je me rappelle du brunch qu'il avait fait avec Alain Salomon, par exemple, les concerts qu'il a fait avec nous. Toujours un plaisir de le recevoir, le gars, il vient en voisin, toujours avec ses bons mots et ses bonnes notes. Bon, non, non, pas du tout scolaire, musical.
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5: Mais c'est ça, c'est ce que j'essaye de dire, The Way We Touch avec Charlotte Gardner. Allez, de l'ambiance, on va dire, pas trop caniculaire si c'était possible. On est d'accord, mais estivale quand même.

0: Charlotte Cardin sur Ici Isère, The Way We Touch, à suivre de l'autre côté de l'info. Alain Salomon, Jean-Michel Asselin qui partent en Chartreuse à l'aube du seuil dans le formidable rendez-vous qu'il vous propose là-haut dans nos montagnes.
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0: Vous êtes bien sûr Ici Isère, la première radio sur l'actualité dans le département. Il est 10h. Toute la formation avec vous, Noémie Philippot, avec la canicule qui monte de nouveau d'un cran en Isère et dans toute la France.
2: Chez nous, on est en vigilance orange, mais les températures continuent de grimper. On fera un point complet à la fin de ce flash info. Et dans le reste du pays, 37 départements sont désormais en vigilance rouge canicule, notamment en région parisienne, dans le centre et en Bretagne. Dans ce contexte de forte chaleur, notez que les urgences de Pont-de-Beauvoisin en Isère sont une nouvelle fois fermées, faute de médecins, depuis 8h30 ce matin et jusqu'à 20h. Ce sera la même chose demain. À Bourgoin-Jallieu, le service reste régulé. Il faut appeler le 15 avant de s'y rendre. Cette chaleur accablante pousse à prendre des décisions historiques. Pour la première fois, une étape du Tour de France est raccourcie. Le peloton sera en Corrèze aujourd'hui, département en alerte rouge, et roulera 30 km de moins. Mais l'étape entre Malemort et Ussel fait quand même plus de 155 km après réduction du parcours. Le départ est prévu à 13h45. Il a perdu la vie en luttant contre l'un des nombreux feu de forêt en cours en France, l'incendie du Planet en Savoie. Une cérémonie d'hommage à ce pompier de 22 ans se prépare. Elle aura lieu mercredi à la Halle olympique d'Albertville à 15h. Les infos sont sur ici.fr. De nombreux secours de vététistes hier en Isère. Le PGHM est intervenu à l'Alpe d'Huez pour prendre en charge un homme qui s'est cassé le tibia lors d'une chute. Il a été évacué vers l'hôpital sud. Aux Deux-Alpes, un homme de 34 ans s'est lui fracturé la cheville. Et puis du côté de Saint-Paul-de-Vars, pas de chute, mais un père et son fils se sont retrouvés coincés lors de leur sortie VTT, incapables de monter mais aussi de redescendre. Ils ont appelé les secours. La cycliste iséroise Marion Borras prend sa revanche après sa déception pendant les championnats de France à la Tour du Pin, où elle a terminé 6e du contre-la-montre à cause d'un problème mécanique. Elle vient de remporter le contre-la-montre du Tour du Portugal hier. Et puis le groupe Wolfpack a clôturé la 45e édition de Jazz à Vienne hier soir dans le Théâtre Antique. 210 000 personnes ont profité du festival cette année dans le théâtre, le Jardin de Cybèle et un peu partout en ville. Notez les dates pour l'année prochaine. Jazz à Vienne reviendra du 25 juin au 10 juillet 2027. La météo, jusqu'où ça grimpe alors, Christian?
0: Toujours placé en vigilance orange canicule, le département de l'Isère va voir en effet le soleil briller, des conditions très caniculaires. Ouais, souligné, écrit en majuscule pour tout vous dire, puisque les températures vont grimper jusqu'à 36, 38 degrés pour la plaine, 30 à 31 degrés à 1000 mètres d'altitude, 22 degrés à 2000 mètres. Ça n'exclut pas un risque d'averse probable, une averse orageuse qui pourrait être accueillie sur les écrins plutôt en fin de journée. On va rester en montagne. On quitte les écrins, si vous êtes d'accord. Là-haut, dans nos montagnes, retrouvons Alain Salomon et Jean-Michel Asselin.
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1: Bonjour à vous tous, la montagne iséroise est belle l'été et on a décidé à Ici Isère de vous y emmener et pas avec n'importe qui, avec celui qui la raconte tellement bien la montagne que rien que ses mots sont déjà une invitation à la randonnée. Je veux parler de Jean-Michel Asselin. Aujourd'hui nous vous proposons de nous suivre en Chartreuse vers l'Aupe du Seuil, un sommet qui n'est pas le plus connu de ce massif mais qui offre des panoramas sublimes sur la vallée du Grésivaudan, sur Belledonne et même sur le Mont Blanc. On ira jusqu'à 1926 mètres d'altitude grâce à un parcours partiellement forestier et des passages rocheux un peu plus ardus. Une rando de difficulté moyenne au départ du col de Marcieux sur le plateau des Petites Roches. C'est là qu'on se retrouvera dans un instant, le temps de préparer le sac à dos et enfiler les godasses de rando.
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2: On randonne cet été, on partage avec vous les joies de la montagne, avec Jean-Michel Asselin également, qu'on retrouve au col de Marcieux en Chartreuse. Jean-Michel, notre monsieur montagne à Issy-Isère, qui nous propose donc aujourd'hui une de ses randonnées préférées, en direction de l'Aupe du Seuil, à 1926 mètres d'altitude. Et rien que pour se rendre au point de départ, c'est déjà un enchantement.
3: Bah oui, c'est ça qui est génial. On passe en fait tout le long de cette vallée du Grésivaudan. On monte sur le fameux plateau des Petites Roches, qui nous amène à peu près à 1000 mètres sur ce col de Marcieux, pas loin de Saint-Hilaire-du-Touvet, la Mecque du parapente. Et on va monter là où les parapentes vont tranquillement, eux, par la voie des airs. Et en fait, on va traverser... à travers la forêt, alors d'abord des forêts qui ont été plantées il y a quelques années de ça, des forêts essentiellement de sapins, et puis on voit bien en haut, c'est beaucoup plus vert tendre, et là ce sont les hêtres qui sont énormes, et après on va aborder la section beaucoup moins arborifère qu'en bas, et là ça va être le règne des petits pins crochets, des choses comme ça qui résistent contre un univers hostile de la montagne. On va emprunter finalement le chemin des vaches qui vont paître là-haut dans un très bel alpage de l'Aube du Seuil.
4: Eh ben allez, on y va, on a les godasses de randonnée.
3: On a les godasses de randonnée,
4: le petit bâton qui va bien,
3: la gourde.
4: Il n'y a plus qu'à. Allez, en route. C'est de la gentiane qu'on aperçoit.
3: Oui, on voit pas mal de gentiane. Commence à pousser aux alentours de 1000 mètres. Et c'est une très très jolie plante, hein, la gentiane jaune, qui a créé des déboires à pas mal de gens parce qu'elle a une plante voisine qui lui ressemble énormément et qui est très toxique, qui s'appelle le verâtre.
4: Ouais.
3: Alors le verâtre, c'est simple à reconnaître, parce que quand on va dans un champ où il y a des vaches, autant les vaches, elles peuvent des fois avoir mangé de la gentiane, mais surtout pas du verâtre. Et alors nous, ce qui nous fait la reconnaître sans aucun problème par rapport à la gentiane, c'est que le verâtre, il a des feuilles alternes sur la tige. C'est-à-dire qu'elles ne sont pas opposées face à face comme la gentiane. Donc ça, c'est très important de s'en rappeler.
4: La fleur est la même ?
3: Non, la fleur n'est pas tout à fait la même. La gentiane jaune, le verâtre, une fleur un peu blanche. Mais c'est vrai que quand elles ne sont qu'en feuilles, on peut confondre. Et c'est pas bon. C'est absolument pas bon.
4: Ouais, il ne faut donc surtout pas en faire un apéritif, cela va de soi. Après environ 150 mètres de marche sur un chemin forestier, nous voici sur le sentier de pays, balisé en jaune et rouge en direction de l'Aube du Seuil. Un joli petit sentier en sous-bois.
3: Alors ça, ce sont des chemins anciens, bien sûr. Hein. On voit comme ils sont bordés de pierres et autres.
4: Et puis alors là, la lumière du matin, ce qu'il vaut mieux la faire le matin, partir le matin en randonnée, la lumière du matin dans le sous-bois, c'est quelque chose qui mérite la photo.
3: Ah oui, là c'est carrément somptueux. Moi je pense que toutes les randonnées c'est bien le matin. C'est bien le matin parce que comme ça on profite encore de la fraîcheur. On peut redescendre comme ça tranquillement vers 2h de l'après-midi pour barbecue. Et ça c'est génial.
4: À moins que vous ne préfériez pique-niquer là-haut. Et je vous le dis d'ores et déjà, ça vaut le coup.
3: Là on sort de la forêt et par deux fois on va en fait traverser les pistes de ski de la petite station du col de Marcieux qui est juste au pied. Donc on voit ces très très jolies pistes là, toutes vertes bien sûr, pleines de pissenlits. Et au col de Marcieux, on a également un truc qui est génial, on a un parcours de l'aventure. Donc on peut tout à fait imaginer une super sortie familiale, à savoir le matin s'amuser à venir gravir l'Aube du Seuil. Et puis finir l'après-midi en allant jouer dans les arbres de la forêt de l'aventure, quoi.
4: Jean-Michel Asselin, vous l'avez compris, est tombé sous le charme de cette chartreuse. Et nous découvrirons vite qu'il y a vraiment de quoi.
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2: Aujourd'hui, dans notre série de l'été consacrée à la montagne, on vous emmène, Jean-Michel Asselin et moi, en rando vers l'Aupe du Seuil, en Chartreuse. Rando de difficulté moyenne, il faut le préciser. On est parti du col de Marcieux et pour l'instant, on marche entre forêts et prairies fleuries.
3: Voilà, on a une flore qui est quand même assez complète et assez belle, avec des lys martagons, beaucoup d'orchis de toute espèce, du sabot de Vénus. Et puis alors après, toute la petite flore des Alpes, ça va de la spérule odorante au saut de Salomon, enfin... C'est ça qui est merveilleux aussi, d'avoir par exemple un petit livre qui explique les plantes. Parce que d'un seul coup, ce qu'on voit à côté de soi, c'est plus seulement une espèce de masse verte, bah c'est des êtres qui sont différenciés les uns des autres. Et du coup, bah, quand on les connaît, on les aime mieux, on les respecte d'autant plus. C'est ça, voilà, c'est le culte de la différence. Faut apprendre.
4: On a changement de décor par rapport à tout à l'heure. On est plutôt dans les cailloux, dans le pierrier.
3: Oui, voilà. Il y a un petit pierrier. On en retrouvera beaucoup par la suite, hein. Je vous rassure. Mais là, il y a une petite intersection entre deux passages dans les bois. Et on voit bien que c'est une sorte d'ancien couloir d'avalanche, puisque il a été... Enrésiné à certains endroits, on voit que les gens ont planté des petits arbres pour effectivement retenir le sol. Est-ce que c'était un effondrement? Je ne sais pas. Enfin, on voit bien qu'il s'est passé quelque chose ici.
4: Là, on vient de faire quelque chose de pas très bien. On vient de parler dans une montée très très raide.
3: Oui.
4: On va peut-être s'économiser.
3: Oui, ça souffle un peu, on va s'économiser. Mais là, ça va, on va retourner de nouveau dans le sous-bois. Donc, on va être à l'ombre. Et on va pouvoir se reposer.
4: Se reposer, boire, grignoter un peu et surtout écouter. Tu entends ?
3: Ouais, on a entendu le coucou, on a entendu tout ça. Et puis, je pensais qu'il y avait un pivert tout à l'heure, mais là non, c'est autre chose. Et je voulais vous montrer, puisqu'on est encore dans le bois et qu'on va bientôt en sortir. Là, on est dans le couvert des hêtres, c'est magnifique, avec cette lumière grise que rendent les troncs. Il y a des toutes petites fleurs comme ça qui sont très rigolotes, on dirait des trèfles à quatre feuilles. Et en fait, ce sont des oxalis, qu'on appelle aussi le pin de coucou. Alors, il n'a aucun intérêt a priori comme ça, sauf que si vous allez chez le célèbre cuisinier Marc Vera, vous allez manger un œuf au plat avec une seringue de pin de coucou qui est extraordinaire.
4: Et sur ces considérations culinaires, nous voici de nouveau en route. Encore quelques efforts et nous sortirons bientôt de la forêt.
3: Ah ben là, regardez, c'est vraiment fabuleux, hein. On commence à voir un peu de prairie. On voit le ciel bleu derrière, on se dit on va déboucher sur quelque chose. Bah ouais, on va déboucher sur un col.
4: Et puis on voit surtout la falaise de calcaire.
3: On voit la falaise, ouais, qui se dresse vraiment. On est à quelques centaines de mètres à peine. Ah, c'est... On passe à autre chose, on découvre un autre monde. C'est ça, passer un col. Voilà.
4: Ah ouais.
3: Ah, quand même pas mal, hein.
2: Et en attendant de franchir ce passage, vous aussi, découvrez ce magnifique cirque sous l'Aupe du Seuil en Chartreuse. Les photos sont sur ici.fr.
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1: À Voiron, pour faciliter l'accès de chacun à un peu de fraîcheur, les horaires d'ouverture sont étendus jusqu'à 22h au Jardin de Ville, au Parc du Moulinet et au Square Bramery. L'entrée de la piscine municipale est également proposée à demi-tarif. Fraîcheur toujours, la mairie du Pont de Beauvoisin met en place pour ses habitants une navette gratuite pour se rendre facilement au lac de Romagneux. Profitez-en. Par ailleurs, à Saint-Laurent-du-Pont, Festifamily se poursuit jusqu'au 23 juillet au complexe sportif Charles Boursier. Retrouvez des animations gratuites en plein air et familiales. Par exemple, jeudi soir, un spectacle sur les enjeux agricoles et un concert. Et puis attention, si vous aviez prévu de vous rendre à la mairie du Touvet demain, elle sera exceptionnellement fermée ce lundi 13 juillet. Enfin, habitants de Moiran, attention, les collectes de déchets seront modifiées mardi. À l'occasion du 14 juillet, elles seront reportées au lendemain. Les bacs devront être sortis le mardi soir.
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1: Sur Ici Isère, jusqu'à 11h, on continue notre balade en direction de l'Aupe du Seuil en Chartreuse, rando que l'on fait en compagnie de Jean-Michel Asselin, en espérant que cela vous fasse envie si vous aimez marcher en montagne. Parti du col de Marsur, on a traversé des zones boisées, des prairies, mais aussi des passages très caillouteux. Et c'est compliqué de ne pas faire rouler quelques pierres en les franchissant, ces passages.
2: C'est difficile. Alors, ce qu'il faut qu'on sache aussi, c'est que là, on va quand même approcher du territoire des chamois. Et que si on veut avoir quelque chose de les apercevoir, il faut que maintenant, on baisse vraiment d'un ton notre conversation. Parce que le chamois est très très sensible. Et ici, le chamois de Chartreuse, c'est pas tout à fait le chamois des écrins. Faut pas oublier une chose, c'est que le chamois de Chartreuse, c'est un endémique, comme la vulnéraire. C'est-à-dire qu'il ne pousse qu'ici. Il a des caractéristiques génétiques qui l'ont complètement isolé des autres chamois. Et c'est donc un chamois à part entière, chartreusien, cartrousien, je sais plus comment on dit.
3: Donc on baisse le ton et on y va. Bon, faut faire la pause pour enlever les jambes du pantalon, comme je dis. C'est vrai que c'est pas mal ces équipements maintenant qui permettent de partir en pantalon et puis avec une fermeture éclair de se retrouver en short.
2: Ben c'est vraiment très bien parce que ça permet d'être, comment on peut dire, climatisé.
3: Voilà.
2: Et la clim, là, on va en avoir besoin parce qu'on est sorti définitivement du bois. On va rentrer dans cette espèce de grand amphithéâtre de falaises. Et là, on va être évidemment en plein soleil, au chaud. Alors ça va donner. Donc il faut avoir un peu de vent dans les jambes.
3: La falaise, là, on en est au pied, on l'a presque pas vu venir.
2: Et non, ça c'est étonnant parce qu'en fait le bois nous cache cette approche. Et d'un seul coup, hop, on vient mais vraiment buter dessus. Et ce qui est très rigolo, c'est que en fait sur ces premières falaises, juste sur notre droite, on aperçoit, pour ceux qui ont un œil exercé, des spits qui servent aux grimpeurs. Parce qu'ici, il y a pas mal de voies qui ont été tracées, plus ou moins dures, plutôt dans le dur.
3: Bon, donc là, on y va en plein soleil.
2: Alors, on va en plein soleil.
3: D'où l'importance de boire.
2: D'où l'importance de boire. Et en plus, on est sur le rocher donc, qui réverbère beaucoup. Et donc, je pense que la température va être élevée. Donc,
3: et on va rentrer tout bronzé.
2: Et on va rentrer bronzé.
3: Enfin, bronzé, ça dépend pour qui. Un conseil, n'oubliez pas la crème solaire. Nous voici à présent en train de grimper dans un pierrier et les chocards à bec jaune se sont mis à tourner au-dessus de nous.
2: Ben oui, ben, ça y est, là, on est dans leur royaume, hein. Le long des falaises avec les ascendants, ils jouent là-dedans, c'est mieux que des parapentes. Hein.
3: Alors maintenant qu'on sort de la forêt, on a la vue sur Beldonne, la vallée du Grésouvedan qui se découvre également. Hein.
2: Là maintenant, ça y est, c'est parti, on voit, on a une vue extraordinaire panoramique. On voit le Mont Aiguille au fond là-bas, le Biou. Et puis, il nous manque encore quelques mètres pour le Mont Blanc. Parce que les arbres nous cachent la vue. Mais c'est une question de secondes.
3: Et en effet, le Mont Blanc a fini par se montrer au loin vraiment très majestueux.
2: Alors voilà, on arrive tout doucement dans la dernière partie de cette montée dans l'amphithéâtre de calcaire. On va bientôt apercevoir un sangle qui est en fait cette espèce de vire creusée dans le rocher qui est extraordinaire et qui est vraiment la grande caractéristique des sentiers de Chartreuse. Il y a des sangles merveilleux, le Fouda Blanc et autres, où on peut se promener comme ça à flanc de falaise. C'est assez incroyable. Alors nous, on peut continuer bien sûr sur la voie normale, mais on peut aussi se dire qu'on va la retrouver simplement à la descente et là s'offrir une petite variante de mon cru.
3: C'est-à-dire que c'est une boucle, de toute façon.
2: Voilà, on ferait une boucle.
3: Ouais.
2: Voilà.
3: Petite variante du cru Jean-Michel Asselin.
2: Ouais, du cru Jean-Michel. En route. Allez, c'est parti.
3: Une variante qui ne nous a pas déçus. La suite dans le prochain épisode.
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2: Un mode là, juste sur le replat. Ah, elle est passée derrière l'arbre. Si on se baisse, on la voit peut-être. Ah, juste pas.
3: Hop, vu, elle s'en va là-bas. Elle va passer. Regarde sur mon chien.
2: Ah oui, oui.
3: Oh là là.
2: Ah
3: ouais, je la vois, ouais. Marmotte escaladeuse.
2: Ça, ça fait partie des petits plaisirs hein, aussi.
3: C'est carrément génial, ça. C'est tout bête hein, de voir des animaux. Mais ça fait du bien.
4: Et oui, ça fait du bien. Et des surprises comme celle-ci, Jean-Michel Asselin et moi, on en a eu quelques-unes lors de notre randonnée à l'Aube du Seuil, en Chartreuse. On vous invite d'ailleurs à nous suivre et à emprunter la petite variante au sommet que nous a proposé Jean-Michel.
3: Voilà, ben là, on arrive à ce point caractéristique qui va nous emmener vers l'Aube du Seuil. Sur la droite, et on est vraiment devant ce qu'on appelle un sangle. Donc, ce sentier naturel qui est comme un petit abri sous roche. Vraiment, c'est extraordinaire. Ça, c'est vraiment typique de la Chartreuse. Et ça, on peut en suivre pendant des kilomètres.
4: De l'ouest jusqu'à l'est.
3: De l'est jusqu'à l'est. Bon, faut connaître un peu. Hein.
4: Oui, j'imagine. Ouais.
3: Faut lire, par exemple, les livres de Pascal Sombardier, qui est un grand connaisseur des sentiers du vertige. Mais on va y aller, nous, un peu dans le vertige. Vous allez voir.
4: C'est vrai que la variante de Jean-Michel est plus technique que le sentier balisé. Il faut bien s'accrocher. Si vous êtes sujet au vertige, mieux vaut l'éviter. Cela dit, à plusieurs reprises, on profite d'une vue plongeante sur la vallée du Grésivaudan.
3: Alors tu vois, quand même, on perçoit bien les civilisations parce que, tout simplement, on entend une sorte de vibration permanente. Cette vibration, c'est l'autoroute. Et ce sont les voitures qui sont à vol d'oiseau, finalement, pas si loin que ça de nous. Mais si vous vous retournez là, regardez.
4: Le Mont Blanc.
3: Eh ben voilà.
4: Eh ben voilà.
3: Il est là, magnifique. Qu'est-ce que ça doit être bien d'être là aujourd'hui, mais c'est bien d'être en face aussi. Alors, salut le Mont Blanc.
4: Et puis les aiguilles de Chamonix, on en aperçoit.
3: Bien sûr, on commence à apercevoir. Ouais. Ah, c'est génial. Ah, c'est vraiment l'univers de la montagne. C'est. Ça demande ce petit effort, c'est sûr. Hein. Ça demande de se dire le matin, je vais me lever, je vais aller faire ça. Mais quand on y est, c'est incroyable. Tout le monde est heureux, mais ça devrait être remboursé par la Sécu si elle continue de rembourser quelque chose. T'aimes bien la vallée là-bas, au fond, qui mène à Alvar. Voilà, avec les montagnes en face, le Grand Charnier. Ah, ouais. Ah, c'est beau. Hein.
4: Après s'être extasié sur cette vue magnifique, voilà que l'on est surpris par ce qui semble être un oiseau. Il s'envolait juste devant nous.
3: Il est sorti du bosquet, là, juste à côté, et c'est probablement un coq.
4: Un coq?
3: Ah ouais, un tétra, quoi.
4: D'accord, et bon, malheureusement, ça va vite, faut avoir l'œil, hein, des fois, en montagne. Ouais. Nous, on s'est arrêté ici parce qu'on regarde ce qu'il y a autour de nous, ouais. C'est bien beau, mais quand on baisse les yeux, on voit une fourmilière, elle est pas mal, ça la sens des petites fourmis noires. Enfin, des grosses fourmis noires, d'ailleurs.
3: Oui, c'est des grosses, hein, elles sont belles. Ben, il y en a pas mal ici, hein, des fourmilières comme ça. Et elles se mettent, là, on voit bien, hein, elles ont utilisé, en fait, toutes les aiguilles du sapin, du pin, plutôt. Et ça leur fait une belle construction. Hein. Elles se sont bien étalées, là. Ce qui est très, très rigolo, c'est une fourmilière, regarde. C'est de faire ça. Tu mets juste la main au-dessus, t'as pas besoin de taper. Simplement ça. Et après, tu sens. Ta main, elle sent l'acide formique.
4: Ah ouais, ça sent le vinaigre, le vieux vinaigre.
3: Exactement.
4: Un peu. Bon, on va s'en éloigner parce que...
3: On va s'en éloigner parce qu'on va, on va en être couvert.
4: Allez, on poursuit la balade, on te suit.
3: Voilà.
4: Et normalement, nous serons à l'Aube du Seuil dans un petit quart d'heure. Et là, point de vue panorama, je ne vous dis que ça. Mais on en reparlera plus tard.
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2: Depuis 10h, on fait ensemble une belle randonnée en Chartreuse avec Jean-Michel Asselin qui voulait nous emmener à l'Aupe du Seuil, l'un des sommets emblématiques de la Chartreuse, mais pas le plus connu. Alors ça se mérite, parce que depuis le col de Marcieux, on a quand même pas mal grimpé jusqu'à un autre petit col. Et voilà qu'on change d'univers.
3: Là maintenant, on est passé de l'autre côté. On est sur ce plateau suspendu de l'Aupe du Seuil.
4: Quelle belle récompense.
3: Et c'est vraiment fantastique. Un bel alpage, tout plat, tout merveilleux. Avec de l'autre côté, donc, le fameux col de Belfond, qui permet d'accéder cette fois, quand on y va après, derrière, on continue les crêtes et on va à la Dampcrolle. Et puis les lances de Malissard, là où il y a la fameuse inscription romaine sur un rocher. Donc, il faut, pour aller la voir, il faut descendre l'alpage, remonter de l'autre côté et à un moment aller sur des rochers. Une petite inscription romaine dont on n'a jamais d'ailleurs su exactement ce qu'elle signifiait.
4: Donc les Romains étaient passés par là.
3: Alors les Romains étaient passés par là, mais pas que les Romains, puisque ici, à cet endroit même où nous sommes, il y a des fouilles archéologiques tous les étés quasiment. Des gens viennent, étudient un abri sous roche, ramassent bien sûr des silex taillés, etc. Donc une présence humaine très très ancienne. Et on peut voir d'ailleurs une très belle reconstitution de cet endroit au musée de l'évêché à Grenoble, le nouveau musée, où ils expliquent un peu tout ce qui s'est passé ici dans des temps, mon Dieu, anciens.
4: En tout cas, il y a une belle perspective.
3: Ah ben là, et attendez, on n'a encore rien vu.
4: Et c'est vrai qu'on n'avait encore rien vu. Encore...

0: bien là sur ces falaises, on voit des petites fleurs jaunes. Et ben, ces petites fleurs jaunes, c'est la fameuse vulnéraire, qui est donc cette fleur qui ne pousse que dans le coin et dont on sert pour faire des infusions et puis aussi quand même des produits un peu alcoolisés, très très bons d'ailleurs, consommés avec énormément de modération. Et ça soigne tout, il paraît, c'est génial. La vulnéraire, hein, c'est, en latin, ça veut dire ce qui soigne. C'est en fait de la famille du millepertuis, c'est un petit millepertuis. Voilà, avec sa petite feuille ronde. Et...
1: qu'on va pouvoir voir en fleurs jusqu'à quelle période à peu près?
0: Début août, même encore jusqu'au 15 août.
1: Ça vous laisse du temps donc pour en profiter, la vulnéraire, une espèce protégée que l'on ramasse avec parcimonie. On évoquait il y a quelques instants les surprises que l'on a eues en redescendant de l'aube du seuil. C'était sans parler des rencontres. Bonjour.
2: Oui, mais j'ai fait cette balade.
0: Ouais. Et vous aussi?
2: Oui, parce que c'est très varié. On est dans la forêt au départ.
0: Ouais.
2: Et puis ensuite, ce qui est très amusant quand on arrive dans la carrière, c'est qu'on se demande où on va passer.
0: Ah, c'est ça.
2: Et on se dit, ça y est, on va faire de l'escalade, non, ouais. Pitié. Et puis en fait,
0: non.
2: Ça change et c'est un peu, bon, pas tout à fait lunaire, mais... particulier, ouais.
0: Ah ouais.
2: C'est des paysans comme balade. Pas un peu dans l'Atlas ou pas forcément en France, quoi. Mais en fait, je pensais que ça allait être très chaud ici, mais il y a de l'air.
0: Non, il y a de l'air, non, c'est nickel au sommet aussi. Il n'y a pas d'eau, c'est ça qui est dommage, quoi. Il n'y a pas d'eau.
2: Faut se la porter.
0: Ouais. Ouais. On a apporté du vin, comme ça.
2: C'est encore mieux. Nous, on est restés sobres, mais c'est pour ce soir. Bonne continuation.
3: Merci.
2: Au revoir.
1: Alors, cette randonnée vers l'aube du seuil, quand est-ce que vous la faites? Toutes les infos utiles sont sur notre site ici.fr, en espérant qu'on vous a donné envie de profiter de nos belles montagnes tout au long de cet été. Dans un instant, les infos de 11h sur Ici Isère. Je vous souhaite un bon dimanche et rendez-vous la semaine prochaine pour à nouveau aller là-haut, dans nos montagnes.
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1: Et merci d'avoir choisi Ici Isère pour vous informer sur la première radio de proximité. Il est précisément 11h. Les infos, c'est avec vous, Louis Cal, bonjour.
2: Bonjour Pierre, bonjour à tous.
1: Un accident mortel entre une voiture et une moto, c'était hier à Vienne sur la départementale 41.
2: Les secours ont été alertés un peu avant 20h30. À leur arrivée, le motard était coincé sous sa moto en feu. L'homme de 50 ans était décédé à l'arrivée des secours. Et à Crolles, très tôt ce matin, une personne a chuté du pont qui enjambe l'autoroute A41. C'était au niveau de Brignoux. Elle a été percutée par au moins une voiture. Elle a été déclarée décédée. Un incendie dans une maison à Montbonneau, aux alentours de 21h, rue du Général de Gaulle. Un feu s'est déclaré dans une maison d'un étage. Il a été maîtrisé par les pompiers. Il n'y a pas eu de blessés. Les 4 habitants de la maison ont été relogés.
1: En Isère, le thermomètre, continue de grimper.
2: Oui, nous sommes toujours en vigilance orange. Il fera plus de 35 degrés à Grenoble cet après-midi. On fera un point avec vous plus complet sur les températures dans le département à la fin de ce journal. Et dans le reste de la France, 37 départements sont classés en vigilance rouge par Météo France. Ça concerne toute la région parisienne, les régions Centre-Val de Loire, Pays de la Loire et une partie de la Bretagne. Et dans ce contexte de chaleur, notez que les urgences de Pont de Beauvoisin sont fermées depuis ce matin. C'est jusqu'à 20h ce soir et rebelote demain. Les urgences manquent de médecins pour assurer une ouverture. Aux urgences de Bourgoin-Jallieu, le service reste régulé. Pensez bien à appeler le 15 avant d'y aller. On connaît désormais le carré final de cette Coupe du Monde 2026. C'est l'Argentine qui affrontera l'Angleterre. Cette nuit, les Anglais se sont imposés face à la Norvège grâce à un doublé de Bellingham. Les Argentins, eux, ont battu la Suisse 3-1 en prolongation. Le match, c'est mercredi soir, mais avant, rendez-vous mardi pour supporter nos Bleus face à l'Espagne. Pierre, il fait chaud aujourd'hui.
1: Ah bon?
2: Eh oui.
1: Ça va taper, il va faire chaud, effectivement. On vous l'avait dit, nous sommes en vigilance orange, canicule. Donc il fera jusqu'à 38 degrés cet après-midi en pleine. Il fera même plus chaud par rapport à hier. 1000 mètres d'altitude, on attend 30 à 31 degrés, à 22 degrés à 2000 mètres. Vous avez une petite idée à 3000 mètres, parce que 3000 c'est haut. Je peux vous garantir que généralement, c'est très très rare d'avoir des températures comme ça. Il fera 15 degrés à 3000 mètres d'altitude cet après-midi. C'est assez incroyable. Il fera 34 degrés donc à Grenoble, 35 degrés à Bourgoin-Jallieu et 36 degrés à Saint-Marcellin. Pour demain, lundi, le soleil sera passagèrement voilé. On va rentrer dans une ambiance toujours, mais très caniculaire, avec un vent de sud vers le Rhône. Et selon les prévisions du Centre Météo France de Saint-Martin-d'Hères, ça devrait durer au moins jusqu'à vendredi.
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1: Les Isérois, on le sait, vous le savez, ils sont formidables. Dans un instant, on va accueillir Luc Parson, qui est un célèbre magicien, mais aussi évêque. On en saura plus dans un instant. En attendant, voici Marc Lavoine sur son parking des Anges, un grand classique de 1985.

0: Oui, 1985. Ils ont fait l'amour sur le parking des Anges avec Marc Lavoine, il est 11h06.
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0: 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Alors là, notre invité est là en direct et bien entendu ce matin. La vérité est-elle une illusion ou l'illusion est-elle une autre forme de vérité? Une chose est certaine, lorsqu'on parle de magie dans notre département en Isère, un nom s'impose depuis plus de, bien plus de 50 ans. C'est assez incroyable. Il est prestidigitateur, écrivain, homme de spectacle, humaniste, fondateur de l'école de magie de Grenoble. Mais aussi, et c'est sa particularité, évêque de l'Église catholique gallicane. Bonjour Luc Parson.
3: Bonjour Pierre.
0: Alors Luc, je suis ravi de vous accueillir parce que vous en avez fait des choses quand même dans votre carrière. Vous êtes assez incroyable. Et tout commence pourtant très très jeune, hein, vous concernant. Vous découvrez la magie à l'âge de 10 ans. Est-ce que vous vous souvenez encore de votre tout premier tour de magie, celui qui vous a fait comprendre que cette passion ne vous quitterait plus, Luc Parson?
3: Oui, c'était couper une ficelle en deux et la réparer.
0: Est-ce que vous pouvez nous donner le truc, Luc? C'est assez connu, ça, quand même, comme tour. Comment ça fonctionne?
3: Alors là, à l'époque, comme je l'avais appris à cet âge-là, c'était avec un morceau de ficelle supplémentaire, ouais, qui était caché dans la main. Et on coupait ce morceau pour donner l'illusion qu'on coupait la ficelle.
0: L'illusion. Alors avant d'être magicien professionnel, vous avez été instituteur, j'ai appris ça il n'y a pas longtemps. À quel moment la magie a-t-elle pris définitivement le dessus sur l'enseignement? Vous avez hésité avant de changer complètement de vie, Luc?
3: Alors je continuais la magie, bien entendu, je faisais partie d'un club de magiciens amateurs qui existait sur Grenoble, tout en continuant mes études. Un jour j'annonce à mon père que je voudrais faire ce métier, il me dit « pas de saltimbanque dans la famille ». Bon, alors j'ai continué, j'ai passé une licence et j'ai enseigné comme instituteur. Et la dernière année, parce que je faisais des remplacements, je savais que je voulais faire une carrière d'artiste, et donc j'avais pas signé un engagement total de 10 ans comme ça se faisait à l'époque. Et la dernière année, on m'a nommé prof de maths, sauf que moi j'avais fait des études de lettres. Et au bout d'une année de prof de maths, je m'en suis pas trop mal sorti. Et après, j'ai quitté l'enseignement. Et avec ma partenaire de l'époque, eh bien, on avait tellement un beau numéro qu'on a été repéré par Johnny Stark, qui était l'impresario de
0: l'époque. Mathieu.
3: Voilà, et il nous a fait passer en première partie de tous ces artistes, Mireille Mathieu, Julien Clerc, voilà, tous les artistes.
0: Comme quoi, une rencontre, une seule, ça change une vie, hein, Luc Parson. C'est comme quand on vous rencontre, hein, il se passe toujours plein de choses. Vous avez écrit justement votre autobiographie, Les Confessions du magicien Luc Parson. Vous y évoquez aussi vos joies, vos épreuves, votre foi, mais également vos nombreuses missions humanitaires. On n'en a pas parlé parce que ça, c'est important. Vous étiez au Cameroun, hein, c'est ça, Luc? Et au fond, oui. Qu'est-ce qui vous a le plus enrichi? Les applaudissements du public ou ces rencontres humaines?
3: Ah, les rencontres humaines.
0: Oui,
3: moi, je me rappelle avoir rencontré, bon, dans mon milieu artistique, j'ai mangé un jour avec le prince Albert de Monaco. Mmh. On a parlé pendant toute la soirée et à 2h du matin, il m'a dit « Écoutez, monseigneur, je suis obligé d'aller me coucher, je me lève tôt demain. » C'était très drôle. On a fait des photos et au Cameroun, j'ai rencontré tous les ministres avec lesquels je travaillais parce qu'un évêque, là-bas, c'est une personnalité. Ouais. Donc j'étais en contact avec tous ces gens-là, même le président de la République.
0: Alors, on l'a compris, vous êtes à la fois illusionniste et évêque de l'Église catholique gallicane. Alors, vous avez choisi cette église qui, maintenant, est rattachée à Rome, hein, parce qu'avant, elle ne l'était pas. Mais saviez-vous, Luc, qu'à Grenoble, à l'époque, on avait brûlé, méfiez-vous, Luc, on avait brûlé sur la place publique un moine qui s'appelait Nobilibus et qui faisait de la magie. Vous vous souvenez de cette histoire, Luc Parson?
3: Ah, ben bien sûr, oui, ça fait partie de l'histoire de la magie et de l'Église et de Grenoble. Mais ça remonte au Moyen-Âge.
0: Ah oui, ça remonte au Moyen-Âge. Et est-ce que ce mariage, justement, entre la foi et la magie a parfois suscité, on va dire, peut-être des interrogations ou des incompréhensions de la part d'autres personnes?
3: Alors, de la part du public, ça a toujours été bien apprécié. C'était très drôle parce que quand je montais sur scène et que les gens m'avaient vu à la télé, etc., je montais sur scène, bien sûr, en costume d'artiste. Ouais. Et je voyais les gens des premiers rangs qui se donnaient un coup de coude et qui disaient « c'est un curé, c'est un curé ». Alors, c'est vrai que la hiérarchie n'a toujours pas bien apprécié. Même le nonce apostolique à Paris m'a remonté les bretelles. Voilà. Évidemment. Et c'est pour ça qu'après, on m'a en quelque sorte exilé au Cameroun.
0: Alors, Luc, dans un instant, deuxième partie, toujours en direct, nous parlerons de l'un de vos plus beaux héritages. C'est l'école de magie de Grenoble que vous avez fondée. Oh, c'était hier, en 1981, reconnue quand même comme la première école de magie créée en France. Et puis, nous évoquerons également un événement. Ce sera au mois d'août, du 3 au 14 août, car vous organisez avec votre complice David Coven un grand festival de magie, le festival de la magie d'Oz, qui fête son 10e anniversaire. À tout de suite, Luc Parson. En attendant, une nouveauté avec Alex Warren, ça s'appelle Fever Dream, en vous souhaitant un agréable week-end sur ICI Isère.

0: Farrell, on ne s'en lasse pas avec Fever Dream, un single pop qui vient de sortir, avec ce coup de foudre obsessif
1: qui vous percute comme un train lancé à pleine vitesse.
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0: Eh oui, ils sont formidables. Et il est drôlement formidable, le nôtre, hein, ce matin. Il s'appelle Luc Parson. Pour la deuxième partie de cette émission, c'est notre invité depuis plus de 50 ans. Notre Isérois, Luc, fait rêver toutes les générations. Mais son plus beau tour de magie, peut-être d'avoir transmis sa passion aussi à des centaines d'élèves. On va aborder cette école que vous avez créée, Luc, en 1981. L'école de magie de Grenoble. À l'époque, c'était quand même quelque chose d'assez novateur, hein. Je crois que c'était la toute première école de magie en France. Comment est née cette idée, Luc Parson ?
4: Alors l'idée, je l'ai eue parce que je travaillais aux États-Unis où je faisais pas mal d'émissions de télé, ouais, sur Miami par exemple, et j'ai vu un jour au centre-ville marqué Magic School, école de magie, ça, ouais, existe. Là, je suis allé voir le gars, le responsable. Alors je lui ai dit, c'est formidable, j'aimerais bien ramener l'idée en France. Il m'a dit, j'en serais très flatté. Donc c'est ce que j'ai fait. J'ai créé cette école, ce qui m'a valu même une émission de télé avec... comment s'appelle-t-elle cette dame-là, Anne Sinclair, voilà.
0: Oui.
4: Voilà. Et par contre, ça m'a valu un peu des griefs de la part des collègues magiciens. Ils pensaient que j'allais dévoiler tous les trucs.
0: Ah bah oui. Alors,
4: j'ai dit, on va prendre des petites bases pour des enfants de 7 à 12 ans. Et voilà. Mais au début, j'avais peur. J'ai dit, je vais pas me saborder. J'étais en pleine carrière. Je faisais des tournées internationales. Et je fallait pas dévoiler toutes les ficelles du métier.
0: On était loin encore de cette fameuse émission où certains prestidigitateurs dévoilaient tous les numéros en direct à la télévision. Vous vous souvenez, Luc, hein?
4: Oh oui, il y avait le magicien masqué, là.
0: Exactement. On en a appris des trucs. Alors, de très grands noms sont passés dans votre école, hein, Luc. On pense notamment à Dani Larry ou encore votre complice David Coven. Quelle magie vous enseignez plutôt à vos élèves? C'était quoi comme type de tour?
4: Des tours basiques qui leur permettent toujours de d'épater la famille, les amis, avec des pièces de monnaie, des ficelles, des cartes, et petites choses comme ça. On m'a même mis, depuis que c'est à la mode, un petit peu de mentalisme, entre guillemets, donner l'impression de lire dans les pensées, ouais, vous voyez, des choses comme ça.
0: On a l'impression qu'aujourd'hui, la magie change un petit peu, le public aussi, et que la magie utilise de plus en plus les dernières technologies. Et aujourd'hui, on voit sur scène des numéros quand même assez époustouflant, hein, Luc Parson. Hein. Ça a bien bougé,
4: oui,
0: dans votre,
4: vrai,
0: métier. Hein. Ouais.
4: Ah oui, tout à fait. Moi, je suis vraiment ébobie, je dirais. Tout ce que je vois quelquefois. Bon, c'est vrai qu'en connaissant toutes les bases, on regarde et au bout d'un moment, on a compris. Mais pour les spectateurs, ils utilisent des techniques modernes.
0: Ouais. Alors, Luc Parson, côté actualité pour terminer l'événement, c'est le Festival de la Magie d'Oz en Isère, bien sûr, du 3 au 14 août, hein, dans quelques semaines, et qui fête en plus cet événement cette année, son 10e anniversaire. Alors, avec votre complice de toujours, David Coven, que nous saluerons ce matin, vous avez fait une programmation, j'imagine, exceptionnelle pour cette édition. 10 ans, 10 jours de fête à Oz en Oisan, c'est ça, Luc?
4: Ah, tout à fait, oui. En fait, le festival existe depuis 30 ans.
0: Ouais.
4: J'avais créé la vallée de l'Odol, où il y avait 4 villages, et après, il y en a 3 qui ont voulu arrêter, donc on a repris sur Oz, et c'est en fait la 10e édition, avec David, on a monté un programme vraiment grandiose, avec un champion du monde, une championne de France, plein d'animations, tous les jours, des choses extraordinaires.
0: Eh ben, écoutez, c'est chouette. David Coven va se produire également, j'imagine, Luc?
4: Ah oui, bien sûr, il va se produire pour le gala de clôture, et il va se produire également, ce qu'on appelle en close-up, c'est-à-dire en magie rapprochée, ouais, à table, dans les restaurants de la station.
0: Bon, pour terminer, Luc, on le rappelle, vous avez été nommé tout de même chevalier de l'ordre des arts et des lettres. Lorsque vous
4: savez des choses sur moi.
0: Oui, et je peux pas tout dire encore.
4: Ah, j'en ai 8 médailles, mais pour moi, c'est la plus importante.
0: Lorsque vous regardez ces 50 années de carrière, de quoi êtes-vous le plus fier pour terminer, Luc? Dites-nous tout. Faites-nous une confidence.
4: Moi, je suis fier de la carrière que j'ai réussi à faire en toute simplicité et qui m'a apporté plein de bonnes choses. Et puis de la carrière humanitaire que j'ai faite aussi, où je continue. Ouais. Puisque je m'occupe des migrants, des familles isolées, etc. Pour moi, c'est un plaisir de voir les gens sourire parce qu'on leur apporte de l'aide.
0: Le Festival de la Magie d'Oz en Oisans du 3 au 14 août qui fête son 10e anniversaire à ne pas rater. Voilà, si vous aimez la magie, évidemment, avec un spectacle assez exceptionnel, donc créé par Luc Parson et David Coven. Merci beaucoup Luc, j'étais ravi de vous recevoir. Vraiment.
4: Merci Pierre.
0: Et je vous souhaite plein de belles choses. À très très vite sur Ici Isère. Salut Luc. Au revoir.
4: Merci, au revoir. Merci.
0: On reste encore avec, un peu d'amour. On en a bien besoin en ce moment avec Mylène Farmer et ce remix « Je t'aime, mélancolie ».

0: Mylène Farmer, je t'aime, Mélancolie, un tube de 1991. Et oui, l'apéro l'été, c'est sacré. Dans un instant, on en parle avec un passionné de cuisine, il s'appelle Kevin, et il va nous proposer un petit sablé au parmesan.
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se laisse porter hein, ce matin, en ce dimanche ensoleillé, particulièrement chaud. Soyez vigilants, soyez prudents, évidemment. On fera un point complet sur la météo tout à l'heure, après le journal de midi. En attendant, voici Black avec Wonderful Life, une belle balade pop

0: Wonderful Life, qui est le grand tube de Black en 1986. Il est 11h28. L'apéro des chefs, bah oui. Qu'est-ce que vous voulez que je vous dise? L'été, l'apéro, c'est sacré. Et on va retrouver, comme chaque jour, des chefs, mais il y a aussi dans notre département des passionnés de cuisine. Il s'appelle Kevin. Et vous allez voir, vous allez vraiment être séduit et tenté pour essayer ses recettes. Aujourd'hui, c'est un petit sablé, mais un sablé parmesan qu'il nous propose au micro de Nabila Bellec.
1: On est avec un passionné de cuisine ce soir pour l'apéro des chefs. Kevin nous propose des recettes simples et efficaces pour ravir nos papilles. Bonsoir Kevin.
2: Et bonsoir.
1: Qu'est-ce qu'on mange ce soir pour l'apéro?
2: Alors, ce soir, je vous ai concocté un petit sablé parmesan. C'est très simple, c'est 60, 100, 120. 60 de parmesan, 100 de beurre mou et 120 de farine. Vous mélangez le tout, vous étalez entre deux feuilles de papier sulfurisé, au frais ou au congélateur. Vous pouvez le garder tant que vous n'en avez pas besoin, vous ne l'utilisez pas. Et une fois que vous en avez besoin, vous l'emporte-piécez ou vous le découpez au couteau. Au four, une dizaine ou une quinzaine de minutes à 160 degrés, selon votre four. Mmh. Et après, vous pouvez l'agrémenter avant cuisson, si vous le souhaitez, de graines de sésame.
1: On peut le manger donc seul ou peut-être accompagné?
2: Seul ou accompagné, bien sûr. Eh bien, une recette de guacamole de petits pois, ça change un peu, et c'est un peu plus près de chez nous, les petits pois.
1: Ah que, oui, que l'avocat,
2: que l'avocat qui a fait des milliers de kilomètres. 200 grammes de petits pois que vous auriez préalablement cuit, que vous mixez avec du mascarpone, un peu de jus de citron, du sel, du piment d'Espelette, du tabasco, parce que quand même, faut que c'est un peu de goût.
1: Ça pimpe un peu le truc.
2: Voilà. Des de poivrons. Alors, je sais qu'il y en a encore beaucoup
1: qui n'aiment pas ça. Bah ouais, vous voyez ma tête. Moi, je suis pas fan non plus.
2: Voilà. Ou qui le digèrent mal. Vous pouvez le remplacer par de la tomate, bien sûr. Et ainsi que, donc, une fois que vous avez tout mixé, mélangé avec un mixeur à soupe, ou un mixeur standard, vous pouvez rajouter du persil ou de la coriandre selon les goûts. C'est pareil, la coriandre, il y a des avis tranchés.
1: Ah là, par contre, je fais un grand sourire. Parce que la coriandre,
2: Team coriandre. Et voilà, donc ce guacamole, non seulement il se garde bien, il va pas noircir comme le guacamole d'avocat.
1: Et alors, l'autre option?
2: On est sur une option fromagère, pour faire ton sur ton avec le parmesan. Je vous propose un nougat de chèvre. On va travailler 300 grammes de chèvre frais avec un petit peu de crème, 50 grammes de crème. On va y ajouter des poivrons en dés ou de la tomate. Là, ce sera pas pour vous. Je vous inviterai pas.
1: D'accord.
2: Tant pis pour vous. Une cuillère à café de pignon grillé, 4 abricots secs que vous aurez coupés en tout petits dés, une cuillère à café de miel parce que ça a quand même du nougat, et après du sel à convenance. Vous mélangez tout ça, vous le travaillez à la fourchette ou au fouet ou à la spatule, et après, bon appétit et bon apéro.
1: Eh ben, vous savez ce qu'il vous reste à faire. Préparez tous les ustensiles, le chèvre, le miel, les petits pois et tout le reste pour pouvoir faire ces recettes. Merci Kevin.
2: Absolument, merci à vous.
0: Merci Nabila et Kevin. Et c'est vrai que faire ces apéros, c'est quand même beaucoup plus sain et surtout beaucoup plus sympa. Allez, en attendant, à vous de lire avec Michel Caron. Voici Clo-Clo avec Alexandrie. Alexandra, ce grand classique disco de 1977-1978. Dernier grand.

0: la grande vague des années disco dans les années 70, Alexandrie et Alexandra. Avec Clo-Clo à 11h35. Allez, sans plus tarder, ici Express, des infoservices toujours, toujours proches de chez vous. Avec un spécial fraîcheur en compagnie de Fleurette Stockel.
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2: À Voiron, pour faciliter l'accès de chacun à un peu de fraîcheur, les horaires d'ouverture sont étendus jusqu'à 22h au Jardin de Ville, au Parc du Moulinet et au Square Bramery. L'entrée de la piscine municipale est également proposée à demi-tarif. Fraîcheur toujours, la mairie du Pont de Beauvoisin met en place pour ses habitants une navette gratuite pour se rendre facilement au lac de Romagneux. Profitez-en. Par ailleurs, à Saint-Laurent-du-Pont, Festifamily se poursuit jusqu'au 23 juillet au complexe sportif Charles Boursier. Retrouvez des animations gratuites en plein air et familiales. Par exemple, jeudi soir, un spectacle sur les enjeux agricoles et un concert. Et puis attention, si vous aviez prévu de vous rendre à la mairie du Touvet demain, elle sera exceptionnellement fermée ce lundi 13 juillet. Enfin, habitants de Moiran, attention, les collectes de déchets seront modifiées mardi. À l'occasion du 14 juillet, elles seront reportées au lendemain. Les bacs devront être sortis le mardi soir.
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0: Allez, après l'apéro dans Bienvenue chez vous, on va en profiter pour lire un petit peu. L'été, on bouquine, on prend le temps. Et ce matin, on va découvrir le nouveau roman de l'auteur isérois. Il s'appelle Pierre Péju. Ça s'appelle Échapper. C'est un joli roman vraiment inspiré de l'engagement de sa famille dans la résistance, de sa mère surtout, Aimé qui a été agent de liaison de son grand-père paternel, qui a été compagnon de la libération et fondateur du mouvement franc-tireur. Aimé qui a fait cette découverte dans ses livraisons, celle de Stella. Stella, c'est une petite juive de 8 ans. Elle sera, Stella, le fil rouge, bien sûr, de cette histoire. Échappée, donc, de Pierre Péju au micro de Michel Caron.
4: C'est un livre familial parce que je m'appuie sur ce qui m'a été raconté de la vie de ma famille dans la résistance. Mais pour moi, c'est essentiellement un roman parce que, à mes yeux, le romanesque permet de considérer l'histoire d'une façon beaucoup plus intime, sensible, en allant dans la réalité quotidienne des gens. Mais l'autre chose, c'est la façon dont l'histoire vient justement imprégner la vie personnelle et la modifier.
5: Ce livre est inspiré vraiment de la réalité, avec une part fictionnelle, notamment s'agissant de la petite Stella, mais s'agissant de votre mère, de votre grand-père, de votre père. Tout est vrai, m'avez-vous dit. Et je revois la scène où, petit garçon, votre mère vous emmène chez une fleuriste.
4: Non seulement ma mère me racontait énormément de ses actions pendant la résistance, ou d'actions de ses amis, ou de toute notre famille, elle me faisait aussi découvrir des lieux de Lyon, ou bien sûr des personnages, et entre autres cette dame fleuriste qui était, mot qui m'a beaucoup impressionné à l'époque, qui était ce qu'on appelait une boîte aux lettres. Une boîte aux lettres, c'était là que ma mère allait chercher, cachée au milieu de bouquets de fleurs, des messages venus de différents endroits. Ma mère a transporté aussi des armes, dont un pistolet qui a failli lui coûter, si je peux dire, la vie, parce qu'elle était fouillée à ce moment-là. Et donc, cette fleuriste était une boîte aux lettres, c'est-à-dire une dame chez qui on allait chercher ces messages. Et un jour, ma mère me dit, tu vois, cette fleuriste chez qui on va était une boîte aux lettres. Et donc, en plus, elle discute avec cette dame. Moi, je regardais autour de moi et tout ça intrigue. Je pense que c'est un peu ça qui a déclenché aussi chez moi, parmi d'autres choses, un besoin d'écrire.
5: On se rend compte d'une femme extraordinaire, qui était votre mère, courageuse, qui, on peut dire, grâce à ses circonstances d'occupation, a trouvé sa liberté.
4: Ma mère, en tant que femme jeune, qui quitte son village très tôt pour trouver du travail, elle veut travailler, elle vit seule avec sa sœur, elles sont libres toutes les deux, elle a un vélo pour aller où elle veut, dans Lyon, et elle s'engage dans la résistance, et c'est un grand moment de sa vie qu'elle m'a tant raconté, parce qu'effectivement, elle se sentait libre, alors que les années 50 l'ont ramenée à un état de femme, mère, épouse, femme au foyer, femme d'intérieur, disons, puisqu'elle n'avait pas... Enfin, elle n'a plus pris de travail à ce moment-là, parce que quand on avait des enfants, fallait qu'on s'en occupe à la maison. Et donc, son moment de liberté s'arrête à un peu plus de 30 ans, quoi.
0: Ah, ça donne envie, hein. Échappé, retenez bien le titre de ce roman de Pierre Péju, qui est publié donc aux éditions Gallimard, un roman qui nous raconte, donc, vous l'avez entendu, la résistance à travers sa propre histoire. Il est 11h40. 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

0: Zoo. Bah ouais, une chanson pour les gazous ou alors les gazelles. Comme Shakira avec Zoo, ce titre pop vraiment sympathique, extrait du film Zootopie numéro 2, il est midi moins le quart. Eh ben on va accueillir une autre gazelle. C'est Corinne qui nous appelle de Vinet, tranquillement, bien installée. Corinne, vous allez bien ?
1: Oui, bien installée, merci, oui, très bien, vous aussi.
0: On est où là ? On est sur la terrasse, sous le parasol ? J'ai envie de savoir où vous êtes, Corinne. Je suis en train de vous imaginer.
1: Alors, pour cuisine.
0: Ouais, mais vous avez un jardin, Corinne.
1: Oui.
0: Bah oui, il semblait, je ne sais pas pourquoi je vous sentais avec un jardin. Bon.
1: Ah bah c'est bien, un jardin parasol, oui, c'est ça.
0: Ouais, exactement. Et en tout cas, c'est vraiment bien fleuri. Mais par contre, vos fleurs souffrent un petit peu de la chaleur, là. Il faudra les arroser un peu plus, là, Corinne.
1: Mais oui,
0: pas
1: mais
0: bien.
1: Pas
0: bien.
1: Quand même, il manque d'eau.
0: Corinne, vous aimez les randonnées, j'imagine, si vous êtes avec nous ce matin.
1: Oui.
0: Quelle est la dernière randonnée que vous avez faite, Corinne ? Dites-nous tout.
1: Alors, la dernière randonnée, elle n'était pas énorme, mais c'est au col de la Charre. En fin de compte, c'est vers Quincieux, direction Quincieux, le col de Croix-Tout-Zor.
0: D'accord, très bien. Je ne connaissais pas celle-là. Sinon, pour vous, Corinne, quelle est la plus belle randonnée, pour vous, hein, la plus belle randonnée à faire en Isère ? Il y en a pas mal, il y en a un paquet, attention. Hein. Si voilà, vous avez quelqu'un qui arrive dans notre région, en vacances par exemple, il y en a quelques milliers, et si vous deviez conseiller une randonnée, une seule à faire, laquelle conseiller, oh là là, j'arrive pas à le dire, laquelle vous pourriez nous donner ? Dites-nous tout, Corinne.
1: Ouais, là vous me preniez de, je sais pas, il y en a tellement que...
0: Ouais.
1: Ouais.
0: Le cirque de Saint-Mème, elle est pas mal celle-là. Hein.
1: Ah oui, elle est bien. Ouais, elle est très belle. Elle monte pas mal, mais oui, elle est à faire. Ouais,
0: Tout simplement, au bord du lac de Monténard, pour aller faire la randonnée.
1: Pas très himalayenne. Oui, voilà, oui.
0: Vous souvenez
1: j'aurais dû penser à celle-ci, vu la question à l'enfant.
0: Bien sûr. Vous souvenez de cette chanson ?
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1: Ah, c'est Jérôme, ça.
0: Sur l'Himalaya. Et oui, c'est Jérôme.
1: C'est
0: tout, Corinne. Elle est incroyable. Est-ce que. Alors, on va rappeler la question. Lors de la célèbre randonnée des passerelles himalayennes du lac de Monténard, combien de passerelles suspendues les randonneurs traversent-ils ? Une, deux ou trois ? Et vous nous dites, Corinne, évidemment.
1: Alors, deux.
0: Deux. Vous connaissez le nom des deux passerelles ? C'est la bonne réponse, hein, bravo. Vous connaissez le nom des deux passerelles ?
1: Non.
0: Alors, il y a la passerelle de l'Hébron.
1: C'est le drac qui passe dessous, ouais. Mais le nom des deux. Non, quand vous voulez me le dire, je vais peut-être le dire, bah oui, évidemment, mais non.
0: La passerelle de l'Hébron, elle fait 180 mètres quand même, c'est assez spectaculaire. Et la passerelle du drac, bah voilà, vous l'avez dit, un peu plus grande celle-là.
1: Je pensais qu'il y en avait une c'était le drac, voilà,
0: Ah, c'est une super balade. Ah ouais, ça fait une boucle d'environ 12 à 13 km hein, au-dessus des eaux turquoises du lac de Monténard. Ça aussi, ça fait partie voilà, des balades incontournables.
1: Ah, c'est super, les points de vue sont magnifiques, les couleurs sont magnifiques, le turquoise de. Ah ouais, c'est superbe.
0: Exactement comme vos yeux, Corinne.
1: Tout à fait, mais c'est bien joué.
0: Bon, bien joué également de votre côté, Corinne, puisque vous repartez avec ce nouveau guide intitulé Les plus belles randonnées et parcours de trail, de running en Chartreuse. Vous allez voir, il y a tout ce qu'il faut. C'est un très, très, très bel ouvrage. C'est pour vous. Merci en tout cas d'avoir partagé un petit moment avec nous ce dimanche matin.
1: Eh bien, merci à toute l'équipe et merci pour ce beau cadeau.
0: Salut Corinne. On vous souhaite un très très bel été du côté de Vinet. À bientôt. Au revoir.
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0: Ah, on est on va dire au milieu des années 80. Une des plus belles chansons dynamiques et souriantes de Michel Fugain. Viva la vida, c'est sur Ici Isère. À midi moins 10.

0: C'est immense et pourtant c'est une dépendance.
1: Oui, c'est ça qui est amusant, c'est que le musée de la Correrie est en fait l'ancienne dépendance du monastère de la Chartreuse. Pendant longtemps, le bâtiment accueillait les frères convers chargés des activités matérielles du monastère.
0: Évidemment. Alors, on y retrouve la vie des moines, jusqu'où ?
1: Eh bien, on fait la totale, voilà. Grâce à ce musée qui est absolument passionnant, vous allez pouvoir suivre la vie des moines chartreux depuis plus de 1000 ans maintenant, avec des objets, des documents, et surtout, ça vous permet de mieux comprendre l'histoire de cet ordre fascinant, fondé par Saint Bruno.
0: Le musée de la Grande Chartreuse. Alors, le cadre est tout aussi impressionnant.
1: Et forcément, on parle aussi de nature avec moi, hein, le patrimoine et la nature, c'est mon duo parfait. Et là, vous êtes au cœur du massif. Vous pouvez même faire une petite balade jusqu'aux portes du monastère, ou même un peu plus loin, vous pouvez monter aux alentours, le grand son, le petit son, et ça vous permet de contempler le domaine des Frères Chartreux d'un peu plus haut.
0: Ça, c'est intéressant. Alors, les ouvertures ?
1: Alors, tout l'été jusqu'au 11 novembre, et ce qui est génial, c'est que c'est ouvert tous les jours, du lundi au samedi, de 10h à 12h30 et de 14h à 18h30, et le dimanche, de 14h à 18h30.
0: Vous avez une idée des tarifs ?
1: Bien sûr, le tarif plein est à 10 euros, le réduit à 7 euros, et pour les enfants, c'est 4,50 euros.
0: Une belle idée, le musée de la Grande Chartreuse. Merci beaucoup, Élise.
1: Avec plaisir.
2: Voilà, prochaine. Et comme on le dit au monastère de Chartreuse, vous avez droit maintenant à votre jour de spaciment. Bon week-end.
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0: David Hallyday, Tu ne m'as pas laissé le temps, une balade de 1999, devenue son plus grand succès, écrite pour son grand-père disparu.
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0: Merci d'avoir choisi ICI Isère, première radio de proximité, pour vous informer. Il est précisément midi, les infos, c'est avec vous, Louis Cal, bonjour.
2: Bonjour Pierre, bonjour à tous.
0: Et un motard donc de 50 ans tué sur la route, c'était hier soir.
2: C'était à Vienne, sur la D41, une voiture et une moto se sont percutées. Le motard s'est retrouvé coincé sous sa moto en feu. À l'arrivée des secours vers 21h, l'homme était décédé. Très tôt ce matin, une personne a chuté d'un pont à Crôl. Il s'agit du pont qui passe au-dessus de l'autoroute A41 au niveau de Brignoux. Percuté par au moins une voiture, la victime était décédée à l'arrivée des secours.
0: La canicule monte de nouveau, donc d'un cran, hein, en Isère et dans toute la France.
2: Plus de 37 degrés cet après-midi à Grenoble et nous sommes toujours en vigilance orange canicule. Et qui dit chaleur dit aussi risque d'incendie. Les feux de broussailles se multiplient ces derniers jours. Alors, les agriculteurs en pleine moisson doivent adapter leurs horaires. Ils travaillent donc à la fraîche, le soir, voire la nuit. C'est le cas de Benjamin, agriculteur à Claix.
3: Tous les travaux qu'on peut faire le soir pour diminuer les risques d'incendie, on va y faire le soir, quoi. Enfin, n'importe quel travaux, hein, que ce soit les moissons, les dernières fenaisons, on va y faire le soir, enfin la nuit. Il faut avoir des roulements qui grippent, des problèmes mécaniques qui créent des frottements ou des frictions et ensuite qui entraînent des étincelles ou des points d'échauffement. Rien que toucher une pierre qui crée une étincelle et qui crée un départ de feu. Donc on fait tout, on prend toutes les précautions au niveau entretien. Tous les jours on souffle les machines, on graisse, on surveille qu'il n'y ait pas de pièces qui soient abîmées ou défectueuses pour éviter tout ce genre de péripéties, quoi.
2: Et l'agglomération grenobloise, la Bièvre, la vallée du Rhône et le Nord-Isère sont toujours en aléa sévère face au risque incendie.
0: Les urgences de Pont de Beauvoisin en Nord-Isère sont une nouvelle fois fermées.
2: C'était déjà le cas le 27 juin dernier. Le service manque de médecins. Les urgences sont donc fermées depuis ce matin, 8h30 jusqu'à 20h ce soir. Et ce sera pareil demain. À Bourgoin-Jallieu, le service reste régulé. Pensez à appeler le 15 avant de vous y rendre. À Montbonneau, une maison s'est embrasée hier soir. C'était aux alentours de 21h, rue du Général de Gaulle. Les quatre habitants de la maison ont pu être relogés, il n'y a pas eu de blessés.
0: Allez, on ravive vos souvenirs d'enfance ce matin.
2: Soirée autour du feu, nuit à la belle étoile et plein de nouveaux copains. Ça vous rappelle sûrement les colonies de vacances. Dans les années 80, 4 millions d'enfants profitaient chaque été de ces séjours. Mais aujourd'hui, ce chiffre tombe à un peu plus d'un million. Alors, pour continuer de mettre en avant les colos, l'association Jeunesse en plein air organise cet été le Tour des colos. Chez nous, il y avait une étape au Percy, dans le Trièvre, où les enfants ont partagé un peu de leur quotidien avec Emma Jacob.
4: Au milieu de la forêt, Agathe, Alma, Sacha et Mathis profitent de leur dernier jour tous ensemble.
5: On a dormi à la belle étoile et ça, c'était bien.
6: Vous avez fait des bêtises un peu?
5: Oui. Moi, j'ai loupé 6 brossages de dents et 2 douches en cachette.
4: Pendant une semaine, ils ont campé, se sont baignés dans la rivière, ont construit des cabanes.
7: On fait plein d'activités.
8: On fait des choses qu'on ne fait pas à la maison.
9: Tout le monde, toute la terre devrait partir en colonie, ça serait trop bien.
10: Je m'appelle Mouche. Aujourd'hui, je suis directrice de colo. Vous les voyez changer, de quelle manière?
11: En autonomie d'arriver à trouver sa place dans un groupe et s'impliquer vraiment dans la vie du groupe. Je crois que la colo, pour moi, c'est aussi important que ça amène de la mixité sociale.
12: Allez, on continue la visite?
13: Alors,
14: ici, elle est à Mac, on peut se reposer et lire des livres. Si on veut.
4: Françoise Faes est la présidente en Isère du comité Jeunesse au plein air, une association qui regroupe plusieurs organisateurs de centres de vacances.
15: On n'a jamais entendu à aucun moment « Dépêchez-vous, allez !» C'est des choses qui sont bannies, en tout cas dans cette colo et dans la majeure partie des colos. Et les enfants, ils ont aussi besoin de respirer, de prendre leur temps. Et moi, j'ai envie de dire prendre le temps de grandir.
4: Mais ce temps n'est pas accessible à tous. Aujourd'hui, une famille sur deux dit renoncer à la colonie de vacances pour des raisons financières.
2: Un reportage d'Emma Jacob. Et d'ici 1h45, les coureurs du Tour de France s'élanceront pour la 9e étape en Corrèze. Et la chaleur va bousculer l'organisation de ce tour. L'étape entre Malemort et Ussel en Corrèze fera 30 km de moins, 155 au lieu de 185, une première dans l'histoire de la Grande Boucle. La météo, Pierre, il fait chaud aujourd'hui.
0: Et oui, ça continue, et au moins jusqu'à la fin de la semaine prochaine. Selon les prévisions de Météo France, on attend 34 degrés, hein, Grenoble 35 à Bourgoin-Jallieu et Voiron 36 degrés à Saint-Marcellin. Il fera même 15 degrés, non pas à 2000, hein, mais beaucoup plus. Il fera 15 degrés à 3000 mètres d'altitude cet après-midi. Ça donne quand même une petite idée pour demain, lundi. Un soleil qui sera passagèrement voilé avec une ambiance toujours très caniculaire, évidemment, vous en doutez. Avec un petit vent de sud, on ira jusqu'à 38 degrés en pleine demain lundi, 32 degrés vers 1000 mètres et 24 degrés vers 2000 mètres. Cet été, on fait la route avec vous et surtout aux côtés de Willy Rovelli. Bon week-end.
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7: Tout à fait. Bonjour, bon dimanche. Sous vos applaudissements, c'est Willy vient déjeuner chez vous, numéro 1070. Eh oui, ça filoche, mes amis. Très heureux de vous retrouver. Très heureux de passer une nouvelle heure avec vous en direct. Ici, pas de best-of ou d'émission rabais. On reste ensemble tout l'été. La pause fraîcheur, elle est là. On revient à notre manière, comme tout le reste de l'année. Hein. On revient à notre manière sur l'actu de la semaine, les tendances du moment, nos invités, notre musique, nos cadeaux. Tout le monde est là. Alors notez bien les dossiers du jour. Dans un instant, nous sommes en pleine Coupe du Monde. Et il y a de nombreuses personnes, vous peut-être, hein, qui font des paris sportifs en ligne. Un Français sur quatre à vous faire des paris, dont une majorité de jeunes. Alors, bon, quand on sait parier juste le plaisir, qu'on sait s'arrêter à temps, ça va, mais parfois, hélas, certains tombent dans l'addiction, les dangers des paris sportifs, on en parle dans une minute. Et à 12h30, comment la canicule bouleverse les courses des Français? C'est vrai qu'avec des températures à 40 degrés, ben, on a tous adapté nos achats dans les supermarchés. On mange moins, on mange différemment. Oui, mais alors on préfère manger quoi? On préfère boire quoi? Est-ce que ça coûte plus cher un panier canicule par rapport à un panier normal? Ben vous verrez, il y a une petite surprise. On en parle dans 20 minutes. Et bien sûr, comme d'hab, on ne change pas une formule gagnante. Mes amis, on fait cette émission ensemble. Notez bien le numéro 0810 055 056. C'est la libre antenne de l'été. Vous m'appelez pour discuter de ce que vous voulez. Ici, c'est chez vous. Vous passez et vous pouvez réagir sur les thèmes du jour. Tiens, tiens, donnez-moi le pronostic, puisqu'on va parler de paris sportifs. Donnez-moi le pronostic sur le prochain match des Bleus. C'est le mardi 14 juillet. Tiens, France-Espagne, quel sera le score? Qu'est-ce que, comme on va parler nourriture en période de canicule, qu'est-ce que vous mangez? Tiens, là, en ce moment, c'est quoi? C'est la fête à la salade. Moi, c'est melon, tranche de jambon. J'ai une flemme, mais même couper mon melon, j'ai la flemme d'ouvrir le melon, c'est pour vous dire à quel point. Donc, c'est melon, tranche de jambon, burrata. J'aime bien la burrata, moi. Florentin qui est au standard. Qu'est-ce qu'il bosse? Florentin est au standard. Il bosse déjà, Florentin? Il piaffe? Florentin? Tu manges quoi, toi, en ce moment? Pardon, hein, deux secondes. Hein. Tu manges quoi, là, en ce moment? Quoi, t'aimes bien les salades? Oui? Ah, il dit, ouais, j'aime bien les salades. Emma, la technique, ma chérie. Qu'est-ce que ton truc que t'adores manger l'été? Emma, la technique. Vas-y, ma chérie. Oui? Du quoi? Du taboulé. Ah, taboulé, c'est bien. Et Filoche à la Réale. Du melon. Filoche, il est comme moi. De toute façon, Filoche, il est toujours comme moi. Parce que c'est comme ça. Melon. Filoche, melon. Donc, on a taboulé et salade. Eh ben, vous, dites-moi tout. 0810, 055, 056. Et lorsque vous passez à l'antenne, vous repartez avec votre sélection pour une carte carburant au train aller d'une valeur de 200 euros. Voilà, je crois que j'ai tout dit. Alors, zou, commençons. Jingle. Allez, hop, hop,
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7: Et ouvrons notre premier dossier. Bonjour, Hervé Martini.
12: Bonjour.
7: Bienvenue ici, mon cher Hervé. Vous êtes le secrétaire général de l'association Addiction France. Qu'est-ce que vous aimez manger l'été, mon cher Hervé?
12: Pour rester dans melon, burrata, voilà. Comme tout le monde, des choses fraîches. Hein, bien voilà, sûr.
7: Des choses fraîches, évidemment. Alors, mon cher Hervé, comme nous sommes en période de Coupe du Monde actuellement, je voulais vous avoir parce que est-ce que vous me confirmez qu'il y a de ce que vous en savez, hein, qu'il y a de plus de personnes qui font des paris sportifs quand il y a de grands événements comme la Coupe du Monde?
12: Absolument. D'ailleurs, les grandes entreprises qui produisent ces jeux-là l'ont bien compris avec de nombreuses publicités dans les métros, partout dans les revues, hein, et même dans les pubs.
7: Exactement.
12: Entre les matchs, dans les pauses fraîcheurs.
7: Et des publicités qui, j'allais dire, sont très agressives dans le sens où elles s'adressent vraiment aux jeunes, on est d'accord, hein.
12: Absolument, puisque d'ailleurs on le voit bien, hein, c'est les 18-34 ans, c'est 60%, c'est bien la cible, hein, quand vous avez le chat qui court avec la pelote de laine, quand vous avez la daronne, les mots comme ça, on cible pas le gars de 50 ans, 55 ans qui joue au PMU, on cible vraiment les plus jeunes.
7: Ouais, les plus jeunes, je voyais un ado sur 5, c'est ça, déjà parié, 20%.
12: Oui, un ado sur 5 a déjà commencé à jouer sur le pari, notamment en ligne. Hein.
7: Ouais. et 20% de garçons, hein, plus de garçons de 17 ans. 20% de garçons de 17 ans, enfin c'est fou.
12: Oui, alors que je rappelle, c'est interdit pour les mineurs.
7: Bah, c'est la question que j'allais vous poser. Alors, donc ça veut dire quoi que cette interdiction en ligne, elle marche et pas du tout?
12: En fin de compte, on n'a pas le droit, effectivement, pour un mineur, d'être inscrit dans ces jeux-là. On n'a pas le droit d'aller, par exemple, dans son bureau de tabac classique, bureau de tabac, plus jeu, etc., jouer avec des jeux de hasard et d'argent. On n'a pas du tout le droit. C'est interdit. Voilà. Parce que justement, les jeunes sont plus fragiles, en fin de compte. Ils sont plus sensibles à l'addiction en général.
7: Voilà, bah justement, mon cher Hervé, j'allais venir là-dessus. Parce que quand on arrive à parier de manière amusante, et qu'on arrive à s'arrêter à temps, bon, voilà, ça pose pas de problème.
12: Oui.
7: Mais quand on devient accro-addictif, là, ça pose des problèmes. Comment est-ce que je peux savoir, moi, si je suis un joueur compulsif? Comment je peux le savoir? Comment je m'en rends compte?
12: Au début, vous l'avez bien dit, c'est une notion de plaisir, on sait s'arrêter, entre amis, on joue. Et puis à la fin, on commence à miser de plus en plus. Et puis dans notre tête, on n'est pas là pour gagner, mais plutôt pour se refaire. Ouais. Ça change un peu. Vous voyez, je vais me refaire. Je suis en train d'être agressif aussi si je perds. Je cache les choses à mes proches, par exemple. Et surtout les mises qui augmentent de plus en plus. Et regarde, nous, on joue un tout petit peu. Vous jouez entre collègues, 3-4 euros sur le match,
7: de demain,
12: etc. Ça reste très limité. Par contre, c'est des sommes qui peuvent aller de 400, 500. Moi, en clinique, je vois des gens de 400, 500 euros par semaine minimum qui vont jouer. À d'autres jeux aussi, de grattage par exemple, etc. Et surtout, on peut jouer en ligne à plein de choses différentes.
7: C'est ça.
12: On peut jouer à l'autre bout de la terre, aux courses de lévrier, aux courses de poney, que sais-je.
7: Ah ouais, d'accord. Donc c'est vraiment sans fin. Hein. Et donc quand je deviens addict, donc je suis comment là? Vous commencez à me dire, on commence à cacher des choses. Puis après, c'est un peu une spirale, quoi. Et surendettement, là, par exemple, ça c'est ça aussi.
12: Absolument. Alors, là, les conséquences, bien sûr, financières qu'on voit évidemment tout de suite. Mais après, ça joue sur le moral. On a une phase d'abord au départ, une phase de gain, une phase de perte où on essaie de surfaire. Et puis après, une phase qu'on appelle de désespoir dans le jeu, qui veut dire ce que ça veut dire. C'est-à-dire que les gens, en fin de compte, sont désespérés parce qu'ils ne gagnent plus, ils essaient de se refaire. Donc, il y a une anxiété, de la dépression. Et on peut avoir des personnes qui peuvent aller jusqu'au suicide parce que les soucis s'accumulent. On s'isole aussi,
7: C'est
12: on s'isole. Comme toute addiction, on n'a plus avec les autres. C'est-à-dire qu'au départ, quand on joue avec les autres, c'est on est ensemble, on fait une petite part, il n'y a pas de problème, il n'y a pas de souci de ce côté-là. Par contre, on va s'isoler, on va rester sur soi, replier, pas parler aux autres. Là, il faut se méfier, effectivement. C'est souvent les proches, d'ailleurs, qui nous disent, tiens, il a changé, il n'est plus comme avant, ce qui se passe. Voilà. C'est rarement la personne tout de suite qui va le dire.
7: Et puis, on développe aussi d'autres addictions qu'on n'avait peut-être pas ou moins, comme, on fume plus, on boit plus.
12: Oui, alors c'est vrai, vous avez tout à fait raison. C'est-à-dire que les personnes qui effectivement ont déjà des tendances addictives ou des conduites addictives, alcool, tabac, cannabis, vont plutôt continuer, on va renforcer un peu les choses. Pourquoi? Parce qu'on va utiliser aussi ces produits comme un peu auto-médication. Je suis pas bien, je prends de l'alcool, donc ça me permet de dormir, d'oublier les soucis, puis la machine, elle s'emballe encore plus. Quoi.
7: Donc on fait quoi alors pour essayer de s'en sortir? C'est quoi? C'est de venir vous voir, d'en parler?
12: Oui, c'est d'en parler, parce que ça reste encore un tabou. On se dit, mais le jeu, on maîtrise, plein de gens français jouent, etc. Ça, faut pas hésiter à en parler. Faut pas hésiter si on a un doute sur sa pratique. Si on n'est pas forcément addict, mais on a un doute sur sa pratique, on peut aller voir un professionnel de santé qui va vous poser un diagnostic, vous rassurer, vous aiguiller, vous poser des bonnes questions pour permettre d'orienter le diagnostic et surtout éviter qu'après on arrive vers une addiction au jeu sévère avec des complications qui sont beaucoup plus graves, de polyaddiction, dépression, etc.
7: Donc parlez-en, ne restez pas enfermés. Merci mon cher Hervé. On se fait un petit pari. On parie 10 centimes. Ça va, 10 centimes pour le match?
12: Ça va, c'est...
7: Pour le match mardi, qu'est-ce que vous dites alors? Combien?
12: Je dis la France, bien évidemment.
7: Évidemment,
12: 2-0 avec les deux buts d'Embélé et un but de Dembélé, un but de Mbappé.
7: 2-0. Voilà. Si vous gagnez, je vous donnerai 10 centimes, mon cher Hervé. Ça n'ira pas plus loin.
12: Plaisir,
7: et mon amitié éternelle. Merci, mon cher Hervé. Merci beaucoup d'être passé nous voir.
12: Merci,
7: passez un bon dimanche.
12: Au revoir,
7: secrétaire général de l'association Addiction France. Allez, maintenant, c'est vous que je veux entendre, mes amis. C'est la libre antenne du week-end. Si vous voulez réagir là-dessus, sur les addictions, même si vous jouez, faites des paris en ligne, mais tranquillement, ou des paris avec des potes tranquillement, ou si au contraire, vous êtes allé un petit peu loin là-dessus. 0810 055 056. Appelez-moi, on parle de ce que vous voulez. Ici, c'est chez vous, mes amis. Ici, c'est votre radio. Vous voulez Daniel Balavoine? Tant mieux, il est là. Vous voulez le chanteur? Ah, dis donc, vous en demandez des choses. Il est là aussi, tiens. We'll be right back.

0: chanson, j'aurais pu la démarrer moi aussi. Hein. Je me présente, je m'appelle Willy. Déjà, tu vois, ça rime avec Henri. Pendant que je m'appelle Henri, pendant je m'appelle Willy, déjà ça rime. Le chanteur, l'animateur, c'est pas mal. J'aurais pu faire cette chanson et je l'aurais fait exactement pareil. Peut-être même mieux.
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0: Allez, on va accueillir Christophe. Ça va, mon Christophe?
3: Ça va, mon Willy.
0: Comment vas-tu, mon bébé? Tu nous appelles d'où?
3: Évry, hors couronne. Donc, en fait, on est voisins.
0: Ah bah, on est voisins. Bah, il fallait venir me voir au lieu de m'appeler.
3: Oui,
0: passe.
3: Mais après, je crois qu'en fait, c'est sur en fait rendez-vous, non? C'est ça?
0: Mais pas du. Christophe, c'est la prochaine fois. Là, dis-moi quand t'as envie de venir, tu viens. On règle le problème tout de suite.
3: Samedi prochain.
0: Allez, tu viens samedi prochain. Ok, tu viens me voir.
3: C'est vrai, vraiment?
0: Bah oui, vraiment. Bah, attends, mais moi, attends. Alors là. Ah non, pas samedi prochain, je suis pas là. Alors dans 15 jours.
3: Dans 15 jours.
0: Samedi prochain, je serai en direct de nos amis de chez ICI Azur à Nice. Donc dans 15 jours si tu veux, OK?
3: Oui, très bien.
0: Ah non, on s'arrange, il y a pas de souci, mon Christophe.
3: C'est pour quelle date alors exactement, oui?
0: Comment, c'est quelle date? Bah c'est dans 15 jours. Oui. C'est pas samedi prochain, c'est samedi d'après. Je te laisse regarder le 25 juillet, on me dit.
3: Ah, ok.
0: Bah voilà.
3: Comme mon anniversaire, c'est le 24 juillet.
0: Tu viens fêter ton anniversaire. Et Christophe, radin comme je suis, je ne te ferai pas de cadeau, évidemment. Mais...
3: Oui, bah oui, Par contre, évite la nourriture de.
0: Non, mais t'inquiète pas, tu viendrais, mais j'aurai les mains vides, hein, je t'assure. Mais ton cadeau, ça sera moi, et c'est déjà pas mal.
3: Oui.
0: tu voulais réagir sur les paris sportifs, mon Christophe?
3: Ouais, c'est ça. Alors... Donc, en fait, moi, j'ai un souci, c'est que moi, je suis donc accro à ça.
0: Aïe.
3: Et ouais. Oh. Bon, après, je mise des petites sommes, ouais. 1 euro et 2 euros, mais.
0: Mais tu peux pas t'en empêcher.
3: Semaine, et disons que par semaine, je peux aller jusqu'à 50 euros, quoi.
0: Ouais, quand
3: semaine.
0: Même. Quand même, tu vois, ça fait
3: et
0: du...
3: Voilà, en fait, toujours l'espoir en disant oui, mais ouais. Si c'est donc en fait je gagne, je serai en fait riche,
0: c'est
3: donc
0: ça.
3: Plus que je... Voilà.
0: Et donc tu dépenses...
3: J'essaie de m'en sortir, mais c'est très compliqué, quoi.
0: Tu dépenses à peu près 200 euros par mois, quoi, c'est à peu près ça, à peu près, hein, dans
3: c'est
0: les
3: ça.
0: Paris.
3: C'est
0: quoi,
3: ça, ouais.
0: C'est des paris sur quoi que tu fais? Des trucs de sport ou...
3: Foot, tennis, ouais. Voilà, et même le PMU aussi, toi, ouais. Donc voilà.
0: Hervé, sans rentrer dans ta vie privée, d'accord, tu dis ce que tu veux, ne t'inquiète pas, je veux pas être discret, mais est-ce que le fait de gaspiller du coup 200 euros par mois, ça t'empêche de faire d'autres choses? Est-ce qu'à cause de ça, tu peux pas, faire des loisirs?
3: Je peux pas faire des shopping, resto, voilà quoi, tu vois. Et en plus, je travaille, je touche un petit salaire.
0: Ouais.
3: Donc voilà, j'essaie de m'en sortir du mieux que je peux, mais c'est
0: dur.
3: Compliqué.
0: Ah bah ouais, c'est dur. Tu sais, c'est quand on est accro à la cigarette et tout. Et que les gens disent, oh, bah, tu peux arrêter. Bah, non, voilà, c'est de l'addiction et on peut pas le faire aussi facilement. Alors, j'ai une question à te poser, mon cher Christophe. Tu as envie de t'en sortir? Tu veux essayer de faire quelque chose?
3: Oui.
0: Oui. Est-ce que tu veux que je te donne le numéro d'Hervé Martini qu'on a eu tout à l'heure?
3: Oui, pourquoi?
0: D'accord.
3: Pas, il est où?
0: Alors, Hervé, il est à Paris, justement. Et c'est le secrétaire général de l'association Addiction France. Et puis, peut-être que comme ça, il pourra te filer des petits conseils.
3: Dans ma vie de tous les jours, en fait, ça me bouffe, quoi. Ma compagne, on se prend souvent la tête par rapport à ça. Elle me dit qu'il y a d'autres priorités.
0: Ouais.
3: Tu sais ce qu'on va faire?
0: Regarde, Florentin, tu veux bien rappeler Hervé Martin, tu veux bien rappeler notre premier invité. Tu sais quoi, Christophe, reste là.
3: Oui.
0: Tu restes en ligne tranquillement 2 minutes. On va rappeler Hervé Martini 2 minutes par téléphone. Mm-hmm. Comme ça, vous allez vous parler 2 secondes en ligne, d'accord? On va faire comme ça. Et puis là, en attendant, on va passer. Regarde, on va faire tout, voilà, mon filoche à la réalisation. Écoute-moi bien, mon filoche. On fait tout en direct. C'est ça qui est génial. Christophe, tu restes. On rappelle Hervé Martini. Dans un instant, je vous présenterai également un invité pas banal, parce que j'aime vous présenter des invités pas banaux.
3: Pas banaux.
0: Mais d'abord,
3: pas banaux.
0: Mais d'abord, on va écouter Gauvin Serz avec 4 enfants plus loin. Ah, ça rend hommage aux mamans. Bah, moi, j'ai appelé Mama Rovelli juste avant l'émission. Je l'embrasse très fort et embrasse toutes les mamans qui nous écoutent. Et on s'occupe de toi, mon Christophe. Hein, reste avec nous. À tout de suite.

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1: On va refaire un petit coucou à Hervé Martini. Vous êtes de nouveau là, mon cher Hervé ?
2: Eh ben, je suis de nouveau là.
1: Vous êtes adorable, merci.
2: J'ai fini de couper ma pastèque, donc je reviens vous revoir.
1: Vous êtes adorable, mon cher Hervé, secrétaire général de l'association Addiction France. Juste une petite minute, je ne vous embête pas plus, mais Christophe, tu es toujours là, mon Christophe ?
3: Oui, je suis là, oui.
1: Alors, Christophe est un fidèle auditeur et puis il est vraiment, vraiment dans la panade parce qu'il joue trop et il a envie de s'en sortir, mon cher Hervé. Je peux, hors antenne, vous donner tranquillement le numéro de Christophe ?
3: Oui.
1: D'accord ? Comme ça, s'il a besoin d'un petit coup de main. Un mon cri-cri, on fait comme ça ?
3: Ça dépend quel secteur il est, quel coin il habite.
1: Il habite en banlieue parisienne.
3: Évry. D'accord, ok.
1: D'accord, comme ça, vous lui donnez des petits conseils ?
3: Pas de problème,
1: bah, vous êtes adorable, Hervé. On fait comme ça, mon Christophe ?
3: Oui. Bah, écoute, si ça peut aider, parce que personnellement, voilà, je t'ai dit, même dans ma vie de tous les jours, ça me bouffe la vie, quoi.
1: Je sais très bien. Bah, tu sais ce qu'on va faire. On va donner, il y a Florentin au standard, donne ton numéro à Hervé Martini. Hervé est tellement gentil, c'est sûr qu'il va te rappeler. D'accord? Comme ça, au moins, s'il peut te filer quelques coups de main, ça sera pas mal. Ok? Tu nous tiens au courant, mon cri-cri.
3: Mardi, il n'y a pas de problème. Mardi, voilà. Je peux le rappeler.
1: Eh bah, très bien.
3: Après le 14 juillet, il n'y a pas de souci pour lui, ça va? Oui.
1: Ah bah super.
3: Oui, très bien. Et puis comme nous, en fait, on se voit le 25 juillet, donc dirai ce qu'il en est.
1: Voilà. On fait comme ça. Je t'embrasse fort, mon Christophe. Merci beaucoup. Et Hervé Mattiani, merci infiniment. Hein. Adorable, Hervé. Secrétaire général de l'association Addiction France.
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1: Et comme promis, place à la personne pas banale du dimanche. Bonjour Raphaël Bonneau.
5: Bonjour Willy.
1: Alors mon cher Raphaël, tout au long de cet été, on va prendre des petites nouvelles de certains invités pas banaux qu'on s'est eus. Qu'est-ce qu'ils sont devenus depuis le temps ? Eh ben, c'est le cas avec Raphaël qu'on avait eu en septembre 2024. À cette époque, vous aviez 21 ans et parallèlement à vos études, vous vous apprêtiez à ouvrir votre première boulangerie. Votre boulangerie dans un petit village. Comment ça s'est passé depuis alors ?
5: Exactement, donc c'était
1: il y a presque deux ans.
5: Ouais. Exactement. Donc depuis, on a parcouru un petit bout de chemin, mon équipe et moi-même.
1: Ouais.
5: Donc l'ouverture s'est très bien passée. Alors bon, il y a eu les aléas.
1: Oui, bien sûr.
5: Voilà, du quotidien, j'ai envie de dire quand on entreprend.
1: Bah ouais.
5: Mais ça a plutôt bien fonctionné au-delà de nos attentes puisque j'ai réussi à ouvrir un second point de vente en avril, donc six mois après, en centre-ville de Perpignan.
1: Ah oui, parce que la première boulangerie, elle était à Saint-Estève, hein, près de Perpignan.
5: Ah, exactement. Voilà. Exactement. C'est un village avec quand même à peu près 10 000 habitants, un gros village, qui est collé à Perpignan. Donc sur lequel j'ai su
1: Et donc tout ça en faisant vos études, hein, on est d'accord à ce moment-là. Hein.
5: Alors depuis les études, oui. En fait, je devais continuer quand j'ai ouvert la boutique,
1: bon, puis finalement j'ai ouvert
5: et j'ai laissé tomber puisque j'avais plus le temps du tout. Ouais. Mais du coup non, les études sont mis de côté.
1: Et juste un petit mot, Raphaël, parce que je me souviens que vous nous aviez dit qu'à cette époque aucune banque ne voulait vous suivre. Donc vous aviez 21 ans, d'accord, vous étiez étudiant, vous rêviez d'ouvrir cette boulangerie pour entre autres sauver ce village, voilà, parce qu'il faut des commerces dans les villages. Et aucune banque ne vous avait suivi, hein, c'est ça, hein ?
5: Non, c'est ça, ouais. Sur 6 banques, il y en avait, j'ai eu des refus des 6. Alors finalement, il y en a une qui s'est portée, mais finalement, j'avais pas en tout cas les crédits que j'avais pu espérer. Donc j'avais autofinancé beaucoup de choses, j'avais négocié avec les artisans de payer plusieurs fois après l'ouverture.
1: Elles doivent avoir bien les boules, toutes ces banques.
5: Le premier mois, on a peut-être dû faire 3 ou 4 fois ce qu'on voulait faire.
1: Ouais. Ah bah ouais.
5: Donc c'est super et c'est ce qui a permis d'ouvrir les portes justement et c'est sûr que le financement du deuxième point de vente a été beaucoup plus simple
1: facile.
5: Et aujourd'hui les discussions ne sont plus les mêmes.
1: Les banques, alors après évidemment c'est un boulot, c'est normal, l'argent il tombe pas du ciel, mais merde quoi, c'est aussi leur truc d'aider des jeunes qui veulent se lancer, enfin bon. En tout cas, donc là, vous en avez combien de boulangeries là aujourd'hui, Raphaël ?
5: Donc là, ça fait 3 boutiques.
1: 3. Le mec, il en a 3. Voilà, il y a 2 ans, il en avait 0. 21 ans, il s'est dit aller. Et vos parents, eux, sont toujours dans la boulangerie ? Je crois qu'ils faisaient aussi ce métier-là, non, à l'époque, non ? C'est ça ?
5: Ma mère, pas du tout, parce qu'elle travaille dans le milieu hospitalier. Okay. Mais mon père, oui, toujours, il est.
1: C'est ça.
5: Mais peut-être qu'il part bientôt à la retraite.
1: Bon, franchement, Raphaël, bravo. Hein, bravo,
5: on lui
1: bravo.
5: Souhaite, ouais.
1: Quelle belle réussite. C'est quoi
5: le truc
1: qui s'arrache dans les boulangeries de chez Raphaël ? C'est quoi la spécialité ?
5: Oh. Il y a les viennoiseries, on essaye de faire pas mal de créations assez innovantes régulièrement.
1: C'est bien.
5: En plus, on est passé sur l'émission La meilleure boulangerie de France cette année.
1: Alors
5: c'est chouette.
1: Ah, bah, dis donc. Bah, donc, aucun regret.
5: Non, et après, en ce moment, il y a les trompe-l'œil, là, l'été, c'est assez frais, qui marche assez bien. Donc,
1: c'est bon, ça.
5: Eh ben, on essaye de se diversifier et de créer des nouveautés assez régulièrement.
1: Eh, Raphaël, bravo, hein, je suis fier de vous. Moi, je j'y suis pour rien dans le truc, mais je suis fier de vous.
5: C'est ce genre d'interview qui ont permis de lancer l'ouverture.
1: Exactement, hein. Raphaël.
5: On serait peut-être pas là aujourd'hui.
1: Raphaël, hein. Dites-le que c'est grâce à moi si ça marche.
5: Je pense que Willy, vous faites partie de.
1: Ben exactement.
5: Un bon pourcentage.
1: Mais évidemment. Bravo, moi. Alors, comment elle s'appelle la première boulangerie, tiens, à Saint-Estève?
5: Elle s'appelle Toutes les Pains du Soleil.
1: Voilà, les Pains du Soleil.
5: On est au sud de la France et on souhaite apporter un petit bout de soleil sur la table de nos clients.
1: Et ben, bravo, mon Raphaël.
5: Moment de la journée.
1: Bravo Raphaël, voilà, tout en étant étudiant, bah, il a ouvert sa première boulangerie à Saint-Estève, près de Perpignan. Merci beaucoup mon Raphaël.
5: Merci beaucoup.
1: Passez un bon dimanche. Allez, si vous aimez les pubs, elles sont là. Si vous aimez les infos pratiques près de chez vous, elles sont là aussi, juste après ça.
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1: Allez, partons gaiement vers la deuxième demi-heure de votre grand talk show du week-end en direct. T'as vu, on est en direct. Hein. Les auditeurs appellent, tac tac, ils interpellent nos invités, qui leur filent un petit coup de main. C'est la radio que j'aime. Et j'aime tant faire cette émission avec vous, donc merci de votre fidélité. Ici, l'été, c'est pas fermé. Dans un instant, on va évoquer nos courses en supermarché en pleine canicule. Qu'est-ce qu'on mange? Qu'est-ce que tu bois, doudou, didon? La réponse dans 5 minutes, et bien sûr, on fait cette émission ensemble. Alors, rappelez-moi vite, hein, 0810 055 056, c'est la libre antenne du week-end. Vous faites tous partie de ce programme, vous faites tous partie de cette tribu. Appelez-moi, je vous attends, vous repartez avec votre sélection pour une carte carburant d'une valeur de 200 €. Mais d'abord, si vous n'avez pas suivi l'actu, pas de panique, l'actu vous suit. Il est temps pour moi de mettre les points sur les i.
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1: Et on commence avec les feux d'artifice du 14 juillet annulés dans certaines villes de France. À cause de la canicule, il y a des risques d'embrasement. L'autre feu d'artifice dont il va falloir se méfier, c'est celui qui se contient dans le slip de Patrick Bruel, depuis que le chanteur reste cloîtré chez lui. La police ne déplore aucun heurt à Paris après la victoire des Bleus contre le Maroc. C'est News. fera une minute de silence. Pour pouvoir se présenter à l'élection présidentielle, Jean Lassalle, qui a besoin de 100 000 euros, lance une cagnotte liqueur de litchi. C'est comme une cagnotte litchi, mais avec de la liqueur. Avant même d'être président, Lassalle nous fait déjà les poches. Et il est fort, lui, il est très fort. Une étude française révèle que les poules rougissent en fonction de leurs émotions. Et ça, certains gars de la campagne le savent très bien. Hein, les petits coquins. Quand une poule ne veut pas faire l'amour, il paraît qu'elle dit « Oh non, pas ce soir, j'ai mes graines ». Cela fait pile un an que l'interdiction de fumer à la plage est entrée en vigueur. Un an qu'on ne peut donc plus se balader avec le paquet de Marlboro coincé dans l'élastique du Mulburne. Quelle tristesse. Attention, le non-respect de cette interdiction est sanctionné d'une amende de 135 euros. Ce qui, à 2 euros près, est le prix d'un paquet de clopes. Heureusement, sur certaines plages, il reste la pipe. TF1 aurait acté la fin de Joséphine Ange Gardien. Dans le dernier épisode, Joséphine claquera des doigts et se fera disparaître elle-même. Slimane entame une tournée piano-voix. Renaud, lui, fera une tournée perno-voix. Mise en cause dans de nombreuses affaires judiciaires de pédophilie, le site internet de discussion Coco, pourtant définitivement fermé par les autorités en 2024, semble être de nouveau accessible. Les prédateurs sexuels peuvent donc continuer à se tripoter les noix. En larmes à la télé, le président Kim Jong-un a imploré les femmes nord-coréennes à faire plus de bébés. Et oui, apparemment là-bas, les femmes n'ont pas du tout envie de Ken Jong-un. Enfin, le saviez-vous, en déplacement aux Francopholies de La Rochelle, Dominique de Villepin déclare aimer le rap. Voilà, bah c'est sans doute parce que pour lui, les présidentielles, c'est rappé. Allez, heureusement, dans 172 jours, c'est fini 2026. Voilà, mes amis, il n'y a que des bonnes nouvelles, là. Je vous ai fait un petit tour des bonnes nouvelles. Bon, c'était rapide, mais enfin, on a compris l'essentiel. Tout le reste est accessoire. Alors, si on n'est pas le moral, pas de souci, rassurez-vous, je suis là. Si vous avez un petit coup de mou, il est temps de chanter le palabapapapa qui va vous libérer de vos toxines. Alors, quand je vous dirai à vous, vous me ferez un palabapapapa et tout ira beaucoup mieux. Regarde, là, ça va pas bien. Là, t'as le moral qui est un peu. Il fait chaud, il y en a marre. Oui,
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1: 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À toi. Palabapapala. Et voilà, ça va beaucoup mieux. T'as vu ? C'est ça le miracle de cette radio. Voici John Travolta.

0: C'était John Travolta et Olivia Newton.
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0: Allez, ouvrons notre nouveau dossier. Bonjour Clémence Luc.
3: Bonjour.
0: Bienvenue ici, ma chère Clémence. Alors, vous êtes la fondatrice de l'application de Cashback 10%. Alors déjà, 10%, c'est quoi? Expliquez-nous.
3: Tout à fait. Bah, merci de me recevoir. Alors, 10%, c'est une application de cashback sur les marques du quotidien.
0: Ouais.
3: C'est-à-dire qu'on travaille avec des marques comme Colgate, Danette, Carapelli, Fleury Michon.
0: Ah, oui, oui.
3: Et nos utilisateurs nous partagent leur preuve d'achat dès qu'ils achètent nos produits partenaires.
0: Ouais.
3: Et on leur rembourse 10% du prix qu'ils ont payé.
0: Voilà, 10%.
3: Et donc, ça permet aux marques de fidéliser leurs clients et aux acheteurs d'être très contents.
0: Bah voilà, je crois qu'il y a 450 000 personnes déjà qui utilisent 10% à peu près.
3: Exactement, voilà. Qui utilisent l'app.
0: Je les ai contents, je les ai comptés tout à l'heure. Donc effectivement, ils sont bien contents. Alors, ma chère Clémence, vous avez donc mené une étude pour savoir ce qu'on achetait en période de canicule. Alors déjà, en deux mots très très simples, voilà, très très simples. Hein, vous l'avez réalisé comment cette étude ?
3: On s'est demandé un peu à quel point ces températures extrêmes impactaient les courses des Français.
0: Ouais.
3: Et donc, on a regardé ce qui se passait dans les tickets de caisse pendant la semaine de canicule fin juin partout en France.
0: Ouais.
3: Pour qu'on puisse changer dans les habitudes des Français.
0: Voilà. Et donc, alors, on y apprend quoi? On y apprend pas mal de petits trucs. Hein. Tiens, par exemple, ça m'a fait rire parce que c'est tellement vrai. Déjà, on va tous faire les courses au même moment. On a changé notre moment pour aller faire les courses, je veux dire.
3: Exactement. Donc, c'est à la fois ce qui change, c'est ce que les Français consomment, mais aussi comment est-ce qu'ils les consomment.
0: Exact.
3: Donc, typiquement, il y a beaucoup plus de Français qui vont faire leurs courses le matin, assez tôt, hein, dans le créneau entre 7h et 11h.
0: Ah ouais.
3: Alors que
0: elle est partie
3: 14h17h, ouais. Et le supermarché se vide.
0: D'accord, parce que en fait, et ce que vous dites aussi dans l'étude, c'est que on regroupe nos courses.
3: Tout à fait. Donc on observe que les consommateurs vont moins souvent faire leurs courses. Donc on a une fréquence des tickets de caisse qui a baissé. Par contre, ils font des plus gros pleins à chaque fois. L'idée derrière, c'est de ne pas multiplier les allers-retours et donc de faire des caddies un peu plus remplis qui permettent de sortir un peu moins souvent.
0: C'est exactement ce que je fais, Clément. C'est tout pareil. Et donc, quel type de produits on achète le plus? Alors, dans un caddie canicule, il y a quoi? Alors, il y a les glaces, forcément. Hein.
3: Alors, évidemment, il y a les glaces. On a plus 36% de ventes de glaces la semaine de la canicule.
0: Ouais.
3: C'est dans quasiment un panier sur trois des Français.
0: Ouais.
3: Donc très très présent dans les paniers. On a évidemment aussi de l'eau plate, des sirops, des eaux gazeuses.
0: Ouais.
3: Donc ça, on dirait sur la partie un peu sucrée boisson.
0: Ouais.
3: Mais il y a aussi un gros pic sur les fruits et les légumes.
0: Ouais, oui.
3: Ce qu'on constate, c'est que tout ce qui sert à cuisiner le chaud a une énorme baisse cette semaine-là.
0: Ah oui, oui,
3: Par exemple, les pâtes, la viande, le fromage.
0: Flemme. Mais non, mais même moi d'ouvrir mon pot de yaourt d'Activia, qui pourtant fait très très bien, qui fait du bien à mon transit, mais rien que ça, j'ai la flemme. Donc alors là, cuire, c'est même pas la peine. Ah ouais.
3: On ne veut pas se retrouver avec un four allumé, des plaques dans tous les sens, etc. Le but, c'est d'éviter.
0: Ouais.
3: Exactement.
0: Alors, par contre,
3: notre duo gagnant qu'on a remarqué dans l'équipe, c'est le melon pastèque, par exemple,
0: qui
3: est dans un panier sur trois, de plus de 15% cette semaine-ci.
0: Je suis fan de pastèque, moi j'adore ça. Alors effectivement, ce qui baisse, alors c'est marrant, c'est donc effectivement, vous l'avez dit, la sauce, les pâtes, le café, le beurre, le chocolat. Le chocolat aussi, qui est en baisse.
3: Tout à fait.
0: Et alors,
3: sauf dans les glaces.
0: Sauf dans les glaces, évidemment, Clémence. Et en revanche, alors, ce qui est marrant, c'est que, c'est-à-dire que dans toutes les régions, c'est pareil. Comment dire? C'est-à-dire que même dans le nord, on fait les mêmes courses que dans le sud. Vous voyez ce que je veux dire? C'est ça, hein?
3: Exactement.
0: Voilà.
3: Alors là, les questions que vous me posiez, ce que je vous partageais sur le melon pastèque, les glaces, etc. C'est des pics qu'on a habituellement dans le sud de la France, surtout en période d'été.
0: Ouais.
3: Et là, ce qu'on a constaté, c'est que le clivage qu'il y avait normalement entre le nord et le sud de la France, qui sont censés consommer différemment, n'existait plus vraiment. Et le niveau de glace, de tomates, de melon pastèque, d'eau, etc., en fait, était à peu près similaire dans le nord et le sud, ce qui est extrêmement rare dans la consommation des Français.
0: Et est-ce que les supermarchés arrivent à s'adapter? Parce que moi, je suis allée, par exemple, dans mon Carrefour Market hier matin, et le rayon eau, tout ça, là, c'était bien désert quand même. Donc, c'est un peu à la ramasse?
3: Beaucoup d'enseignes. Exactement. Pardon, je vous coupe la parole,
0: mais
3: tout à fait ça.
0: Ouais.
3: Il y a plusieurs enseignes qui ont signalé des ruptures de stock sur tous les produits qu'on vient d'évoquer, les fruits d'été, les glaces, l'eau plate, l'eau gazeuse et tout ce genre de boissons fraîches, disons, et à travers toute la France, pour le coup.
0: Bah oui, je voulais acheter du Schweppes agrumes 0, parce que je fais attention à ma ligne, il n'y en avait plus. J'ai failli faire un scandale, vous me connaissez, j'ai failli gueuler, mais ça sert à rien, il n'y avait plus rien. Et alors, au niveau prix, est-ce que les caddies sont plus chers, là, en période de canicule?
3: Avec la fréquence des courses qui baisse, ouais. Du coup, les caddies sont un peu plus chers.
0: Et voilà.
3: On va moins souvent faire les courses, on fait des plus grosses courses, donc ça coûte un peu plus cher.
0: Ouais.
3: Donc, on est à environ plus 2% par rapport disons, juin 2025. On a comparé pour avoir la saisonnalité. Donc, il y a quand même un petit surcoût qui est directement imputable à la chaleur.
0: Ouais.
3: Avec des hausses sur les prix de la glace, des glaces au chocolat, par exemple, etc.
0: Bon. Et vous pensez que là, les courses qu'on fait cette année, là, qu'on est en train de faire en ce moment, là, depuis qu'il y a la canicule, c'est quoi? C'est une répétition pour nos futurs étés?
3: Alors ça, c'est dur à prévoir, mais on nous a dit que ces chaleurs extrêmes n'étaient a priori pas la dernière vague qu'on allait expérimenter. Donc je pense que c'est pour ça que c'est très important de comprendre comment ça impacte la consommation des Français et comment derrière les marques doivent s'adapter et prévoir de s'adapter sur le long terme.
0: Bon, restez avec nous, Clémence. Restez une petite seconde avec nous, ma chère Clémence. Juste une petite minute. Je vous présente. Comment elle s'appelle, notre auditrice? Pardon. Ah, Catherine. Cathy. Ça va, ma Cathy?
4: Oui, ça va. Bonjour, Willy.
0: Tu les appelles d'où, ma Cathy?
4: De Valence.
0: De Valence, très bien. Toi, qu'est-ce que tu manges, là, l'été? Alors, c'est quoi le... Tu fais moins de courses? Comment ça se passe?
4: Cette année, on a eu la chance d'avoir des courgettes au jardin.
0: Ah.
4: Et du coup, on les mange à toutes les sauces.
0: Ah, bah, très bien. C'est courgettes matin, midi et soir.
4: Et là, ce qu'on fait bien cet été, c'est des courgettes, enfin, des soupes de courgettes froides.
0: Ah, c'est bien, ça. Alors attends, mais donc ça, c'est des trucs dans le jardin hein, que tu as eu, hein, c'est ça que tu nous dis hein.
4: Oui, oui, oui.
0: Voilà. Et toi, tu es maman? Il y a qui à la maison? Il n'y a que toi?
4: Il n'y a que moi et mon conjoint.
0: Et ton chéri. Bon, du coup, est-ce que toi, tu fais des courses un petit peu... Alors, mis à part les courgettes, parce qu'on a bien compris que chez Cathy, c'est courgettes. Mais mis à part des courgettes, est-ce que tu as changé un petit peu là, ta manière de faire les courses là, dès qu'il fait très chaud?
4: Ah oui, donc c'est glace, c'est des saucisses au barbecue, parce qu'en fait on a la flemme de cuisiner dedans, donc on cuisine dehors au barbecue, il fait moins faim.
0: C'est flemme. En fait, c'est flemme. Hein, le mot qui revient, c'est flemme. Voilà, on en a marre. Mais il faut bien manger, puis, hein, voilà, quand même.
4: Et puis tout de suite, on met le four. Donc la cuisine, on a 40 degrés à l'intérieur. Donc on préfère au barbecue dehors, c'est plus pratique.
0: C'est exactement ce qu'il y a dans votre étude, hein, ma chère Clémence. Alors là, on est pile dedans. Bon, ma Cathy, merci
3: tout
0: beaucoup. Merci beaucoup d'être passé nous voir. Donc je suppose qu'à midi, il y a courgettes, c'est ça hein?
4: Tout à fait.
0: Voilà.
4: En salade.
0: Ah, courgette en salade, c'est bien. Et ce soir, ce courgette comment ce soir?
4: En soupe.
0: En soupe. Eh ben oui, il y a Philoche, notre réalisateur, qui dit pourquoi tu fais pas des glaces à la courgette? Je suis sûre que c'est bon. Pourquoi pas?
4: Ah, j'ai jamais testé.
0: Eh ben, Cathy, tu es priée de faire des glaces à la courgette et tu nous rappelles le week-end prochain pour nous dire si les gens sont tombés malades ou si tout le monde va bien. Je t'embrasse fort, ma Cathy. Merci d'être passée nous voir. Tu repars évidemment avec ta sélection pour la carte carburant d'une valeur de 200 euros. Ma chère Clémence, merci beaucoup d'être passée nous voir aussi.
3: Merci beaucoup à vous de m'avoir invitée. Je vous souhaite un très bon dimanche.
0: Ah, qu'est-ce qu'elle est polie, Clémence. Mais moi aussi, je vous souhaite un très bon dimanche. Fondatrice de l'application de Cashback 10%. Merci beaucoup d'être passée nous voir. Allez, dans un instant, c'est vous que je veux. Ah non, dans un instant, il y aura le tirage au sort. Il y aura quelqu'un qui va repartir avec une carte carburant d'une valeur de 200 euros. D'abord, tiens, on va écouter Vanessa Paradis avec Les épines du cœur. Ah, c'est beau, ça. Très belle cette chanson. J'adore cette chanson. J'adore Vanessa Paradis. Et surtout, c'est là le plus essentiel, je m'adore.

0: incroyable, mes amis, il vient de se passer un truc de dingue. Nous avons enchaîné deux disques là, en entier. C'est la première fois depuis le début de ma carrière que j'enchaîne deux disques en entier. Alors là, bravo! Ah, je m'étonne moi-même. Tu sais, c'est les espèces de... il y a les miracles de Noël et puis il y a les miracles de l'été. C'est le miracle de l'été, c'était Vanessa Paradis. Dans un instant, la bonne initiative du dimanche. Et si on partait en vacances avec des gens qu'on ne connaît pas? Eh bien, on en parle juste après ça.
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0: Oui, oui, vibrons mardi 14 juillet, donc avec l'équipe de France qui rencontre l'Espagne, évidemment en direct sur votre radio ici. Mais continuons à vibrer, puisque c'est la suite de Willy vient déjeuner chez vous en direct tout cet été. Hein, la pause fraîcheur du week-end, elle est là, les samedis et dimanches, entre midi et 13h. Mais vite, comme ce sont les 5 dernières minutes, terminons cette incroyable émission par une bonne idée. Bonjour Patrick Bondy.
5: Bonjour.
0: Bonjour
5: Willy.
0: Bienvenue ici, mon cher Patrick. Alors, vous êtes le créateur de Partons Demain. Alors, Partons Demain, c'est quoi?
5: Partons Demain, c'est une application ou un site internet de rencontres de voyageurs qui souhaitent voyager, donc soit en avion, soit en bateau, soit faire une rando.
0: Ouais.
5: Pour les gens

0: ça marche comment concrètement? Tiens, par exemple, moi je suis en vacances, admettons, hein, du 8 au 18 août. Voilà, je veux pas partir tout seul. Je fais quoi? Je vais sur Partons demain. Et puis ça se passe comment? Alors je fais quoi concrètement?
1: Tout à fait, il faut s'inscrire, partons demain. On propose un voyage du 8 août au 15 août, par exemple. Ouais. J'aimerais faire de la rando vélo, par exemple. Ah, oui. Voilà. Donc on peut se donner rendez-vous en voiture à tel endroit. Okay. Et ensuite, on va faire nos rando.
0: Voilà. Donc je planifie mon voyage avec d'autres qui...
1: Ah, alors ça peut être une personne, ça peut être un groupe.
0: Ah oui, voilà. Hein,
1: ça peut être un...
0: Voilà, c'est ça.
1: Ça peut être aller à Saint-Jacques-de-Compostelle, les gens qui veulent faire la, mettons, une semaine de marche.
0: Ouais.
1: Ça peut être... Il y a vraiment toutes sortes de voyageurs et ce qui est intéressant, c'est que c'est vrai que la solitude, beaucoup de gens se plaignent d'être seuls, quoi.
0: Et comment je peux être sûr que la personne va être bien? Comment je peux être sûr de ne pas tomber sur l'Andru?
1: Alors, disons qu'au départ, les gens, je vois sur le site, discutent entre eux.
0: Oui.
1: Après, s'échangent leur téléphone.
0: Oui.
1: Bon, apprennent à se connaître. Je pense pas qu'ils partent du jour au lendemain ensemble sans se connaître. Et beaucoup de gens veulent partir côte à côte, c'est-à-dire jamais pas dans le même véhicule dès le départ. Je pense qu'ils vont avoir chacun leur véhicule.
0: Okay.
1: Et puis après, ils feront ce qu'il devra se faire.
0: Et est-ce que de temps en temps, il y a tac-tac ou pas, de ce que vous en savez? Est-ce qu'il y a eu des bisous-bisous?
1: Ben, moi, je ne sais pas après. Ah, justement, après... on va mettre en place le système où après, on va mettre... Mais j'aimerais bien qu'il y ait des rencontres qui soient...
0: Oui.
1: Mais je pense que oui, parce que...
0: Ah, parce que oui.
1: J'ai eu quelques contacts où les gens après ont continué. Bon, c'est bien.
0: Voilà.
1: Et si les gens s'inscrivent toujours de plus en plus, c'est que ça
0: fonctionne.
1: C'était un besoin.
0: Ah bah voilà.
1: C'était un besoin.
0: Voilà. Donc partons demain à mi-chemin entre le site de rencontre et le réseau social. Dis donc, il paraît que vous êtes très prisé des camping-caristes. C'est vrai ça, Patrick?
1: Ben disons que j'ai une société de massage pour camping-car et je rencontre beaucoup de voyageurs. D'où c'est pour ça que j'ai vu que beaucoup se plaignaient, enfin voulaient, étaient seuls et c'est pour ça que j'ai monté cette application ou ce site internet.
0: Voilà. Dis donc, alors, vous avez une entreprise de camping-car, alors c'est ça à côté?
1: Non, de matelas pour camping-car. Matelascampingcar.com.
0: Ah, les matelas pour camping-car, ça alors.
1: Voilà, les matelas pour camping-car et ce qui fait que on rencontre beaucoup de voyageurs.
0: Et ils sont bien les matelas pour camping-car? Comment ils doivent être les matelas de camping-car?
1: Ils sont bien. Il y a plein de qualités, les gens choisissent.
0: Ils sont épais, c'est bien, ou est-ce que ça épouse le corps?
1: Justement, au départ, quand j'ai créé ça, c'est que ils étaient pas épais. J'ai dit, j'en veux un plus épais. Ils m'ont dit, ça se fait pas. J'ai créé ça il y a 10 ans on est leader en ce moment.
0: Il est malin, mon Patrick, hein. Bien joué. Alors, dis donc, Patrick, qu'est-ce que c'est que cette histoire? Alors, pour ceux qui sont fans de l'émission, vous savez que normalement, il y a Nicolas Malabeuf qui est là, qui, entre autres, fait des chroniques télé parce que c'est notre enfant de la télé. Et puis, Nicolas, à côté de ça, je vous donne un peu les coulisses, mais, je vous donne les coulisses de préparation de l'émission. En fait, ce qui se passe, c'est que pendant la semaine, voilà, je regarde un petit peu ce qui se passe dans l'actualité, je lis toute la presse, même la presse régionale, la presse locale, pour essayer de trouver des histoires, pour essayer de trouver des personnes. Et puis après, une fois que j'ai trouvé, je dis à Nicolas, essaie de joindre telle ou telle personne. Et Nicolas, qui a un réseau exceptionnel, arrive à absolument voir tout le monde. Et il paraît, mon cher Patrick, que vous êtes le cousin de la mère de Nicolas?
1: Et tout à fait.
0: Qu'est-ce que c'est que cette histoire?
1: C'est la marraine de mon fils.
0: Ah, c'est la marraine de votre fils. Elle est bien, la maman de Nicolas, alors, ou pas?
1: Elle est très, très gentille. C'est une très jolie maman, très, très gentille maman.
0: Et Nicolas, alors, il est comment?
1: Depuis tout jeune, il voulait faire de la radio. Il est bien avec vous.
0: Ah, c'est vrai, c'est ce qu'il vous a dit, Patrick, il était bien avec vous.
1: Il
0: s'éclate. Bon, tant mieux. Vous le voyez cet été, vous l'embrassez pour moi. Et on rappelle donc que vous êtes le créateur de Partons demain. Voilà, donc c'est le réseau social pour ne plus voyager tout seul. Et ça marche très bien, mon Patrick. Hein.
1: C'est super, c'est très bien. Merci en tout cas de m'avoir invité et merci aux auditeurs.
0: Avec plaisir, mon cher Patrick. Passez un bon dimanche.
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0: Voilà, maintenant on fait appeler la famille de tout le monde. Comme ça, c'est bien. Hein. Si quelqu'un d'autre quelqu'un de votre famille qui veut passer là en régie, je vous le dis, si quelqu'un en régie, vous avez des gens de votre famille qui font des choses, on peut les passer à l'antenne. Est-ce que Lola est là? Tu es là, Lola? Lola? Oh Lola! Lola, tu n'es pas là?
4: Oui, je suis là, Lola est là.
0: Bah là, Lola est là. Tu m'as fait peur, Lola. Hein.
4: Oh là là,
0: tu sais que j'ai un petit cœur fragile, moi, ma Lola. Hein. Tu sais, j'ai l'air comme ça.
4: Ah oui, comment va Mama Rovelli aujourd'hui?
0: Elle va. Eh ben, tu sais quoi? Je l'ai appelée tout à l'heure, juste avant l'émission. Elle va bien, Mama Rovelli. Elle va très très bien.
4: On va en Haute-Savoie cet après-midi. On va du côté d'Annecy. Donc, si elle est disponible, on aurait pu aller faire le goûter.
0: Eh ben, tu sais quoi? Je vais lui dire qu'elle te rappelle.

0: qu'est-ce que vous allez goûter quoi? Une glace? Gelato.
1: Oui, une glace, oui.
0: Un gelato.
1: Un gelato.
0: Bon, alors attends, Lola, attends. Parce que là, tu sais que là, c'est sérieux. Hein. Là, je te rappelle, parce que tu as peut-être gagné cette carte carburant d'une valeur de 200 euros. Mais avant, tu es où, là, physiquement?
1: On est à la maison, pour l'instant.
0: Il y a qui? Il y a ton mari qui est pas loin?
1: Oui.
0: Ah, alors, tu sais ce que tu... Hey, Lola, c'est ce que tu vas faire. Tu vas t'approcher de ton mari. Tu dis rien, là, hein, d'accord? Tu t'approches de ton mari et je veux que tu lui susurres à l'oreille, mais très, très sensuellement, très... Ah, je veux que tu lui dises... Oh, ici... Vas-y, comme ça, vas-y. Oh là, oh. Oh là, je sens que cet après-midi, chez Lola, ça va être... Ouh,
1: je ne sais pas si on va aller voir ma maman revenir.
0: Ah non, je pense que tu ne vas pas la voir, ma maman. Je pense que tu vas rester à la maison. Ouh là, ça va être chou à la maison. Bah Lola, bravo, ma Lola.
1: Je suis contente, merci.
0: Bravo. Bah, tu repars avec ta carte carburant d'une valeur de 200 euros. Merci pour ta gentillesse et merci pour ta fidélité. Et puis Lola nous avait appelé hier. Je crois que tu pars bientôt dans les Cinque Terre, je crois, en Italie.
1: C'est ça.
0: Voilà, profites-en bien, tu verras, c'est magnifique. Merci, ma Lola. Je t'embrasse très, très fort. Et ben voilà, mes amis, c'est fini. La barre. Ça, c'est la barre, ça, hein? C'est pas une barre, ça.
2: Si.
0: Tous les. Chaque fois d'émission,
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0: c'est
3: une radio,
0: barbe.
3: 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Oui. Connecté à notre région.
0: Merci à toute l'équipe. Passez une belle semaine ici et pas ailleurs. Tout de suite, c'est Ma France Week-end version cinéma avec Ségolène et Luni. Et on se retrouve samedi prochain. Ciao!
4: Bonjour à tous. Dans 5 minutes, j'ai le plaisir de recevoir l'équipe du film de la Comédie Française avec Bertrand Huskla qui a co-réalisé ce long métrage. Mais d'abord, le point sur l'actualité avec Benjamin Mathieu.
5: Bonjour Ségolène, bonjour à tous. Il y a 10 ans, la paisible promenade des Anglais à Nice se transforme en boulevard de l'horreur. Un camion bélier fonce intentionnellement dans la foule sur près de 2 km avant d'être abattu. Cet attentat terroriste cause la mort de 86 personnes et fait 458 blessés. Une blessure indélébile dans la mémoire collective des Azuréens et des Français. Ce matin, entre 1000 et 2000 personnes se sont réunies pour une marche commémorative sur la promenade des Anglais, un rassemblement organisé par les associations de victimes qui ouvre 3 jours d'hommage national. Parmi les rescapés, il y a Jazz, gravement blessée, elle a subi 2 opérations du genou et du dos, une 3e l'attend dans les prochains jours. 10 ans après, le traumatisme est toujours bien présent.
6: On avance dans nos vies, y a une partie de nous qui est partie. Donc on n'est plus les mêmes. On a peur de sortir, on a peur de la foule, on regarde les issues, on regarde les portes de secours. C'est un gros changement dans nos vies. Enfin, moi, pour moi, c'est un gros changement, quoi. 2 jours après, je suis allée sur la prom pour voir si j'avais pas halluciné. Parce que j'ai dit, peut-être que t'es arrivé, peut-être que c'est un cauchemar. Et quand j'ai vu le camion de loin, je dis, ah ouais, c'est bon. J'ai pas rêvé, c'est la réalité. J'étais dans un autre monde. J'étais pendant 3 mois dans un autre monde. C'est malheureux d'en arriver à tuer 86 personnes par une seule personne. Moi, je trouve ça honteux, scandaleux. Enfin, bref, c'est dur, mais il faut avancer.
5: Les commémorations qui se poursuivent demain avec une cérémonie nationale prévue en présence du président de la République, Emmanuel Macron, à 18h. Elles sont à vivre sur ici.fr et ici Azur, évidemment. Et en raison de ces commémorations, le traditionnel feu d'artifice et le concert de la fête nationale dans la capitale est avancé à demain soir. Dans le reste de la France, les feux d'artifice qui sont annulés dans au moins une trentaine de départements en raison d'un très fort risque d'incendie. La liste complète est à retrouver sur ici.fr. La Haute-Garonne, par exemple, est classée rouge pour un risque très élevé des départs de feu. En Haute-Garonne, à Toulouse, où on attend 36 degrés à l'ombre cet après-midi. SOS Médecin est du coup sur le front. De nombreux patients prennent rendez-vous, victimes de températures trop hautes. Ce nombre de patients est en forte hausse. Une 3e canicule qui met les médecins sous tension. Romain Biteau est dans un centre de consultation au sud de Toulouse.
7: SOS Médecin, bonjour.
8: Dans le bureau, à l'étage, volet fermé, ventilateur plein pot. Marion enchaîne les appels.
7: D'accord, alors je vais prendre son nom de famille, son prénom.
8: Au bout du fil, le patient lui décrit ses symptômes.
7: Des vertiges pendant les vacances, ça peut être lié à la chaleur. Donc je lui ai proposé une consultation sur les agents Jaurès pour cet après-midi.
8: Vous en avez beaucoup des appels comme ça la journée?
7: Oui, tout à fait, l'activité est la plus importante, notamment avec la canicule. Rien que ce matin, j'ai une personne qui m'a dit qu'elle était déshydratée. Donc on a pas mal de demandes de visites à domicile.
8: Des visites que les médecins ne peuvent pas toujours réaliser.
7: Là, actuellement, on n'a pas de disponibilité en visite à domicile.
8: Ils sont débordés, comme le docteur Valentin Sohen. Le médecin soigne de plus en plus de patients victimes de la canicule.
9: Sur la dernière semaine, c'est minimum une consultation sur 4 qui a été en rapport avec ça. L'impact sur l'activité, je le trouve nettement plus marqué que les autres années.
8: Et ça concerne toutes les tranches d'âge, bébés, enfants, personnes âgées. 3e vague de chaleur en cours, avant d'autres sûrement, et ça l'inquiète.
9: Plus la canicule dure, plus le nombre de patients va être amené à augmenter. Parce que le corps arrive à temporiser quelques jours et au bout d'un moment, malheureusement, le corps n'arrive plus à se reposer à cause de la durée et à cause du manque de chute des températures la nuit.
8: Avec ses équipes, il espère tenir bon. Pour le moment, aucune demande de renfort n'a été faite.
5: Le reportage ici, Occitanie. Je vous rappelle que 37 départements sont placés en vigilance rouge canicule. Aujourd'hui, dans un triangle dont les extrémités sont le Tarn au sud, le Val d'Oise au nord et le Morbihan à l'ouest, 26 millions de Français sont concernés. La 9e étape du Tour de France, raccourcie de 30 km justement en raison de cette forte chaleur en Corrèze. Et malgré la chaleur écrasante de Thomas Coignac, il devrait quand même y avoir du spectacle aujourd'hui. On est sur une étape de baroudeur, ça c'est propice aux échappées, non ?
2: Ouais, exactement, avec 3300 mètres de dénivelé, notamment le Suc au Mai, ce sera la difficulté la plus difficile, située à 80 km de l'arrivée à Ussel, c'est loin, mais la dernière fois que cette côte a été empruntée, c'est là que la différence s'est faite. Avant ça, on part de Malemort, départ, vous l'avez dit, qui est un petit peu modifié, puisqu'on va éviter 30 km retirés de cette étape à cause de la chaleur. Je pense que c'est une bonne idée. Saluer hier le vainqueur de l'étape à Bergerac, le Belge Tim Merlier. Ça va avoir un impact. C'est trois quarts d'heure de course en moins. Un soulagement pour les coureurs qui sont sous la chaleur depuis le départ à Barcelone. On a enlevé 30 km, mais effectivement, on n'a pas enlevé de difficulté. Donc, ça sera plus court, mais aussi plus nerveux. Ça va attaquer fort pour essayer de prendre l'échappée. Finalement, c'est surtout dommage pour les villages qui verront ni la course, ni la caravane, notamment le sublime village de Collonges-la-Rouge.
5: Merci beaucoup, Thomas. On vous retrouve toute l'après-midi sur ICI Radio officielle du Tour, et à l'instant le président du Tour de France, Christian Prudhomme, dit qu'une réflexion va s'engager sur l'avenir du Tour face au réchauffement climatique.
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5: 13h05 sur ICI, on parle cinéma avec Ségolène Halluny, c'est l'heure de sa tourne.
4: Bonjour à tous et bienvenue dans votre émission cinéma qui nous embarque ce dimanche à la Comédie Française. La Comédie Française qui pour la première fois fait l'objet d'un film réalisé par deux hommes, pas de la Comédie Française, Bertrand Huskla et Martin Darondeau. Bonjour à tous les deux.
11: Bonjour.
12: Bonjour.
4: Alors est-ce qu'on peut rappeler déjà ce qu'est la Comédie Française ?
11: La Comédie Française, c'est la plus vieille troupe de théâtre au monde. Elle a été formée à la suite de la compagnie de Molière, l'illustre théâtre, et quand Molière est mort, quelques années après, on a fondé une troupe qui est devenue une troupe d'État, qui est devenue la Comédie Française et qui se produit dans un théâtre basé au centre de Paris, Place Colette.
4: Et qu'on appelle aussi la Comédie Française.
11: On appelle la Comédie Française, ouais.
4: Et qui est également le titre de votre film. Comédie Française, comment vous pitcheriez en deux phrases justement ce long métrage pour qu'on lance la bande-annonce ?
12: Eh bien, c'est l'histoire de Nina, interprétée par Pauline Clément, qui fait sa première mise en scène à la Comédie Française. On est à 3h du lever de rideau et rien ne va se passer comme prévu, mais à la Comédie Française, il y a une règle, quoi qu'il arrive, on n'annule pas.
4: Bande-annonce.
13: Salut Nina.
14: J'ai pas mon badge.
13: Aïe.
14: Ah, tu veux pas m'ouvrir ?
13: Ah ben non, pour rentrer, il faut un badge. Tu l'as pas perdu au moins, hein ? Si tu l'as perdu, il faut faire une déclaration. T'imagines, quelqu'un te trouve et badge à ta place ? Tous les membres de la Comédie Française ont un badge, d'accord ? Parce que s'il y a un problème, ça retombe sur qui après ? Sur Bibi. Moi, je sais pas si à l'intérieur, si tu décides de casser quelque chose, ou pire, de faire un attentat, hein ? Sécurité !
15: Qu'est-ce qui se passe ?
13: Eh ben, il y a une dame qui veut rentrer dans la Comédie Française.
15: Ah, bonjour Nina.
14: Bonjour Pierre.
15: Elle est où la dame ?
14: C'est moi, tu peux m'ouvrir, s'il te plaît ?
15: Je suis pas habilité, moi.
13: Pas habilité, non.
4: Extrait du film de la Comédie Française qui sort au cinéma le mercredi 22 juillet et qui a remporté 4 prix au Festival de l'Alpe d'Huez, co-réalisé par Bertrand Huskla et Martin Darondeau. Alors, on vous connaît, Bertrand Huskla, on vous connaît tous du format court Brut, qui parodie le média Brut, dont vous avez fait partie aussi, Martin Darondeau. Vous êtes des habitués des formats courts et c'est assez drôle parce que ce film est assez court, il fait 1h15.
11: Ce film est assez court parce qu'il a été écrit et réalisé dans des délais assez courts, en fait.
4: Oui.
11: Il faut savoir que à la base, nous, ce qui s'est passé, c'est que l'idée du film ne vient pas de nous. C'est la Comédie Française, quelqu'un de la Comédie Française qui va voir Pauline et qui lui dit, tiens, Pauline, sache que regarde ce que tu fais avec tes amis, parce que Pauline Clément était très présente dans Brut. Après, on a créé un programme court pour elle qui s'appelait Moitié. La Comédie Française regardait ça et propose à Pauline de réfléchir à des petits sketchs qu'elle pourrait faire sur le monde du théâtre, à poster sur les réseaux sociaux de la Comédie Française, à faire avec son équipe, alors à savoir Martin et moi. Pauline vient nous voir, nous parle de cette idée. Nous, on trouve ça sympa, mais on se dit ça manque peut-être d'ambition. On vient avec une contre-proposition et dit à la Comédie Française, pourquoi ne pas carrément faire une série, un peu à la manière de la série de 10%.
4: Ça a été refusé.
11: On a travaillé dessus pendant un an, en fait. On a envoyé cette idée de série à toutes les chaînes de télé de France et tout le monde nous a dit non. Et en fait, en février 2025, nos producteurs nous appellent et nous disent, écoutez, nous, on pense que votre série, il y a une idée de film derrière, on peut transformer. Et il y a un truc qui se passe qui est historique en juin à la Comédie Française, en juin 2025, c'est qu'il y a six jours de disponibilité de la salle Richelieu.
4: C'est exceptionnel parce que la Comédie Française ne dort jamais.
11: Elle ne dort jamais, ça joue tout le temps et normalement, cette salle est toujours utilisée pour des répétitions de spectacles, même pour l'année d'après. Or, en 2026, la Comédie Française est fermée. Elle est en travaux. Donc, comme elle est en travaux, il y avait six jours où il n'y avait pas de répétition de spectacle. Nos producteurs nous ont dit, c'est une occasion historique, ça ne réarrivera pas de notre vivant. Donc, si jamais vous voulez faire un film, c'est maintenant ou jamais. Du coup, le film, on l'a écrit en deux mois, on l'a financé en un mois, on l'a préparé en un mois et on l'a tourné en 15 jours.
4: C'est un truc de dingue, ça ne va jamais aussi vite d'habitude sur les projets cinéma.
11: Ça prend deux ans, trois ans de faire un film minimum. Le film est fait, il a mis 15 ans, par exemple.
4: Mais c'est pour ça qu'il fait que 1h15, entre guillemets.
11: Ouais, c'est que comme on a dû l'écrire très vite, on savait qu'il fallait le financer vite et que quand toutes les choses se font vite, on peut pas venir et demander beaucoup d'argent. On peut pas aller voir des financeurs et leur dire bonjour, il nous faudrait 6 millions d'euros demain. Donc du coup, on a réduit un peu la voilure et on savait qu'il fallait écrire quelque chose de très très court, de très très efficace. C'est pour ça que le film est court. Et en même temps, je trouve que c'est un de ses atouts aussi, c'est que du coup, c'est un film que ne souffre pas la critique du « Oh, il y a des longueurs ».
4: Martin Darondo, est-ce que vous pouvez nous décrire justement le dispositif, comment vous avez placé les équipes techniques, la caméra, au cœur de la Comédie Française? Il y avait des techniciens partout.
12: Bah oui, d'autant plus que la Comédie Française ne s'est pas arrêtée pendant le tournage, c'est-à-dire que ça continuait à jouer le soir. Donc nous, on avait par exemple la salle Richelieu jusqu'à 17h. Et à 17h, il fallait absolument libérer le plateau parce qu'ils mettaient en place le décor pour le soir. Donc on était très très timés. Normalement au cinéma, on dit t'as jusqu'à 17h, tu dis
4: toujours,
12: à 17h30 ça va. Et là c'était non les gars, le premier jour on s'est fait surprendre et les régisseurs théâtre sont arrivés, nous ont dit non mais vous avez pas compris, 17h c'est 17h pile. Parce que nous on est vraiment réglé comme du papier à musique.
4: Alors c'est vraiment la seconde maison de ce qu'on appelle les sociétaires, les pensionnaires, comme on dit. Les comédiens passent plus de temps à la Comédie Française que dans leur propre maison. Et donc vous l'avez dit Bertrand, ils ont interdiction entre guillemets de louper une représentation sous réserve de rembourser la recette du spectacle.
11: C'est ça, une petite amende qui correspond à la recette du spectacle qui s'élève à peu près à 25 000 euros. Il y a plein d'exemples de comédiens qui sont passés pas très loin de devoir les rembourser. Pierre Niney en avait fait une interview assez marrante où il parlait du fait qu'après avoir un peu trop festoyé, il s'est réveillé avec 100 appels en absence en lui disant il faut que tu montes sur scène en fait, et qu'il arrive en catastrophe en scooter et un peu déshydraté. Benjamin Laverne nous racontait que juste avant de rentrer au cinéma, il reçoit un appel au moment où il allait éteindre son téléphone en disant pourquoi t'es pas là, qu'il ait dit j'arrive, j'étais bloqué dans le métro, et qu'en fait s'il éteignait son téléphone c'était quand même la merde. Il y a plein d'anecdotes de comédiens qui à un moment, parce qu'en fait ils jouent tellement qu'à des moments il suffit de mal noter sur l'agenda, de dire ah mais attends je joue aujourd'hui donc c'est 20h, ah non aujourd'hui c'est en matinée, le matinée au théâtre c'est 14h, donc en fait il suffit de se mélanger un petit peu comme ça. Et il y a plein de moments où ça reste des êtres humains, donc il y a des petites erreurs, mais c'est une erreur qui coûte cher.
4: Notre métier de l'ombre du jour, c'est celui du maquillage. Bonjour Laura Bernard.
10: Bonjour.
4: Vous êtes maquilleuse, chef maquilleuse pour le cinéma, mais pas que, puisque vous aussi, vous êtes de la Comédie Française. Oui. Vous y travaillez depuis 4 mois. C'est quoi, en l'occurrence, la principale différence entre un maquillage pour le cinéma et un maquillage pour une scène de théâtre?
10: Effectivement, au cinéma, la caméra voit tout. Donc, généralement, le maquillage, il est subtil.
4: Il y en a moins, du coup, on maquille moins au cinéma?
10: Oui, ils sont tous, tout le monde est maquillé, mais tout reste subtil. Alors que dans le théâtre, vu que c'est sur une scène, il y a un recul immense pour les spectateurs. On a le droit, et il faut, je pense, accentuer les traits des personnages. Donc si on a un personnage qui est malade, par exemple sur le malade imaginaire, on va lui faire un teint vraiment blafard, le descendre énormément, accentuer ses traits, le creuser, et éventuellement lui faire des cernes beaucoup plus accentuées.
4: Le métier de Laura Bernard, qu'est-ce qu'il représente pour vous en tant que réalisateur et que comédien aussi, Bertrand, Martin?
11: C'est le premier contact de la caméra avec l'acteur. Donc c'est vraiment un endroit, c'est le premier endroit, ça va travailler sur l'expression de l'acteur, sur ce qu'il présente.
12: J'ajoute que c'est un poste qui est très important. C'est pour moi parce que ma mère est maquilleuse et chef maquilleuse au plateau.
4: Ah oui.
12: Donc j'y apporte comme un intérêt particulier.
4: Ça se ressent.
12: Et je sais aussi à quel point parfois maquillage, coiffure, c'est des postes qu'on peut parfois un tout petit peu oublier ou mettre de côté, alors que c'est quand quand même hyper important, quoi. C'est le, comme disait Bertrand, c'est le premier contact avec la caméra.
16: C'est la peau
12: la peau du comédien.
16: C'est vivant, c'est du vivant en plus.
12: Et ça discute beaucoup aussi avec le chef opérateur qui fait la lumière.
16: Le maquilleur, maquilleuse
12: travaille énormément avec les chefs opérateurs.
4: C'est aussi un hommage au métier technique, au métier de l'ombre. Votre film, on voit tout l'envers du décor, en l'occurrence d'une production de spectacle. C'était aussi une volonté de votre part de montrer justement comment ça se construit, mettre en avant des métiers dont on parle peu en fait dans les médias.
12: La comédie française, c'est pas que des comédiens et des comédiennes, c'est 400 personnes qui travaillent, des régisseurs, des régisseuses, des maquilleurs, maquilleuses, costumiers, costumières, coiffeurs, coiffeuses. Et on voulait vraiment rendre hommage à tous ces métiers.
4: Ouais, Bertrand.
11: Et puis c'est aussi un super vecteur de comédie. C'est-à-dire qu'encore une fois, quand on voit les gens qui sont sur scène, qu'on les voit brillants, excellents, talentueux, mais en fait, parfois, leur talent repose aussi sur des gens qui sont un peu sur les côtés. Du coup, il peut y avoir parfois un rapport, et qu'on a même parfois sur des plateaux de tournage, comme un rapport de parental entre le maquilleur, la maquilleuse et le comédien. Ouais. Je suis comment? Faut que tu me rassures. C'est un rapport qui est hyper, hyper précieux, en fait. Un maquilleur, Laura en parlera mieux, mais ça peut être un confident à un moment. Ça peut être quelqu'un qui remonte le moral. Ça peut être, en fait, tu vas confier ce moment. Il y a tous les matins, t'es pendant 20 minutes, parfois une heure, parfois plus pour des trucs compliqués, où en fait, tu vas un peu déballer tout ce qui va pas dans ta vie. Et là, le maquilleur vient un peu le psy aussi. Donc, c'est un rapport très très précieux qu'ont les acteurs avec cette partie-là du travail technique.
4: De la comédie française, c'est notre comédie coup de cœur de la semaine au cinéma le 22 juillet. Et dans un instant, on se retrouve pour la séquence souvenir sensorielle de tournage. Mais d'abord, Donna Lewis avec I Love You, Always Forever, sur votre radio ici.

0: La voix de Bertrand Huskla pour clôturer cette chanson de Donna Lewis, I Love You Always Forever.
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0: Et toute l'équipe du film de la Comédie Française, Bertrand Huskla, Martin Darondeau, Laura Bernard, maquilleuse, c'est l'heure de récolter vos souvenirs sensoriels de ce tournage. Bertrand Huskla, en vous replongeant au printemps dernier, au cœur de ce tournage à la Comédie Française, quelle odeur vous reviendrait en tête de ce lieu?
1: Je pense que c'est l'odeur de la salle Richelieu. C'est la grande salle du théâtre, c'est vraiment l'endroit. Alors déjà, il faisait frais, parce qu'ils ont une super clim là-bas.
0: Génial.
1: Et puis elle a quand même une odeur particulière, cette moquette, tout ça, c'est une...
0: Mais ça sent quoi, la poussière?
1: Je suis pas bon en description des odeurs, mais ça sent le théâtre.
0: Ça sent le théâtre. Mais c'est vrai que le théâtre a une odeur.
1: Ouais, je suis un peu certains plus que d'autres, mais parce qu'il y a certains théâtres qui ont une odeur d'humidité, mais je vais pas citer les noms, mais celui-là sont vraiment très très bons.
3: Non, mais c'est le velours, c'est le bois, ouais, je sais pas. Faut y aller, écoutez, allez-y, vous verrez bien.
0: Bah oui. Martin Darondeau, quel son vous a marqué pendant ce tournage?
3: Il y a deux choses. Bon, déjà, c'est le son de la sonnerie avant que les comédiens aient joué pour que les spectateurs rentrent.
0: Oui, c'est vrai, il y a un drink avant chaque spectacle.
3: Il y a une petite sonnerie qui, je trouve, en tant que spectateur, ça concentre un peu tout le monde. Et souvent, ça stresse un peu les comédiens qui sont derrière leur rideau, qui disent « Bon, bah là, ça y est, c'est bientôt. » Et il y a aussi un autre truc qui est assez fou à la Comédie Française, c'est que donc il y a des retours son. Et en fait, toute la journée, il y a quelqu'un de la Comédie Française qui parle pour dire « Bonjour, aujourd'hui, nous sommes... tel jour, ce soir, nous jouons la 430e de La Barre. »
0: C'est la radio interne,
3: exactement,
0: en fait, qu'on entend aussi dans votre film.
3: Interne pour dire « Sur scène dans 20 minutes, etc. etc. » Et donc, c'est un peu la mélodie qu'on entend à la Comédie Française.
0: D'accord. Bertrand Huskla, quel accessoire insolite retiendrez-vous de ce tournage?
1: En voyant, c'est surtout le film, mais on est un peu parti en délire avec Martin sur le badge, la notion de badge.
0: Ah bah oui, voilà, oui, le badge, ce qui est dans la bande-annonce aussi.
1: Le badge qui est à l'entrée, c'est un élément qui revient un peu dans le film. On a vraiment un peu phasé dessus parce qu'on trouve ça trop drôle d'avoir ces acteurs, ces grands acteurs qui doivent avoir un badge.
0: Denis Podalydas a son badge.
1: Tout le monde a son badge. Avec sa petite photo d'identité où il doit pas sourire parce que sinon c'est pas réglementaire. Il a son petit badge qui lui permet de rentrer un peu partout.
0: Et vous aviez un badge du coup pendant le tournage?
1: Ouais, on avait un badge visiteur. Voilà, les premiers jours. Après, ils ont été plus cool. Ils nous connaissaient donc c'était plus sympa. Ouais. Mais vraiment, au départ, on avait notre petit badge, bien sûr, comme à la maison de la radio.
0: Laura Bernard, quel souvenir tactile retenez-vous de ce tournage?
4: Tous les effets maquillage en fait que j'ai pu faire, l'effet tirette.
0: On peut en parler. C'est quoi les effets tirette?
4: En fait, c'est un effet qui existe depuis un certain temps. C'est un scotch avec un fil élastique.
0: Ouais.
4: Et donc on accroche deux scotchs ici,
0: au niveau des tempes,
4: pour afin de tirer les yeux pour un effet liftant. Donc là pour avoir un effet accentué pour le gag entre guillemets, on en a mis énormément. Sur Laurent Stocker.
0: Oui, notamment. Qui paraît 20 ans de moins d'un coup grâce aux effets de rajeunir. Mais c'est aussi un effet qui est utilisé régulièrement pour les comédiennes, non?
4: Tout à fait, ça va
0: au cinéma.
4: Oui, tout à fait. Au cinéma, c'est possible de le mettre. Il faut que ça soit subtil, du coup.
0: Oui, évidemment. Voilà, c'est ça. Bertrand Huskla, vous avez déjà eu l'effet tirette, du coup?
1: Non, pas sur moi.
3: Pas encore.
1: Pas encore. C'est sur le ventre pour les abdos, tu sais. J'ai une scène un peu.
4: On avait fait des essais sur un régisseur, peut-être, ou sur l'assistant réel, je crois.
1: Ah, ça me dit quelque chose.
4: On avait fait un essai. Voilà.
0: Mais pourquoi faire sur le régisseur?
1: Non, c'était pour tester l'effet.
4: Pour qu'il voit un peu l'effet.
1: Pour qu'on voit l'effet, parce qu'on n'allait pas faire venir Laurent pour ça, donc on a fait un test.
0: Ils font cobaye aussi.
1: Mais pareil, ça, avec la transpiration et la chaleur,
4: c'était un challenge.
0: Ouais. Bertrand Huskla, Martin Darondeau, avec quoi avez-vous envie que les spectateurs repartent après avoir vu de la Comédie Française?
1: Deux choses. La première principale qui se dit juste, c'était drôle. C'est qu'ils se disent juste qu'est-ce qu'on a ri, parce que vraiment on fait juste ce film pour ça, il est né de cette envie-là, et nos carrières respectives sont pour l'instant uniquement tournées vers ça, donc si on arrive à faire rire des gens qu'on connaît pas, c'est extraordinaire. Et si par accident ça donne envie aux gens, l'envie d'aller au théâtre, pourquoi pas à la Comédie Française, le pari sera doublement rempli.
0: C'est ça le but,
3: Martin. Ouais, et que les gens se disent « Ah, j'ai pas vu le temps passer, c'est génial, j'en voulais encore plus, je suis frustré, et je vais retourner voir le film !» Voilà, ça sera super.
0: Eh ben, on se donne rendez-vous le mercredi 22 juillet de la Comédie Française avec Pauline Clément, Guillaume Gallienne, Marina Hens, Laurent Stocker, Benjamin Laverne, Julien Frison, Éric Ruff, tous de la Comédie Française. Merci beaucoup Bertrand Huskla, Martin Darmon, d'avoir été avec nous. Merci Laura Bernard de nous avoir révélé quelques secrets sur votre métier de maquilleuse. Ça tourne, c'est terminé pour cette saison. Vous avez fait la dernière avec nous.
3: Voilà.
0: Mais ça revient en septembre prochain dans un format agrandi. Rendez-vous désormais tous les week-ends, le samedi et le dimanche entre 13h30 et 14h pour des entretiens avec les grandes figures du cinéma et les métiers de l'ombre des tournages. J'aimerais remercier Romain Imbertège qui a réalisé cette émission tout au long de la saison. Lune Milavéry, attachée de production, qui a manœuvré ce rendez-vous d'une main de maître. Et merci à Elorie qui a assuré la technique aujourd'hui. Merci d'avoir été nos derniers invités. Martin,
1: merci Eric, merci.
0: Et Laura, très bel été à tous et prenez soin de vous.
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2: Le Tour de France est en Corrèze. Aujourd'hui, étape 100% corrézienne entre Malemort et Ussel. C'est la 9e étape du Tour. On devait avoir 185 kilomètres aujourd'hui. On n'en aura que 154. Étape raccourcie à cause de la chaleur. Bonjour Bruno Blanza.
3: Bonjour Thomas, bonjour à tous.
2: Vous êtes au départ de Malemort et donc vous aurez un petit peu moins de route aujourd'hui.
3: Oui, 30 km de moins, ce qui plaît un petit peu aux coureurs quand même. On les a interrogés, hein. Le départ n'a pas été donné, on a pris un peu nos devants avec Jérémy Thuile, mais il y a par exemple Julien Jourdi, le directeur sportif de l'équipe de Paul Sexas, hein, la Décathlon CMA-CGM, qui disait c'est quand même bien, une heure de course en moins, il y a de la fatigue dans le peloton, il fait très chaud aujourd'hui, et c'est quand même plutôt une bonne nouvelle des organisateurs de prendre celle-ci, de nouvelle-là, de réduire l'étape. Et puis, quand on se tourne vers les coureurs eux-mêmes, que ce soit Alex Baudin, le français, qui dont on aurait préféré partir plus tôt à 10h du matin. Nous, on s'entraîne toute l'année à 10h du matin. On part jamais à 14h, 15h. Donc, pourquoi ne pas partir plus tôt? Il fait très chaud aujourd'hui. Ou Guillaume Martin Guionnet qui dit c'est une rustine, une décision comme ça. Donc, vous voyez, il y a quand même des avis qui sont partagés. L'étape raccourcie, en tous les cas, ça va partir vite parce que très rapidement, une dizaine de kilomètres après, il y aura déjà le premier sprint intermédiaire.
2: Ah, et puis, on a enlevé 30 kilomètres et on n'a pas enlevé de côte, hein, toutes les difficultés. Les difficultés sont encore là, c'est une partie plate qu'on a retirée. On verra pas Collonges-la-Rouge, malheureusement, magnifique village corrézien qui fait partie de cette boucle qu'on a enlevée, donc juste après le départ de Malemort. En tout cas, cette 9e étape du Tour de France, on vous la fait vivre en intégralité et en direct sur votre radio ici tout l'après-midi.
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4: À Voiron, pour faciliter l'accès de chacun à un peu de fraîcheur, les horaires d'ouverture sont étendus jusqu'à 22h au Jardin de Ville, au Parc du Moulinet et au Square Bramery. L'entrée de la piscine municipale est également proposée à demi-tarif. Fraîcheur toujours, la mairie du Pont de Beauvoisin met en place pour ses habitants une navette gratuite pour se rendre facilement au lac de Romagneux. Profitez-en. Par ailleurs, à Saint-Laurent-du-Pont, Festifamily se poursuit jusqu'au 23 juillet au complexe sportif Charles Boursier. Retrouvez des animations gratuites en plein air et familiales. Par exemple, jeudi soir, un spectacle sur les enjeux agricoles et un concert. Et puis attention, si vous aviez prévu de vous rendre à la mairie du Touvet demain, elle sera exceptionnellement fermée ce lundi 13 juillet. Enfin, habitants de Moirans, attention, les collègues de déchets seront modifiés mardi. À l'occasion du 14 juillet, elles seront reportées au lendemain. Les bacs devront être sortis le mardi soir.
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qui aime nous faire visiter la capitale italienne avec ce titre de l'année 84, Weekend à Rome. Une chanson qui sent bon les vacances, les terrasses ensoleillées et les escapades improvisées. Vous écoutez votre radio ici, soyez les bienvenus. Sophie Nolvaux à vos côtés cet après-midi, ce dimanche 12 juillet. D'ailleurs, dans un mois tout pile, nous assisterons à un événement hyper rare, une éclipse totale du soleil. Mais pour l'heure, je vous propose une nouveauté signée Zazie. Voici Peu importe.

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1: Je vais vous raconter aujourd'hui un conte dauphinois qui date du milieu du 19e siècle et qui s'intitule « L'Esprit Saint du curé de Villa Recula ». Parce qu'il faut savoir qu'à l'époque, les Dauphinois étaient très croyants. Un Dauphinois, à l'époque, était croyant comme pas croyable, mais pas pratiquant. Parce que c'est plus pratique. L'histoire à laquelle je pense est déroulée à Villa Recula, pas si loin. Le curé de Villa Recula était bien triste. Oh, depuis quelque temps, il constatait chez les paroissiens un grand relâchement dans leur foi et dans l'assistance aux offices le dimanche. Comme je viens de vous le dire, c'est la pratique qui ne l'était pas. Pour les grandes fêtes qui arrivaient, oui, bien sûr, il y avait du monde, beaucoup de monde, mais pas les autres. Et justement, la Pentecôte approchait. Le curé, il lui vient une idée. Il descend en cachette à Grenoble, dans le plus grand secret, et ramène un pigeon qu'il confie au sacristain, qui était bien brave, un sacristain, quoi, bon. Il lui dit, écoute-moi bien, tu vas mettre ce pigeon dans le réduit qui est au-dessus du cœur de l'église, avec du grain et de l'eau. Le jour de la Pentecôte, pendant la grande messe, dès que tu m'entendras entonner le Veni Creator, tu monteras vite là-haut, déboucheras le petit orifice, celui qui est au milieu de la voûte. Et à la fin du chant, quand tu m'entendras évoquer en français le Saint-Esprit, tu lâcheras le pigeon dans l'église. L'effet sera saisissant. Je compte beaucoup sur cette petite farce bien excusable pour raviver leur foi qui en a bien besoin. Le sacristain obéit. Mais bon, à l'époque, je vous l'ai déjà dit, sacristain, ça rime un peu avec crétin. À l'époque, bien sûr, il oublie la moitié, le grain, l'eau, rien. Bon, le jour venu, tout bien, comme c'était la Pentecôte, il y avait un peu de monde. À la fin, en entonnant le Veni Creator, le curé du coin de l'œil s'assure que le sacristain est bien parti. Il a bien monté. Bon, il est tranquille, donc il entonne le Veni Creator. Veni, veni, creator, veni, creator, tor. Enfin bon, j'improvise parce que je ne connais pas du tout la chanson du Veni Creator. Le chant terminé, il marque une petite pause et levant les yeux au ciel, il invoque. Esprit Saint, descend sur nous. Il regarde pour voir si... rien. Craignant de ne pas avoir été entendu par l'autre basu là-haut, il recommence plus fort. Esprit Saint, descends sur nous. Toujours rien. Alors là, il fait carrément semblant d'être un peu habité, vous voyez. Ben, Esprit Saint, mais tu vas descendre sur nous ou pas? Alors du haut de la voûte, il y a la voix du sacristain comme ça qui apparaît, qui fait passer sa tête par le trou, une voix épouvantée qui lui dit « Monsieur le curé, il peut pas, il est crevé !» Comme quoi, quand on veut faire croire avec des choses pas croyables, on est presque certain d'avoir une honte incroyable. Le bon Dieu n'a pas besoin de ça. Il en a déjà assez fait comme ça.
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0: Après 5 ans d'absence, Benabar signe son retour avec l'album Le Soleil des Absents, dont est issu ce titre, quoi qu'on dise. Benabar, que vous applaudirez peut-être bientôt chez vous, car il est en tournée en ce moment, un petit peu partout en France. Ne bougez pas, on va retrouver Kate Bush dans un instant, ce sera juste après ceci.
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3: 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Nous aussi.
4: Mais ce matin à Grenoble, 20 degrés. On perd quand même 2-3 degrés par rapport à hier. À Vienne, 23. À Bourgoin-Jallieu, 22.
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1: Excellent après-midi, il est 14h, vous écoutez Ici. Toute l'info en France et dans le monde en 90 secondes avec Benjamin Mathieu.
2: L'émotion à Nice avec une marche blanche réunissant 1000 à 2000 personnes ce matin en hommage aux attentats du 14 juillet 2016. Cette marche ouvre une période de 3 journées de commémoration. Demain, Emmanuel Macron préside une cérémonie sur la promenade des Anglais en hommage aux 86 morts et plus de 400 blessés. Pour le 14 juillet et la demi-finale de l'équipe de France en Coupe du Monde, le ministère de l'Intérieur déploie 70 000 policiers et gendarmes sur tout le territoire pour éviter d'éventuels débordements dans la capitale. Ils seront 5 000 à assurer la sécurité. 300 personnes évacuées hier soir d'un quartier de Sarcelles dans le Val d'Oise. Un véhicule suspect a été identifié à proximité d'une synagogue. Les autorités craignaient une attaque contre la communauté juive. Des armes ont été retrouvées à bord de ce véhicule volé. Avec ces fortes chaleurs, les noyades sont en forte hausse avec 139 décès depuis le 19 juin. Une hausse de près de 20% par rapport à l'année dernière. À l'étranger, l'immense feu dans le sud de l'Espagne a lui fait 12 morts. On apprend ce matin qu'une Française figure parmi les personnes disparues. L'identification est en cours par les autorités espagnoles. Et puis, le Tour de France et les conséquences de cette canicule avec cette 9e étape en Corrèze entre Malemort et Ussel, raccourci de 30 km. Le syndicat des coureurs demande une évolution à l'avenir des heures de départ des courses estivales afin de protéger la santé des athlètes. De son côté, Christian Prudhomme, le directeur du Tour, évoque une réflexion à venir pour adapter l'épreuve au réchauffement climatique.
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3: Et elle vient de partir, cette 9e étape, départ donné il y a quelques secondes de Malemort en Corrèze pour arriver à Ussel en Corrèze. Étape 100% sur les routes du département. Aujourd'hui, 154,6 km et déjà 3 hommes à l'avant. Le luxembourgeois Alex Kirsch, l'italien Stefano Oldani et le belge Quinten Hermans avec moins de 30 secondes d'avance sur le peloton. Il y a beaucoup de coureurs qui devraient essayer d'aller dans l'échappée aujourd'hui parce qu'on verrait bien une victoire. Victoire pour l'échappée tout à l'heure à Ussel. 4 difficultés à franchir pour les coureurs. La plus importante, ce sera le Sucomet. Il restera 80 km au sommet du Sucomet pour rallier l'arrivée. On est sur le plateau des Mille Vaches dans le massif des Monédières. Et cette 9e étape du Tour de France, on vous la fait vivre tout l'après-midi sur votre radio ici.
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4: Les couleurs du temps avec toujours cette vigilance orange canicule avec ce soleil brûlant et le retour d'un air plutôt sec vers les plaines. On attend 34 degrés cet après-midi à Grenoble, 35 degrés à Bourgoin-Jallieu et Voiron et 36 degrés à Saint-Marcellin. Pour cet après-midi, de très fortes chaleurs et sécheresses règnent à nouveau en plaine et sur les collines. Pour la tendance de demain lundi, un soleil passagèrement voilé, ambiance très caniculaire avec un vent de sud vers le Rhône et des températures qui atteindront jusqu'à 38 degrés en plaine. Selon les dernières prévisions du Centre Météo France de Saint-Martin-d'Hères.
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Le week-end se poursuit sur votre radio ici. Sophie Nolveau au micro de votre après-midi. Et de quoi chanter dans la suite avec vos trois chansons françaises à la suite. On écoutera le groupe Téléphone avec ce conte revisité. Amel Bent nous présentera son tout nouveau single, L'amour, ça se donne. Vous pourrez aussi chanter avec Louis Chédid. Excellent dimanche ici.

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0: Vous écoutez votre radio ici, merci d'être là, c'était Téléphone avec Cendrillon. On continue de vous faire vivre le Tour de France comme si vous y étiez. Direction tout de suite, la 9e étape.
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3: Une 9e étape 100% sur les routes de Corrèze aujourd'hui entre Malemort et Ussel, 154 km, une trentaine de moins que ce qui était prévu. Étape raccourcie à cause de la chaleur extrême, c'est une première dans l'histoire du Tour de France. C'est la première fois qu'on réduit une étape à cause de la canicule. Début d'étape qui est très, très rapide, tout le monde veut prendre l'échappée. Bruno Blanza, c'est pour ça sur la moto ici que les coureurs roulent à vive allure.
4: Exactement, et on a vu plusieurs tentatives, une qui on croyait allait vraiment se dessiner avec 5 coureurs.
3: Bruno Blanza sur la moto ici qu'on va pouvoir retrouver probablement tout à l'heure cet après-midi sur les routes de Corrèze avec Julien Alaphilippe, le français qui est dans l'échappée, un petit peu en difficulté Julien Alaphilippe depuis ce début de Tour de France. Cette fois-ci il a peut-être retrouvé des bonnes jambes, il a essayé de se glisser dans un groupe mais tout le monde attaque à chaque fois, le peloton revient sur les hommes qui tentent de prendre du champ. On a vu aussi Romain Grégoire, le champion de France, qui anticipe un petit peu la fête nationale avec son maillot bleu blanc rouge se porter à l'avant. Et c'était aussi le cas dans notre Français Clément Braz-Afonso, qui est né en Corrèze. Il est né à Brive-la-Gaillarde, même s'il a grandi dans le Lot, inspiré donc peut-être par des routes qu'il connaît bien. Et puis là, ça relance à nouveau avec Filippo Ganna, l'Italien de l'équipe Net Company Ineos. On a vu Mathieu Van Der Poel aussi, le Néerlandais, le petit-fils de Raymond Poulidor, inspiré lui aussi par les routes limousines, tenter de se glisser dans les coups. Bref, vous l'aurez compris, tout le monde veut être dans l'échappée parce qu'on se dit que c'est un échappé qui pourrait s'imposer tout à l'heure à Ussel, où l'arrivée est prévue aux alentours de 17h30. Cette 9e étape du Tour, on vous la fait vivre tout l'après-midi sur votre radio ici.
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5: Vous rencontrez des difficultés dans le cadre de votre vie de famille? Il existe 3 points info famille en Isère. À Pontcharra, au centre social René Cassin, et à Grenoble, rue de Belgrade et rue Moidieu. Ces points info famille sont des lieux d'accueil, d'écoute, d'information et d'orientation sur tous les domaines de la vie familiale. Ils sont gratuits et ouverts à tous. Ne restez pas seuls. Et concernant la solidarité citoyenne, le département propose une plateforme de mise en relation entre les associations et les bénévoles sur le territoire isérois. Isère Bénévolat permet à toute personne intéressée de trouver facilement des missions qui correspondent à ses compétences et à ses centres d'intérêt. Apporter un soutien scolaire aux élèves en difficulté, participer à un salon de thé associatif en EHPAD, proposer un temps d'écoute à des personnes en situation de mal-être, accompagner des personnes à mobilité réduite en randonnée. Vous avez du temps et vous souhaitez apporter votre aide? Trouvez le bénévolat qui vous convient sur Isère Bénévolat.
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0: 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C'est le genre de chanson qui figure d'ailleurs dans la playlist de notre nouvelle web radio 100% années 80. Une radio en ligne que vous pouvez écouter gratuitement 24 heures sur 24, où que vous soyez, chez vous ou en vacances, même à l'autre bout du monde, grâce à l'appli ICI et notre site ICI.fr. Bientôt 15 heures et toute l'info en français dans le monde en 90 secondes. Mais avant, ICI, c'est le retour de la musique avec dans quelques minutes Julien Clerc, Alex Warren et Céline Dion. Je vous souhaite un bel après-midi.
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1: Ce sont des semaines de travail qui se sont effondrées, regrette le maire de Collonges-la-Rouge, Michel Charlot. La 9e étape du Tour de France en Corrèze a été effectivement raccourcie de 30 km en raison de la vigilance rouge canicule. Christian Prudhomme, le directeur de l'épreuve, assure que les communes concernées par la modification du tracé seront indemnisées. Il y a une réflexion qui s'engagera sur l'avenir du Tour face au réchauffement climatique, dit-il aussi. On file suivre cette étape qui s'anime dans quelques secondes. Avec ces fortes chaleurs, les noyades sont en forte hausse avec 139 décès depuis le 19 juin, une hausse de près de 20% par rapport à l'année dernière, dit le ministère de l'Intérieur. 300 personnes évacuées hier soir d'un quartier de Sarcelles dans le Val d'Oise. Un véhicule suspect a été identifié à proximité de la Grande Synagogue. Les autorités craignaient une attaque contre la communauté juive. Une arme de guerre a été retrouvée à bord de ce véhicule volé. Pour le 14 juillet, la demi-finale de l'équipe de France en Coupe du Monde, le ministère de l'Intérieur déploie 70 000 policiers et gendarmes sur tout le territoire pour éviter d'éventuels débordements. Dans la capitale, ils seront 5 000 à assurer la sécurité. Le concert et le feu d'artifice sont eux décalés à demain soir à Paris pour ne pas perturber l'hommage national rendu aux victimes de l'attentat de Nice en 2016. Cet attentat terroriste à la voiture Bélier qui a fait 86 morts et plus de 400 blessés. Emmanuel Macron présidera cet hommage mardi prochain à 18h. Ce matin, 1 à 2000 personnes ont participé à une marche blanche sur la promenade des Anglais.
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3: Et pour la première fois dans l'histoire du Tour, une étape se déroule en intégralité dans le département de la Corrèze. Étape entre Malemort et Ussel. On est parti depuis une heure, tout pile. Et on est, c'est la grosse bagarre pour intégrer l'échappée. Plusieurs coureurs tentent d'attaquer. On a vu notamment Julien Alaphilippe, on a vu Kevin Vauquelin, les Français animateurs de ce début d'étape. Mais personne n'a réussi à s'échapper, même pas dans la côte de Nave, la première des difficultés. La prochaine, ce sera la plus difficile, le Suc au Mai. On a encore une bonne quarantaine de kilomètres avant d'y arriver. En attendant, il en reste 103 avant l'arrivée de cette étape, de cette 9e étape du Tour de France. Ce sera à Ussel aux alentours de 17h30. On continue de vous la faire vivre sur votre radio ici.
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5: Les couleurs du temps avec toujours cette vigilance orange canicule avec ce soleil brûlant et le retour d'un air plutôt sec vers les plaines. On attend 34 degrés cet après-midi à Grenoble, 35 degrés à Bourgoin-Jallieu et Voiron et 36 degrés à Saint-Marcellin. Pour cet après-midi, de très fortes chaleurs et sécheresses règnent à nouveau en plaine et sur les collines. Pour la tendance de demain lundi, un soleil passagèrement voilé, ambiance très caniculaire avec un vent de sud vers le Rhône et des températures qui atteindront jusqu'à 38 degrés en plaine. Selon les dernières prévisions du Centre Météo France de Saint-Martin-d'Air.
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0: Sublime chanson interprétée par le chanteur hawaïen Ease. On écoutait Over the Rainbow. J'espère que tout va bien de votre côté. C'est Sophie Nolvaux pour entamer avec vous cette nouvelle heure. Dans le prochain quart d'heure, on va revoir nos classiques avec vos trois chansons françaises à la suite qui débarquent.
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0: Et c'est incontournable de 73, La maladie d'amour de Michel Sardou. On retrouvera aussi le duo Pascal Obispo et Francis Cabrel et également Daniel Balavoine. Bonne route, bon dimanche à l'écoute de votre radio ici.
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0: Vous écoutez ici, c'était Michel Sardou avec La Maladie d'Amour. Sur la radio officielle du Tour de France, eh bien je vous emmène prendre des nouvelles du Tour et de sa 9e étape.
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3: Et la bonne échappée est peut-être enfin partie sur ce Tour de France après plus d'une heure, presque une heure et demie de bagarre entre les coureurs. Eh bien, deux sont à l'avant avec le champion des États-Unis, Quinn Simmons, qui est là, qui est présent dans cette échappée avec le Norvégien Tobias Aland Johannessen, coureur de l'équipe Uno X Mobility, qui est 13e au classement général. Ils ont une 35 secondes d'avance sur un groupe de 14 coureurs où figurent notamment Mathieu Van Der Poel et plusieurs Français, Ewan Kostiou, Clément Braz Afonso, Jordan Gégat, Alex Baudin et Valentin Paré-Peintre également. Bruno Blanza sur la moto ici. On a attaqué l'ascension la plus difficile du jour, le Suc Omé.
4: Exactement, quasiment 4 km à un petit peu plus de 7%, quasiment 8% de moyenne. Thomas, une magnifique côte en tous les cas avec énormément de virages et une petite route, hein, ce qui va permettre à certains peut-être d'accélérer. Énormément de monde, c'est là qu'on a le plus de monde depuis le début de l'étape. On est au cœur de cette ascension juste après la commune de Chaumeil qui a accueilli pendant très très longtemps le bol d'or des Monédières Critérium d'après Tour de France sur la fin du mois d'août, après le Tour du Limousin également, qui a vu aussi de grands coureurs venir pour ensuite rejoindre après eh bien cette côte et sur la suite de l'étape le célèbre plateau des 1000 vaches. C'est en partie ombragé, c'est aussi au soleil, il va falloir aussi se méfier de la chaleur pour certains coureurs.
3: Ouais, et 35 degrés ici à l'arrivée à Ussel, on y arrivera dans 83 km. Vous suivez votre étape du Tour sur la radio ici tout l'après-midi.
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5: À Voiron, pour faciliter l'accès de chacun à un peu de fraîcheur, les horaires d'ouverture sont étendus jusqu'à 22h au Jardin de Ville, au Parc du Moulinet et au Square Bramery. L'entrée de la piscine municipale est également proposée à demi-tarif. Fraîcheur toujours, la mairie du Pont de Beauvoisin met en place pour ses habitants une navette gratuite pour se rendre facilement au lac de Romagneux. Profitez-en. Par ailleurs, à Saint-Laurent-du-Pont, FestiFamily se poursuit jusqu'au 23 juillet au complexe sportif Charles Boursier. Retrouvez des animations gratuites en plein air et familiales. Par exemple, jeudi soir, un spectacle sur les enjeux agricoles et un concert. Et puis attention, si vous aviez prévu de vous rendre à la mairie du Touvet demain, elle sera exceptionnellement fermée ce lundi 13 juillet. Enfin, habitants de Moiran, attention, les collectes de déchets seront modifiées mardi. À l'occasion du 14 juillet, elles seront reportées au lendemain. Les bacs devront être sortis le mardi soir.
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0: J'étais un homme sur votre radio ici. Et c'est Diane Tell qui a écrit la mélodie et les paroles alors qu'elle rentrait chez elle à New York depuis Montréal. C'était au début des années 80, un titre qui devint véritablement le succès de l'été 1982 et qui fut d'ailleurs source d'inspiration au cinéma, notamment dans le film Chouchou avec Gad Elmaleh ou encore, rappelez-vous, Les 11 commandements avec Michael Youn. Dans quelques minutes, vous avez rendez-vous avec l'info en France et dans le monde en 90 secondes. Ce sera à 16h, mais avant, je vous ai choisi Eddie Mitchell, le nouveau Charlotte Cardin et Alain Souchon. Je vous souhaite un très bon dimanche avec nous.
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1: Vous écoutez Ici, il est 16h, bel après-midi. Toute l'info en France et dans le monde en 90 secondes avec Benjamin Mathieu.
2: Environ 2000 teufeurs participent à une rave party non autorisée dans la forêt de Lanoué, dans le Morbihan. Les fêtards sont arrivés dans la nuit de vendredi à samedi, indique la préfecture qui dénonce l'irresponsabilité des organisateurs en raison des conditions météo où le risque incendie est élevé. L'accès à la forêt était pourtant interdit en raison d'un arrêté préfectoral. Entre 1000 et 2000 personnes, souvent vêtues de blanc, réunies ce matin sur la promenade des Anglais à Nice. Un rassemblement en hommage aux victimes de l'attentat du 14 juillet 2016. Un homme de 47 ans placé en garde à vue hier, il est soupçonné d'avoir kidnappé, séquestré et

0: Une étudiante de 19 ans à Aix-en-Provence, dans la nuit de vendredi à samedi. Le suspect avait déjà été condamné à 18 ans de réclusion criminelle pour des faits similaires. Il était sorti de prison le 6 juin dernier. Une nouvelle phrase raciste prononcée à l'encontre des Bleus, cette fois par l'ancien chef du gouvernement espagnol, Mariano Rajoy. Celui-ci estime que l'équipe de France ne compte aucun joueur français dans ses rangs. Le compte officiel de l'ambassade de France en Espagne lui répond: tous les joueurs de l'équipe de France sont français. Sur les 26 joueurs, 23 sont nés en France. Les 3 autres qui sont nés à l'étranger sont également français. La bande à Kylian Mbappé répondra, elle, sur le terrain mardi soir à 21h. Et puis un grand bravo à Agnès Baldec. Elle décroche son brevet avec une moyenne générale de 15,85 sur 20. Mais elle a surtout 9 ans. Voilà, 9 ans, très très jeune. La Savoyarde qui devient la plus jeune titulaire de ce diplôme en France. Bravo à elle.
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2: Notre Savoyard qui brille sur les routes du Tour de France, c'est Alex Baudin, le coureur de l'équipe IF Education First. C'est à l'avant dans un groupe de 8 échappés. On est à 62 km de l'arrivée à Ussel, toujours sur les routes de Corrèze. Bruno Blanza sur la moto ici.
3: Et sur le plateau des 1000 vaches où ça accélère véritablement. Elle a mis du temps à se mettre en route et à se dessiner cette échappée. On est à un peu moins de 5 km de la prochaine difficulté. Encore une ascension, ça monte, ça descend cet après-midi avec un sacré cagnard. 37 degrés à la moto ici, piloté par Jérémy Thuil. Mais là, ça sent peut-être bon pour ces 8 hommes en tête.
2: Ouais, dont font aussi partie Mathieu Van Der Poel, également le Britannique Tom Pidcock. Pas mal de gros noms dans cette échappée, mais l'équipe UAE, celle du maillot jaune Tadej Pogacar, ne laisse pas trop partir. 1 minute 15 à peine d'écart à 62 km de l'arrivée.
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0: Et il fait chaud sur la route du Tour de France, mais partout ailleurs, évidemment, des orages qui peuvent éclater cet après-midi sur les Alpes du Sud et le relief Corse. Au niveau des températures, c'est 37 à 41 degrés pour les départements qui sont placés en vigilance canicule rouge. Pour ceux qui sont en orange, les maximales cet après-midi, dans le sud-ouest, entre 38 et 41 degrés, 35 à 38 dans la vallée du Rhône et à la Champagne. Seule la Manche, les Hauts-de-France et une partie du Grand Est vont rester en dessous des 35 degrés.
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0: C'était Johnny Johnny avec Jeanne Masse sur votre radio ici.
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0: Soyez tous les bienvenus, on passe ce dimanche après-midi ensemble et en direct au programme musique, chronique, bonne humeur dans une dizaine de minutes. Tiens, on va se poser cette question. Pourquoi il y a des vagues sur l'eau? Eh bien, notre chroniqueuse Louise Lempire a des réponses à nous donner. En fait, tout l'été, elle décrypte la mer et les océans pour nous. On apprend plein de choses. Et comme chaque jour, nous allons suivre également l'étape du Tour de France. Neuvième étape aujourd'hui en Corrèze. Nous allons suivre ça en direct avec nos journalistes sur place à 16h30. Et à ce propos, tiens, j'ai appris quelque chose cette semaine concernant le Tour de France. Les coureurs ne peuvent plus uriner dans un bidon ou une bouteille en plastique, vous savez, pendant la course. Non, c'est très sérieux. Ils peuvent recevoir une amende pour urine en public. Ils ont mis en place voilà, cette interdiction pour éviter qu'un spectateur ou un enfant ramasse par erreur un bidon rempli de pipi. Voilà, ça se comprend, une règle d'hygiène, mais aussi de bon sens. Excellent après-midi sur votre radio ici, avec Orchestral Manœuvre in the Dark. Il est 16h08.

0: 16h15, c'était le groupe REM sur votre radio ici. Bel après-midi, on revient juste après ça.
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0: Merci de passer ce dimanche 12 juillet avec nous. Il est l'heure de retrouver Louise Lempire pour sa chronique L'heure du bain, elle est tous en maillot. Elle décrypte la mer et les océans et tout l'été, des enfants lui posent des questions et voici l'interrogation du jour.
3: Pourquoi il y a des vagues sur l'eau ?
4: Parce que le vent met l'eau en colère. Et pour comprendre, cap sur le grand large.
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4: Très loin des côtes, il y a aussi du vent. Et quand le vent en rencontre la mer, elle commence d'abord par frémir. Un peu comme l'eau des pâtes avant de bouillir, elle bouge, mais très doucement. Et puis ce frémissement devient de la houle. Et sa force se déplace pour se rapprocher des côtes. Près des côtes, l'eau est moins profonde, donc elle a moins de place pour bouger. Mais la houle a toujours autant de force. Alors on dit qu'elle se courbe. Son énergie va toucher le fond marin, elle devient vague, puis rouleau, le bonheur des surfeurs, et vient finir sa vie sur le rivage. On dit qu'elle déferle. En fait, une vague, c'est un mélange entre la houle, les reliefs sous-marins, le vent et les marées. Et les fonds sous-marins ont un rôle important à jouer. La houle se forme à l'horizontale et comme elle touche les fonds marins, ça en fait un mouvement vertical. Si le fond est plat, les vagues sont douces. Si le fond est abrupt, s'il est plein de cailloux, les vagues vont devenir agressives.
3: Mais c'est quoi la différence entre la houle et les vagues ?
4: La houle, c'est une grande voyageuse. Mais ce n'est pas l'eau qui avance et qui recule, c'est sa force. Avant d'arriver sur les côtes, la houle est une onde, un mouvement qui se déplace. Un peu comme quand tu souffles sur le lait de ton bol de cacao. Ça tangue un peu au milieu, et plus le lait se rapproche du bord du bol, plus ça bouge. La houle, finalement, c'est ce qui donne assez de force à l'eau pour se transformer en vague. C'est l'échelle de Douglas qui classe les vagues. Niveau 1, la vague est ridée. Elle fait une dizaine de centimètres. Et niveau 9, le plus haut niveau, la vague est énorme. Elle fait 14 mètres. Il reste encore un mystère. Celui des vagues scélérates. Des vagues de presque 30 mètres de haut qui viennent de n'importe où, n'importe quand et qui forment d'immenses murs d'eau. Heureusement pour nous, il est plutôt rare d'en croiser.
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0: C'est noté, bel après-midi à l'écoute de votre radio. La suite en musique avec la chanteuse Auria, soirée mondaine. Ça, c'est pour moi, ça arrive. Mais avant, retour dans les années 80. Vous avez reconnu ? C'est Jean-Pierre Madère, un pied devant l'autre. Ben, c'est ce qu'on veut faire quand on veut marcher, on l'écoute. Allez.

0: C'était Oria, soirée mondaine sur votre radio, ici, dans un instant. Tiens, on va retrouver Fred Ballard, l'humour en tube. On va rire cet après-midi avec Danny Boone et son cahier de vacances. Voilà, ce petit livret a traumatisé Danny Boone quand il était petit. Il va nous dire pourquoi dans une dizaine de minutes. Avant de la musique pour vous, on va écouter François Feldman, c'est juste après ça.
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0: magnifique. C'était les valses de Vienne avec François Fellmann sur votre radio. Ah bah tiens, il est 16h30. On passe en mode Tour de France tout de suite avec un point sur cette 9e étape avec nos journalistes sur place en direct de Corrèze, car ici c'est la radio officielle du Tour.
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3: Et on est toujours sur ces routes escarpées et sinueuses de la Corrèze, effectivement, à 43 km de l'arrivée ici à Ussel. Une échappée à la bagarre contre le peloton. Ils sont 8 devant. L'écart est en train d'un petit peu de réaugmenter, Bruno Blanza, sur la moto ici.
4: Exactement, ça doit donner le moral aux échappés, parce que les échappés, jusqu'à présent, dans ce début de tour, elles sont souvent mises en difficulté assez rapidement. Rapidement, le peloton roulant derrière. On est dans la commune de Bugeat là, qui est noire de monde, très honnêtement. Et ça fait plaisir. Beaucoup de gens à l'ombre au moment où nous passons. Et dans une côte, de nouveau, un faux plat montant qui est assez impressionnant. C'est bien simple depuis le départ de cette étape raccourcie de 30 km en raison de la chaleur. Soit ça monte, soit ça descend. Donc il est possible que les échappés puissent aussi profiter de certaines fatigue chez certains coureurs. C'est une vraie possibilité en tous les cas pour le moment. Ils ont tendance à y croire de nouveau à un peu plus de 40 km de l'arrivée, parce qu'ils ont de nouveau basculé au-dessus de la minute.
3: Ouais, peloton toujours emmené par les coéquipiers du maillot jaune, Tadej Pogacar. Les 8 hommes devant, on va en citer quelques-uns, notamment le seul français de la bande, Alex Baudin, qui est à l'avant, le coureur de l'équipe Education First, le coureur savoyard de cette équipe américaine. Et puis il y a Mathieu Van Der Poel, il y a Tom Pidcock, il y a des sacrés coursiers devant, l'entente est bonne, mais il n'arrive pas à creuser réellement. Grand suspense, 1 minute 14 d'écart donc entre cette échappée de 8 et le peloton à 42 km de l'arrivée à Ussel. On continue de vivre cette 9e étape du Tour de France sur votre radio ici.
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5: Vous rencontrez des difficultés dans le cadre de votre vie de famille? Il existe 3 points info famille en Isère. À Pontcharra, au centre social René Cassin, et à Grenoble, rue de Belgrade et rue Moidieu. Ces points info famille sont des lieux d'accueil, d'écoute, d'information et d'orientation sur tous les domaines de la vie familiale. Ils sont gratuits et ouverts à tous. Ne restez pas seuls. Et concernant la solidarité citoyenne, le département propose une plateforme de mise en relation entre les associations et les bénévoles sur le territoire isérois. Isère Bénévolat permet à toute personne intéressée de trouver facilement des missions qui correspondent à ses compétences et à ses centres d'intérêt. Apporter un soutien scolaire aux élèves en difficulté, participer à un salon de thé associatif en EHPAD, proposer un temps d'écoute à des personnes en situation de mal-être, accompagner des personnes à mobilité réduite en randonnée. Vous avez du temps et vous souhaitez apporter votre aide? Trouvez le bénévolat qui vous convient sur Isère Bénévolat.
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0: Merci d'être avec nous en direct. Ce dimanche, voici le programme de votre prochaine demi-heure. Du rire avec Danny Boone. Le cahier de vacances l'a traumatisé. Moi, je suis comme Danny Boone. Je ne l'ai jamais terminé, ce cahier de vacances. Je vous jure que c'est vrai. On l'écoute dans un instant, Danny Boone. Dans quelques minutes, l'humour en tube de Fred Ballard. Mais avant, de la musique, on va écouter Gaëtan Roussel avec la chanson Tout s'en va. Et tout de suite, vous avez reconnu ? Pas mal ? Oh, ça va marcher, ça. C'est les Communards.

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0: Gaëtan Roussel, tout s'en va. Et tiens, Gaëtan Roussel, vous pourrez l'applaudir ce mardi au Froc-en-Folie de La Rochelle.
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0: Très heureux de passer l'après-midi avec vous. Tout de suite, Fred Ballard, l'humour en tube. Aujourd'hui, on retrouve les humoristes Danny Boone et Vanessa Caillot. Ils ont trouvé l'outil de torture indispensable pour faire passer de bonnes vacances à vos enfants. Écoutez ça.
2: Le cahier de devoirs de vacances. Vous l'avez aussi, ces saloperies-là.
3: Qui n'a jamais été torturé des étés entiers avec ce petit livret ô combien poilant pour des enfants censés être en vacances? Comment gâcher un été de rêve à un enfant qui déteste l'école? Danny Boone le sait, il a noté toutes les références.
2: Et le plus répandu de ces fameux cahiers de devoirs de vacances, encore aujourd'hui, c'est passeport. Hein, tu le vois avec le haut là, en bouée de plage, hein, pour bien se foutre de ta gueule. Ah ben, toutes les couvertures. Hein, c'est que des enfants qui s'éclatent en vacances. Et toi, t'es là avec ton passeport, enfermé tout seul, à bosser comme un crevard.
3: Oui, c'est de la perversité à l'état pur, de la torture infantile. Donc laissons le cerveau de nos enfants partir en vacances et se poêler sous le soleil. Certains deviendront architectes à force de faire des châteaux de sable, pendant que d'autres sécheront lamentablement sur leurs devoirs de vacances.
4: J'ai des souvenirs atroces de moi en train de chialer sous les pins, là, par 40 degrés devant mon cahier de vacances, avec mon père qui me faisait « Mais Vanessa, mais relis la consigne, mais relis la consigne !»
5: Petit Paul prend un bain de 150 litres tous les 8 jours et une douche de 5 minutes tous les 24 heures. À quelle heure arrivera-t-il par le train de Nantes? C'est simple!
3: Voilà, il y en a qui passent tout un été dessus et qui oublient d'aller chercher le pauvre Paul à la gare de Nantes. Donc stop à la torture. En plus, on voit ce que ça donne. Hein. Danny Boone ou Vanessa Caillot, aucun n'a fait Polytechnique, mais ils sont tous les deux ingénieurs en humour. Le métier le plus utile de la Terre.
0: C'est vrai, merci Fred Ballard. L'humour en tube à podcaster sur le site et l'application de votre radio ici. Tiens, écoutez ce générique. Ça vous rappelle quelque chose? La petite maison dans la prairie, bien sûr. Bah, je ne sais pas si vous avez vu, mais sur Netflix, La petite maison dans la prairie est de retour. Oui, attention, alors ce ne sont pas les acteurs de notre enfance. Non, toute la famille Ingalls a été recastée avec de nouveaux comédiens. Et la première saison ne compte que 8 épisodes, elle est en ligne. Alors que la série originale, elle avait duré 9 saisons tout de même, hein, avec 204 épisodes et même 3 téléfilms. Les nouveaux Ingalls ont encore un peu de chemin à faire, j'ai envie de dire, petits joueurs. Alors, moi, je sais pas vous, mais moi, j'ai jamais été trop fan de cette série. Tiens, appelez-nous, moi, ça m'intéresse. 0810 055 056. Tiens, vous, c'est quoi votre série préférée, votre téléfilm, votre héros de série préférée? Alors, moi, je sais pas, moi j'adore les vieux trucs, moi. Moi, je suis plus Columbo. Ah, bah là, tu me mets un Columbo, là, ça me refait mon dimanche soir. Hein.
6: Excusez-moi, vous seriez pas.
0: En fait, tu vois, je le tiens en plus, une petite imitation, c'est pour vous, c'est cadeau. Allez, écoutez, appelez-nous 0810 055 056. On vous attend, le standard est à vous. Et tout de suite, on continue en musique avec Bill Withers. Et non.

0: C'était Bill Weezer sur votre radio ici. Restez à l'écoute. Votre musique revient dans un instant avec les Bee Gees.
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0: Marie Cooper, tard.
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2: Merci de passer votre dimanche après-midi avec nous. Nous sommes en pleine période de Coupe du Monde, vous l'aurez remarqué. La France est en demi-finale contre l'Espagne. Match à suivre d'ailleurs en intégralité sur votre radio mardi soir à partir de 20h. Et il y a quelques jours, j'ai découvert le walking football. Je ne sais pas si vous connaissez le walking football. Non, traduction, faire du sport en marchant. Faire du foot en fait en marchant. Cette discipline a été créée notamment pour permettre aux plus de 50 ans de continuer à jouer au foot. Ce sport compte aujourd'hui environ 1500 pratiquants, il y a une centaine de clubs en France. Le principe est simple, pas de sprint, pas de tacle, on joue en marchant pour garder le plaisir du ballon sans les gros risques de blessures. Ben voilà, je ne connaissais pas le walking football, peut-être à tester à la rentrée, pourquoi pas. Allez tout de suite les Bee Gees.

0: C'était les Bee Gees sur votre radio ici. Restez avec nous dans un instant. Encore de la musique pour rythmer votre été avec George Michael et Oshi. À tout de suite.
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jusqu'au bout. C'était Oshi sur votre radio. Ici, ici, je vous le rappelle, c'est la radio officielle du Tour de France. Et une pensée quand même cet après-midi pour les coureurs, hein, avec cette chaleur, c'est pas évident du tout. Il fait

Dingue cette histoire. Et le plus drôle dans tout ça, c'est que le stand de rafraîchissement, donc le stand de bière, avait été installé par ses potes. Donc c'est sympa quand même. Comme quoi, pour gagner une étape du tour, pas besoin de se mettre la pression. Allez, la suite de votre après-midi en musique. Tout de suite, on va écouter George Michael après les infos de 17h. Et nous allons vivre forcément l'arrivée du Tour de France en direct. Ils sont en Corrèze en ce moment, sous une chaleur écrasante. On pense à eux et nous allons vivre ça avec vous dans un instant. Et tout de suite, de la musique, George Michael.

0: C'était George Michael, bel après-midi à l'écoute de votre radio ici. Merci d'être avec nous en direct. Les infos de 17h arrivent tranquillement. L'arrivée du Tour de France encore 23 km avant l'arrivée. Nous allons vivre ça en direct.
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0: Merci d'être avec nous en direct ici. Il est 17h. 17h, tout de suite les infos avec vous, Benjamin Mathieu.
2: 37 départements maintenus en vigilance rouge, canicule demain et 47 placés en orange. Un début de baisse des températures par la côte atlantique est attendu en première partie de semaine prochaine, assure Météo France. Conséquence de ces fortes chaleurs, 3 réacteurs nucléaires sont à l'arrêt, situés en bord de fleuve, et 8 autres fonctionnent à puissance réduite, indique EDF. 37 degrés aussi sur les routes du Tour de France qui passe par la Corrèze aujourd'hui. On est à 20 km de l'arrivée. 22, Thomas Coignac, la question que tout le monde se pose, l'échappée, ou en tout cas ce qu'il en reste, puisque Mathieu Van Der Poel a tout fait exploser, va-t-elle arriver au bout?
3: Peut-être, en tout cas si c'est le cas, elle pourra dire merci à Mathieu Van Der Poel. Effectivement, l'écart était descendu à 30 secondes à peine, et puis le Néerlandais, le petit-fils de Raymond Poulidor, a décidé d'attaquer dans le Mont Bessou, et de suite, c'est repassé à 50 secondes. Ils sont 3 en tête, Van Der Poel, donc le Français, le Savoyard Alex Baudin et le Norvégien Tobias Aland Johannessen. Il y a quelques secondes, ils étaient 4 avec le Britannique Tom Pidcock, et qui a eu un problème mécanique à l'instant, au pire moment, problème de dérailleur visiblement, et il a réussi à rétablir la situation, et le voilà de retour. Ils sont donc 4 hommes à l'avant à 21,7 km de l'arrivée, avec 54 secondes

0: avance sur le peloton, sur les routes de la Corrèze. Arriveront-ils avant le peloton à Ussel? Est-ce que le vainqueur est à chercher entre ces quatre hommes-là, ou est-ce que ce sera un membre du peloton maillot jaune, le peloton emmené notamment par l'équipe de Tadej Pogacar? Suspense total à 21 km de l'arrivée.
1: Et cette fin d'étape palpitante, c'est évidemment à suivre avec vous, Thomas Coignac. On aura évidemment l'arrivée en direct sur votre radio officielle du Tour. Le parquet antiterroriste annonce avoir ouvert une enquête après la découverte hier d'une voiture garée à proximité de la grande synagogue de Sarcelles. À l'intérieur, la police a découvert une arme de guerre et des chargeurs. 300 personnes ont été évacuées le temps de vérifier que le véhicule n'était pas piégé. Dans cette commune du Val d'Oise vit une importante communauté juive. La première journée nationale de commémoration de la reconnaissance de l'innocence du capitaine Alfred Dreyfus, c'était à Paris. Emmanuel Macron l'a présidé ce matin, 120 ans, jour pour jour après la décision de la Cour de cassation. L'officier juif avait injustement été condamné pour haute trahison à base de fausses preuves. Le chef de l'État appelle à une vigilance de tous les instants face au retour de l'antisémitisme en France. L'émotion à Nice ce matin avec une marche blanche réunissant 1000 à 2000 personnes en hommage aux attentats du 14 juillet 2016. Une marche qui ouvre une période de 3 journées de commémoration. Le chef de l'État sera demain à Nice pour présider une cérémonie sur la promenade des Anglais en hommage aux 86 morts et aux plus de 86 blessés. Puis cocorico en Angleterre, la Française Kristina Mladenovic remporte la finale en double à Wimbledon. Ce n'était pas arrivé depuis 1937.
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1: Je vous le disais, au niveau des températures, la canicule sur la plus grande partie du pays avec des températures suffocantes, notamment dans l'ouest et le centre avec 38 à 41 degrés. Ailleurs, il fait entre 35 et 38. La nuit sera irrespirable avec une chaleur persistante tardivement dans les villes. Et puis donc demain, la canicule qui se poursuit et qui s'intensifie encore pour ce 13 juillet avec une matinée qui est qualifiée de tropicale et de chaude sous un soleil de plomb. Il y aura également quelques orages possibles en Bretagne.
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0: Fièvre dans le sang avec Alain Chamfort.
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0: Bienvenue, merci d'être avec nous en direct. Dernière ligne droite pour les coureurs du Tour de France. Il reste 15 km. Nous allons vous faire vivre en direct l'arrivée de cette 9e étape dans quelques minutes. Tiens, j'ai quelques chiffres complètement fous. Tiens, partagez avec vous. Les coureurs avalent entre 6000 et 8000 calories par jour pendant le Tour de France. C'est l'équivalent d'une trentaine de croissants chaque jour. Voilà, pour pouvoir affronter leur course, il leur faut de l'énergie. La caravane publicitaire distribue près de 15 millions de cadeaux tout au long du parcours. Casquettes, porte-clés, saucissons, bonbons et mon préféré, le Bob Cochonou. Ça, je l'adore. Tiens, d'ailleurs, si vous pouvez m'en avoir un, je suis preneur. Et chaque été, le Tour de France attire entre 10 et 12 millions de spectateurs au bord des routes. C'est tout simplement le plus grand événement sportif gratuit au monde. Et cet événement, on vous le fait vivre ici tout l'été et on est fiers. Mais en attendant l'arrivée des coureurs, on se détend en musique. On va écouter Pierre Demar avec la chanson « Je pense à vous ». Il démarre tout de suite.

0: Je pense à vous avec la voix de Pierre Demar sur votre radio ici. Cet été, découvrez les astuces de ma mama avec Pierre Nus. 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On adore les petites astuces. Bon Pierre, rien ne vaut la douce lueur d'une bougie pour une belle tablée d'été.
1: Mais la magie disparaît assez vite quand on découvre, le lendemain matin, de vilaines larmes de cire figées sur la nappe en lin de l'arrière-grande-tante Adélaïde. Surtout, évitez le mauvais réflexe de gratter la cire. Vous ne feriez qu'abîmer les fibres du tissu. Après une petite soirée en amoureux, j'ai demandé à ma maman comment retirer la cire, et c'est tout simple, même si je n'avais plus de ce précieux matériel chez moi. Du papier buvard. Bah oui, ça fait longtemps que j'ai arrêté l'école. Bon, si vous n'en avez pas sous le coude, un morceau de papier Kraft bien propre fera aussi bien l'affaire. Posez le papier bien à plat sur là où les taches de cire et faites chauffer votre fer à repasser. Réglez-le sur une chaleur douce, sans vapeur. Et repassez délicatement le papier buvard, bien sûr posé sur la tache de cire, sinon ça sert à rien. Il faudra passer plusieurs fois tout de même. Sous l'effet de la chaleur, la cire fond et se fait littéralement aspirer par le papier, comme par magie. Changez le papier buvard de place jusqu'à ce qu'il ne reste plus aucune trace de gras. Et pour ne plus vous faire avoir au prochain dîner, ma maman m'a donné un autre de ses précieux trucs. Le secret des bougies, c'est le froid. Avant de les allumer, glissez vos bougies quelques heures au congélateur. Une cire bien froide, durcie à cœur, va brûler beaucoup plus lentement, beaucoup plus uniformément et surtout, elle coulera beaucoup moins vite sur la nappe. Merci ma maman.
0: Et bien voilà une astuce à appliquer dès maintenant. Allez, toutes les bougies dans le congélo, au moins ça traîne pas. Restez avec nous, dans un instant, le retour de la musique avec Eros Ramazzotti, c'est juste après ça.
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0: C'était Eros Ramazzotti sur votre radio ici. Bon, j'espère que tout va bien pour vous. Voilà, malgré cette chaleur, je vous rappelle que nous sommes toujours en alerte canicule. Hein, toutes les infos nécessaires sur notre site ici.fr. Voilà, on ne vous laisse pas tomber. 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Et maintenant, priorité au direct, nous allons suivre l'arrivée de cette 9e étape qui se déroule en Corrèze. C'est maintenant avec nos journalistes.
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2: Moins de 5 km avant l'arrivée ici à Ussel en Corrèze, étape 100% corrézienne qui est partie tout à l'heure de Malemort, et 4 hommes sont en tête et le vainqueur devrait se trouver normalement entre ces 4 puisqu'ils ont 37 secondes d'avance sur le peloton maillot jaune. Même si l'écart diminue ces derniers kilomètres, eh bien ils conservent pour l'instant ce petit avantage avec Mathieu Van Der Poel, le néerlandais, le triple vainqueur de Paris Roubaix, le petit-fils de Raymond Poulidor. Quel symbole ce serait de le voir gagner une étape en Limousin sur les terres de son grand-père. Mais il n'est pas tout seul dans cette échappée, et son concurrent le plus sérieux, c'est probablement le Britannique Tom Pidcock, lui qui s'est déjà imposé sur le Tour de France, c'était en 2022 à l'Alpe d'Huez, le coureur de l'équipe Pinarello Q36.5. Avec eux, il y a aussi un Français, Alex Baudin, le Savoyard, l'homme qui s'est imposé il y a quelques semaines sur le Tour Auvergne-Rhône-Alpes, sur une étape du Tour Auvergne-Rhône-Alpes, c'était à Saint-Imier. Et puis le quatrième larron, c'est un Norvégien, Tobias Haaland Johannessen de l'équipe Uno X Mobility, lui qui a terminé sixième du Tour de France l'an dernier. Mais là, ce sera à qui aura la plus grosse pointe de vitesse à l'arrivée à Ussel, ici au sommet d'un petit faux plat montant à 4% de moyenne environ. Bruno Blanza, vous êtes proche de cette arrivée à Ussel, vous avez suivi toute l'étape sur la moto ici de Jérémy Thuil, Mathieu Van Der Poel qui a fait exploser cette échappée, ils étaient 8, et c'est le néerlandais qui a impulsé le mouvement qui sera peut-être décisif.
3: Oui, parce qu'il connaît aussi le final, Mathieu Van Der Poel, un final qui peut lui aller à merveille, qui lui sied même à merveille, parce que très honnêtement, quand on le regarde ce final, ça monte sur 500, 600 mètres, c'est un faux plat montant, et là il faut de la puissance après tant de kilomètres d'échappée. On sait qu'il est costaud, on sait qu'il est expérimenté, et encore une fois, avec une arrivée massive, notamment avec Pedersen, il aurait eu peu de chance probablement, Mathieu Van Der Poel, alors que là, il a justement la possibilité, eh bien, d'aller lever de nouveau les bras sur le Tour de France.
2: Ouais, effectivement, hein, parce qu'il a déjà remporté 2 étapes, Mathieu Van Der Poel, sur le Tour de France dans sa carrière. Il y en avait une l'an dernier, c'était du côté de Boulogne-sur-Mer, et il s'était imposé aussi en 2021 sur la Grande Boucle. Là aussi, c'était en début de Tour de France, et c'était au Mur de Bretagne. Ce sera peut-être au mur du sel, on va l'appeler comme ça, puisque ça grimpe dans le final, même si c'est évidemment beaucoup moins dur que Mathieu Van Der Poel fera eh bien, la passe de 3, qu'il remportera sa 3e étape dans sa carrière sur le Tour de France. En tout cas, ça sent très bon pour l'échapper. Maintenant, on peut le dire, 2100 mètres à parcourir, 31 secondes, Bruno Blanza. Le seul risque pour ces hommes, finalement, c'est de se regarder, c'est ne pas de vouloir emmener les autres, et là, vous pouvez perdre beaucoup de temps assez rapidement.
3: On voit là, notamment, qu'ils sont en train de regarder derrière, parce que sur ce final, avant vraiment d'entrer dans Ussel, il y a d'immenses lignes droites comme il y a peu eu depuis le départ de cette étape. On a énormément tourné à droite, à gauche, on n'a fait que monter et que descendre, souvent dans les descentes, notamment dans les sous-bois, c'était même compliqué par moments, des virages à angle droit. Et là, à un moment donné, il y avait l'un des échappés, Pidcock, qui était en train de regarder justement derrière dans le rétroviseur pour voir si le peloton allait revenir ou pas. Mais là, c'est certain, 30 secondes d'avance à 2 km de l'arrivée pour les 4 hommes, même si on sent que c'est un petit peu tendu, ça devrait forcément le faire, Thomas.
2: Ouais, avec là, ça y est, ça commence déjà à jouer un petit peu. Tom Pidcock qui emmène cette échappée, qui fait signe à Mathieu Van Der Poel de passer, de prendre le relais. Il a un petit peu tardé, le néerlandais, parce que bah, quand vous êtes dans une échappée à 4, si vous êtes en tête, et bah, c'est la pire place, déjà parce que vous voyez personne, ils sont tous derrière vous, ils vous surveillent tous, et puis vous les emmenez quelque part, c'est vous qui prenez tout le vent alors que les autres sont un petit peu à l'abri. favori. Mathieu Van Der Poel sous la flamme rouge, c'est lui qui est en tête de ce groupe de 4 pour l'instant, devant Tom Pidcock, devant Tobias Johannessen et le Savoyard Alex Baudin qui est en 4ème et dernière position. 20 secondes d'avance, attention, ils ont perdu 10 secondes très très rapidement là. 800 mètres, Mathieu Van Der Poel toujours en tête, Alex Baudin qui se laisse un peu décrocher, qui prend quelques mètres de retard pour pouvoir accélérer et surprendre tout le monde. 700 mètres à présent de la ligne, Van Der Poel qui se retourne beaucoup, il a Pidcock toujours dans sa roue, Johannessen, il se met en danseuse, le néerlandais de l'équipe Alpecin Première Tech. Attention à ne pas trop ralentir, attention à ce que le peloton ne déboule pas de long de cette ligne droite. Il y aura un dernier virage et puis il y aura une dernière montée finale, 500 mètres à présent de la ligne, Van Der Poel toujours en tête, personne ne veut prendre de relais au néerlandais, Pidcock ne veut pas passer, ils savent que c'est lui le grand favori. Attention, le peloton n'est pas si loin, emmené par l'équipe Décathlon CMA CGM et le maillot vert Mats Pedersen lui-même qui fait l'effort. Oh, ils sont quasiment arrêtés, l'échappée, attention à ne pas tout perdre, à vouloir jouer au plus malin. 300 mètres à présent, Van Der Poel qui continue de se retourner, le sprint n'est toujours pas lancé, léger virage à droite, Mathieu Van Der Poel qui passe son temps à regarder derrière lui, ça y est c'est parti, il lance de loin Mathieu Van Der Poel, Pidcock ne peut pas suivre, c'est Johannessen qui prend la roue du néerlandais, Johannessen qui va peut-être essayer de déboîter, Van Der Poel qui a l'air fort, Van Der Poel qui se désunit pas, Van Der Poel qui reste devant, Van Der Poel qui s'impose à Ussel, Mathieu Van Der Poel qui remporte la troisième victoire de sa carrière sur le Tour de France. Personne ne l'a aidé dans le dernier kilomètre et il a été le plus fort de cette échappée. Quel symbole, le petit-fils de Raymond Poulidor qui s'impose en Limousin ici à Ussel. Quel symbole, Bruno Blanza.
3: C'est énorme, il est déjà en train d'embrasser sa conjointe, de lever les bras, Mathieu Van Der Poel, au moment où eh bien, le peloton juste arrive derrière. Hein. On a Tadej Pogacar juste là, à côté de nous. Ça s'est joué à très très peu de choses, effectivement. Mais Mathieu Van Der Poel qui tombe dans les bras de ses partenaires. Franchement, là, il est allé au bout de lui-même, au bout de l'effort, Mathieu Van Der Poel. On est juste derrière, on va essayer d'attendre un petit peu pour une première réaction, forcément, parce qu'on l'a dit, Thomas, c'est aussi une étape pour, et encore le gros bisou à madame, c'est franchement une étape qui est pleine d'émotions aussi pour lui, forcément.
2: Et on se demandait si Tom Pidcock allait pouvoir rivaliser, bah, la réponse a clairement été non. Dès qu'il s'est dressé sur les pédales, Mathieu Van Der Poel, Pidcock a perdu 50 cm, 1 mètre, 2 mètres, 3 mètres, et il n'a rien pu faire, complètement impuissant face à la domination de Mathieu Van Der Poel. C'est Tobias Johannessen qui a rivalisé, mais qui doit se contenter de la place de deux. Mathieu Van Der Poel qui était le plus fort dans cette échappée, ils étaient échappés qui a d'abord mis beaucoup de temps à se dessiner, ensuite ils ont été 8 et c'est le néerlandais qui a fait exploser tout le monde dans le Mont Bessou, la dernière des difficultés, et au final sans aucune aide dans le dernier kilomètre. Mais est-ce que vous avez besoin d'aide quand vous êtes une jambe au-dessus de tout le monde dans cette échappée? Ben, la réponse vient d'être non pour Mathieu Van Der Poel qui a parfaitement calculé son coup, il a ralenti juste ce qu'il fallait, pas trop, il fallait pas trop parce que le peloton derrière arrivait à grande vitesse. Vous êtes toujours, Bruno Blanza, aux côtés du coureur néerlandais, l'ancien champion du monde.
3: J'essaie de me rapprocher d'Alex Baudin, le français de l'échappée qui fait quatrième.
2: Qui fait quatrième, effectivement. Mais l'ancien Alex Baudin.
4: Je suis quand même content de l'échappée aille au bout parce que j'ai vraiment pas compris pourquoi. Je crois que c'est UAE qui roulait derrière, je sais vraiment pas pourquoi. Donc je suis content qu'on aille au bout.
5: Ça cogite. On se dit, c'est impossible que je joue la gagne si on reste à 4 comme ça. Il y a des choses à faire, je sais pas moi, à 5 km, à 10 km.
4: Je pense pas, parce que c'est sûr, à la télé, c'est facile de dire à Baudin, il passe un peu trop. Mais si j'attaque sur le plat, ces mecs-là, ils sont beaucoup plus forts. Hein. Je l'ai senti, j'étais à fond là, pendant, je sais pas, 4 heures, là, c'était à bloc tout le long. Donc pour avoir la force d'attaquer faux plat descendant, même dans un faux plat montant, j'étais mort, on était tous à la limite, mais je pense pas que je pouvais faire mieux aujourd'hui.
2: Le français Alex Baudin, quatrième voilà de cette étape à Ussel. À votre micro, ici Bruno Blanza, un peu de déception tout de même pour Alex Baudin, Bruno.
3: Alors, on l'entend, on l'avait interrogé au départ tout à l'heure, ce sont des étapes qui peuvent lui convenir à condition de tomber sur des coureurs de son niveau pour ce type d'étape, c'est-à-dire que quand vous avez un Van Der Poel dans l'échappée, un Pidcock, à un moment donné, vous vous dites, bon, comment faire pour essayer de les semer? Et vous venez de l'entendre. En gros, il dit, ils étaient plus forts que moi et moi, j'étais à bloc. Et Van Der Poel, à un moment donné, dès qu'il accélère dans le dernier faux plat montant, une fois que la flamme rouge est passée, il est quasiment impossible à rattraper.
2: Merci Bruno Blanza de nous avoir fait vivre cette 9e étape du Tour de France entre Malemort et Ussel, étape 100% corrézienne, au micro également de la moto ici pilotée par Jérémy Thuile. On vous retrouve évidemment demain, Bruno. En attendant, demain c'est repos. En attendant, victoire de Mathieu Van Der Poel devant Tobias Johannessen et Tom Pidcock, le français Alex Baudin 4e, Philippe Ogana, l'italien, est venu régler le sprint du peloton. Pas de changement du côté du classement général. Tadej Pogacar, le Slovène, va conserver son maillot jaune dans cette étape qui, et c'était une première dans le Tour de France, a été raccourcie. On a enlevé 30 km au début d'étape à cause de la canicule, puisque la Corrèze est placée en vigilance rouge canicule. Demain, je vous le disais, ce sera journée de repos. On se retrouvera lundi dans le Massif Central pour une arrivée au Lioran. En attendant, à 18h30, ce sera le journal du Tour avec les réactions sur votre radio ici. À tout à l'heure.
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7: À Voiron, pour faciliter l'accès de chacun à un peu de fraîcheur, les horaires d'ouverture sont étendus jusqu'à 22h au Jardin de Ville, au Parc du Moulinet et au Square Brammerie. L'entrée de la piscine municipale est également proposée à demi-tarif. Fraîcheur toujours, la mairie du Pont de Beauvoisin met en place pour ses habitants une navette gratuite pour se rendre facilement au lac de Romagneux. Profitez-en. Par ailleurs, à Saint-Laurent-du-Pont, FestiFamily se poursuit jusqu'au 23 juillet au complexe sportif Charles Boursier. Retrouvez des animations gratuites en plein air et familiales. Par exemple, jeudi soir, un spectacle sur les enjeux agricoles et un concert. Et puis attention, si vous aviez prévu de vous rendre à la mairie du Touvet demain, elle sera exceptionnellement fermée ce lundi 13 juillet. Enfin, habitants de Moiran, attention, les collectes de déchets seront modifiées mardi. À l'occasion du 14 juillet, elles seront reportées au lendemain. Les bacs devront être sortis le mardi soir.
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0: On passe cette fin d'après-midi ensemble en direct. Dans un instant, la chronique de Perrine Clément dans ma valise. Tout l'été, elle nous présente un objet qu'on utilise pendant nos vacances. Et aujourd'hui, ce sont les tongs. Présentation de cet accessoire indispensable juste après Mylène Farmer.

0: Ça, c'était le titre et la voix, Mylène Farmer.
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0: Ils font partie de nos vacances sans qu'on y pense vraiment. Perrine Clément retrace chaque été, tout l'été, l'histoire de ces objets devenus cultes. Aujourd'hui, petite histoire des tongs.
2: Dans ma valise, il y a...
3: Ah ben mince, j'en ai qu'une.
4: C'est pas grave, on s'en servira contre les moustiques.
2: Des tongs.
4: Ah ben je l'ai pas raté celui-là.
5: Les premières traces de ce type de chaussures apparaissent en Égypte. Pas de caoutchouc, mais en papyrus, voire en or. C'est réservé à l'élite. C'est un symbole de pouvoir. Les tongs, on les retrouve sous d'autres versions, bien plus tard et bien plus loin. Au Japon, à Hawaï et au Brésil. La tongue s'est imposée partout. À la plage, dans les ruelles ou encore à la maison.
6: Des choses avec des perles, avec des petits strass, avec des petits modèles à talons, des petits modèles plats, très colorés. Il y a en jaune, en rose, en violet, enfin plein de choses comme ça.
5: Tongue que vous aimez chausser ou encore lancer.
7: Dégagez la terrasse, qu'on me donne mes tongs.
5: Et la Gironde a déjà accueilli le championnat du monde de lancer de tongs. Une personne lance sa tongue avec son pied le plus loin possible. Mais attention, le coéquipier doit la ramasser. Il ne faut pas qu'elle tombe par terre.
8: Lancer, c'est facile, rattraper un peu moins, mais c'est essentiel.
5: Le lancer de tongue a pratiqué en duo avec un lanceur et un receveur.
8: L'équipe qui fera mieux verra figurer son nom au livre des records. C'est pas le pied, ça.
5: Et vous, portez-vous des tongs?
9: Après, ça dépend de la destination. Si c'est destination à la plage, ouais, je les prends, carrément.
10: Moi, je prends toujours deux paires de tongs dans ma valise, voire trois, parce que je casse souvent mes tongs.
11: Il faut une paire de tongs pour aller à la douche, pour aller à la plage, pour se balader dans le camping. Essentiel.
12: Je mets des tongs tous les jours de allez, mars à octobre.
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0: Alors après les tongs, tiens, qu'est-ce qu'on a dans notre valise ici? Bah tiens, on a la playlist de votre été là. Qu'est-ce que vous voulez? Qu'est-ce qui vous ferait plaisir? Du Sia? Bah on a Gimme Love, ça arrive. Mais juste avant, on écoute Gérard Blanc avec une autre histoire.

0: C'était Sia avec Gimme Love. Dans un instant, tiens, on retrouve Stéphane Bern. Avec lui, on va voyager dans le temps. Il va revenir sur l'histoire d'un rêve de cycliste qui part en roue libre au fin fond des Pyrénées. Une histoire de saison avec le Tour de France et pile poil. On écoute Stéphane Bern juste après ça.
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1: 17h45, soyez les bienvenus. C'est l'heure de retrouver Stéphane Bern, notre monsieur histoire. Aujourd'hui, on voyage au temps du premier maillot jaune.
2: Aujourd'hui, rétropédalage. L'histoire d'un rêve de cycliste qui part en roue libre au fin fond des Pyrénées. Juillet 1913, le Tour de France. Dans la descente du col du Tourmalet, Eugène Christophe file vers la victoire quand, manque de bol, sa fourche casse-nette. Le règlement interdit toute aide. Il doit réparer son vélo tout seul. Alors, il descend à pied, vélo sur le dos, 14 km, qui lui en paraissent 140, jusqu'à Sainte-Marie-de-Campan. Là, il trouve une forge, enfile le tablier du forgeron et, tel un MacGyver de la petite reine, ressoude lui-même la pièce cassée à 1200 degrés sous les yeux des habitants médusés. La scène tourne à la comédie. Un gamin du village l'aide à actionner la machine à percer. Malheur, le commissaire du tour le surprend. Verdict, 3 minutes de pénalité pour aide extérieure. Oui, même quand c'est un enfant de 8 ans, le règlement, c'est le règlement. Christophe, le forgeron, repart et arrive avec 4 heures de retard. Mais ce jour-là, le public découvre un héros à moustache, tenace et poissard. Eugène Christophe entre dans la légende. 6 ans plus tard, après la guerre, le tour renaît. Et Henri Desgranges, son directeur, veut qu'on reconnaisse le leader dans la poussière. Il invente un maillot jaune comme les pages du journal Loto. Et c'est Eugène Christophe qu'on choisit pour l'inaugurer. Mais la poisse le poursuit. Alors qu'il porte fièrement ce tout premier maillot jaune, sa fourche casse encore dans la descente du col de Bayard avant Grenoble. Un destin complètement fou, voire même complètement fourche. Eugène Christophe nous rappelle qu'on peut perdre la course, mais gagner l'honneur.
1: 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C'est une application complètement gratuite que vous pouvez télécharger pendant votre été. Comme ça, vous pouvez nous écouter même à la plage. Tout de suite, on écoute Stéphane Escher.
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0: C'était Stéphane Echer avec Ni remords ni regrets. Et pour ne pas avoir de regrets, tiens, vous savez ce qu'on va faire? Dans un instant, on va écouter Jean-Jacques Goldman, mais avant Chico Buarque. Ça, c'est le son de vos vacances. Ça arrive juste après ça.
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0: C'était Jean-Jacques Goldman sur votre radio avec Envole-moi et on s'envole tranquillement vers vos infos de 18h. 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
0: Vous écoutez ici votre radio, il est 18h. 18h, vos infos avec vous, Benjamin Mathieu.
2: Et l'arrivée de la 9e étape du Tour de France, raccourcie de 30 km en raison de la canicule, ce qui n'a pas empêché le spectacle et la magnifique victoire de Mathieu Van Der Poel sur des terres un petit peu familiales, Thomas Coignard.
3: Oui, exactement, on est à 100 km de Saint-Léonard-de-Noblat, la ville de son grand-père, Raymond Poulidor. On est en Limousin et c'est donc extrêmement symbolique de voir Mathieu Van Der Poel lever les bras ici à Ussel, en Corrèze. On se souvient de ses larmes en 2021 quand il avait remporté l'étape de Mur de Bretagne. C'était sa première sur le Tour. Il avait dit ce jour-là avoir pensé à son grand-père. Ça a dû être le cas encore aujourd'hui pour son 3e succès sur la Grande Boucle qu'il est allé chercher. C'est lui qui a fait exploser l'échappée dans la dernière difficulté, le Mont Bessou, alors que le peloton était revenu à 30 secondes. De 8, le groupe de tête est passé à 4. Il restait encore de sacrés clients, notamment le Britannique Tom Pidcock. Mais au bout de la dernière ligne droite, légèrement en pente, personne n'a pu rivaliser avec Mathieu Van Der Poel, ni Pidcock, ni Tobias Allan Johannessen, le Norvégien qui finit deuxième, ni Alex Baudin, le premier Français. Il était dans l'échappée, le Savoyard. Il termine quatrième à Ussel.
2: Et demain, c'est un repos bien mérité pour tout le monde dans le Cantal. La canicule qui se poursuit. 37 départements maintenus en vigilance rouge demain. 47 placés en orange. Un début de baisse des températures par la côte atlantique est attendu en première partie de semaine prochaine sur Météo France. Conséquence de ces chaleurs, les incendies qui se multiplient en forum, mais aussi dans les champs, comme en Seine-et-Marne cet après-midi. 300 hectares partis en fumée dans le secteur du Châtelet-en-Brie, près de Melun. Les flammes se sont étalées sur plusieurs kilomètres, coupant certaines routes et menaçant une ligne TGV. On apprend également à l'instant que 59 départements sont placés en risque élevé orange en feu de forêt demain. Dans le même temps, 2000 teufeurs participent à une rave party non autorisée dans la forêt de Lanoué, dans le Morbihan. La préfecture dénonce l'irresponsabilité des organisateurs en raison des conditions météo où le risque incendie est élevé.

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1: Et le soleil qui a largement dominé aujourd'hui, hein, vous l'avez remarqué sur la plupart des régions. Les maximales en cette fin de journée, toujours entre 37 et 41 pour les départements en vigilance canicule rouge. Demain, toujours très chaud, 37 départements placés en vigilance rouge, 46 en orange. Les maximales entre 32 et 36 degrés dans le sud-ouest, entre 35 et 38 localement. 40 degrés du centre-ouest vers l'est du pays, 31 à 34 des Hauts-de-France vers l'Alsace, inférieur sur la Manche.
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0: Les filles de l'aurore avec William Scheller.
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0: On démarre cette nouvelle heure ensemble, tranquillement, en direct au programme de cette prochaine demi-heure. Donc rendez-vous déjà à 18h30 hein, pour le journal du Tour de France assez acté. Aujourd'hui, direction la Corrèze, entre Malemort et Ussel, 155 km sous une chaleur écrasante. Et pour se rafraîchir, j'ai vu des images assez rigolotes. Des coureurs ont glissé des glaçons sous leur maillot. Voilà, pour se rafraîchir, peut-être une astuce à tester à la maison, pourquoi pas. Rendez-vous à 18h30 pour le résumé complet de cette étape. Dans un instant, on retrouve Benoît Prospero pour le monde merveilleux du vivant. Et si vous pensez que les animaux ne savent pas ce que c'est la mort, eh bien les révélations de Benoît risquent de vous surprendre. Restez à l'écoute. Mais avant, on écoute l'hymne de la Coupe du Monde avec Shakira, Die Die, en espérant que ça porte bonheur à nos bleus. La demi-finale, c'est mardi, à suivre en direct sur votre radio à partir de 20h.

0: Le tube de l'été avec Shakira, avec Dai Dai, l'hymne aussi de cette Coupe du Monde 2026. Tout de suite, on retrouve Benoît Prospero et nous rentrons dans le monde merveilleux du vivant. Enfin merveilleux, je ne sais pas, puisque le thème du jour, c'est la mort, Benoît.
1: Oh mais... pas très heureux. La mort fait partie du cycle du vivant, et puis toute fin est un début, etc. Bref, au programme compréhension, complexité et savoir. Et donc, première chose à savoir, les animaux non humains, oui, parce que nous sommes aussi des animaux, les animaux non humains, donc, comprennent bien plus la mort qu'on ne le pense. Concrètement, de très nombreuses espèces ont des réactions très fortes face à la mort de leurs congénères. Par exemple, isolement, toilettage, exploration, arrêt alimentaire, agressivité, cri. Certains, comme les éléphants, peuvent même placer des feuilles ou de la terre sur les cadavres, ce qui signifie qu'ils ont probablement, à minima, conscience de la mort de l'autre.
0: Ça paraît quand même incroyable, Benoît.
1: Et ça ne s'arrête pas là. Deuxième chose à savoir, les comportements des animaux face à la mort sont beaucoup plus variés et complexes que ce que l'on vient de voir. Par exemple, pour ne pas se faire capturer ou attaquer par un prédateur, certains font semblant d'être morts. C'est le cas de l'opossum, de la couleuvre, de l'hippocampe, du papillon citron, etc. Et toujours au sujet des comportements animaux face à la mort, sachez que certains peuvent même se laisser mourir de chagrin. Comme par exemple le petit chimpanzé après la mort de sa mère. Ou à l'inverse, d'autres n'arrivent pas à lâcher leur bébé mort. C'est le cas pour les éléphants, les orques et bien d'autres.
0: Oui, en fait, derrière ces comportements, les animaux ressentent des émotions bien plus complexes qu'on ne le pense, Benoît.
1: C'est la troisième chose à savoir. Nous savons désormais que les animaux font preuve d'émotions complexes comme l'empathie, la tristesse ou encore la peur. Et rappelons que sous-estimer les capacités des animaux à souffrir et à comprendre la mort a parfois facilité et continue de faciliter leur maltraitance et notre aisance à les tuer. Dis que je suis un lama et attends que je crache une vérité gênante, le monde vivant est merveilleux. Comprenons-le et protégeons-le. Et pour toutes ces connaissances, merci à la formidable directrice de recherche au CNRS et au Muséum National d'Histoire Naturelle, Emmanuelle Puy-de-Bas, autrice du livre « Les oiseaux se cachent-ils pour mourir ?» si publié aux éditions de La Chaux et Niestlé.
0: Et bien voilà, les animaux comprennent bien plus la mort qu'on ne le pense. Merci encore Benoît Prospero. On a encore appris plein de choses grâce à vous en cette fin de journée. Restez avec nous, la suite en musique avec Manu Chao et Étienne Dao. Ça arrive dans vos oreilles juste après ça.
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0: C'était Manu Chao sur votre radio ici. Dans 10 minutes, on retrouve Muriel Jourdan. Ses tendances, zoom sur les groupes WhatsApp de parents d'élèves qui sont de plus en plus à la mode, c'est vrai. Ces groupes sont tendances et ont tendance aussi parfois à nous agacer. Oui, certaines discussions de parents nous tendent. Ça nous tend assez facilement. Allez, on va en parler avec Muriel Jourdan dans une dizaine de minutes. Mais avant ça, bien sûr, à 18h30, soyez au rendez-vous. C'est le journal du Tour de France. Mais avant, de la musique avec Elton John, Indochine, Le Chant des Cygnes. Belle fin de journée.
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0: C'est la voix d'Elton John sur votre radio. Il est 18h30, tout de suite le journal du Tour avec toutes les infos concernant cette 9e étape avec notre journaliste Gilda Mingui.
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2: L'étape était taillée pour lui. Mathieu Van Der Poel remporte la 9e étape du Tour de France à Ussel, en Corrèze. Un profil accidenté, 4 difficultés et pas un mètre de plat sur les routes bordées de sapins en raison de la vigilance rouge canicule. Cette dernière étape de la semaine avait été réduite de 30 km. Bonsoir Thomas Coignac.
3: Bonsoir Gilda, bonsoir à toutes et à tous.
2: On vous retrouve sur place à Ussel comme un joli symbole. Mathieu Van Der Poel s'impose dans le Limousin.
3: Bah ouais, c'était le scénario rêvé, non? Mathieu Van Der Poel dans le Limousin, alors que son grand-père Raymond Poulidor est originaire de Saint-Léonard-de-Noblat. C'est à une centaine de kilomètres d'ici à peine. Là, on n'était pas en Haute-Vienne, mais en Corrèze sur cette étape 100% corrézienne. Mais effectivement, le fait de voir Mathieu Van Der Poel remporter la 3e victoire de sa carrière sur le Tour de France dans le Limousin, c'est un sacré clin d'œil.
2: L'ancien champion du monde Mathieu Van Der Poel qui n'a pas couru qu'avec ses jambes aujourd'hui. Il a aussi couru avec son cœur.
4: Oui, c'était une journée vraiment dure. Après une semaine difficile pour l'équipe aussi déjà. Donc je suis heureux de gagner. C'était pas facile. On n'a pas eu beaucoup d'avance avec l'échappée. Mais très heureux de gagner. Chaque jour dans le Tour, c'est spécial.
5: Mais aujourd'hui, tu avais un petit truc en plus. Tu voulais vraiment être devant.
4: Ouais, le Tour, c'est jamais facile pour moi. C'est seulement ma 3e victoire. Donc je pense que tout le monde sait comment c'est difficile pour moi de gagner une étape. Et c'est jamais évidemment. Et c'est pour ça que c'est toujours spécial quand même.
2: On va revenir sur le scénario de cette étape menée à vive allure. L'échappée a mis beaucoup de temps à se constituer. 16 coureurs, puis 8, Thomas, avec du beau monde.
3: Oui, exactement. 8 coureurs qui ont ouvert l'avant. Il y avait notamment 2 Lidl Trek. C'était un peu une épine dans le pied pour Mathieu Van Der Poel parce que il roulait de temps en temps, mais aussi il temporisait pour attendre leur sprinter Mats Pedersen qui était derrière. Il y avait la Quinn Simmons et Derek G. West. Il y avait également Tom Pidcock, sacré coursier. On se disait là aussi que l'étape était taillée pour lui. Il a été un petit peu malchanceux aujourd'hui. Il y avait notamment Tobias Aland Johannessen qui termine 2e. Et puis il y avait un Français, Alex Baudin, le Savoyard, et c'est Mathieu Van Der Poel qui a tout fait exploser dans la dernière difficulté. De 8, ils sont passés à 4 avec Johannessen, Pidcock et Baudin avant l'estocade finale signée Mathieu Van Der Poel. Ça fait sourire quand même un petit peu quand il dit « Ah, c'est seulement ma 3e victoire sur le Tour, ses compagnons d'échappée, il n'y en avait pas beaucoup qui avaient gagné plus que lui ».
2: Et on va écouter la réaction du Français Alex Baudin qui termine donc 4e aujourd'hui à Ussel.
6: Je suis quand même content de l'échapper à eux au bout parce que j'ai vraiment pas compris pourquoi. Je crois que c'est UAE qui roulait derrière, je sais vraiment pas pourquoi. Donc je suis content qu'on aille au bout. C'est facile de dire à Baudin, il passe un peu trop. Mais si j'attaque sur le plat, ces mecs-là, ils sont beaucoup plus forts. Hein. Je l'ai senti, mais j'étais à fond là pendant, je sais pas, 4 heures là. C'était à bloc tout le long. Donc pour avoir la force d'attaquer faux plat descendant, même dans un faux plat montant, j'étais mort. On était tous à la limite, mais je pense pas que je pouvais faire mieux aujourd'hui.
2: Et le peloton maillot jaune est réglé juste derrière par l'Italien Filippo Ganna à seulement 6 secondes. C'est la fin de la première semaine du Tour, l'heure des premiers bilans. Pas de victoire française encore pour l'instant. Un Pogacar ultra dominateur au classement général. Thomas Coignac, qu'est-ce que vous avez, vous, envie de retenir de ces 9 premières étapes?
3: Comme d'habitude, il n'y a que les grands qui gagnent sur le Tour de France. Quand vous regardez la liste des vainqueurs d'étape, Jonas Vingegaard, Isaac Del Toro, Tadej Pogacar, Mats Pedersen, Olaf Koy, Tim Merlier et Mathieu Van Der Poel aujourd'hui. Il n'y a quand même pas beaucoup d'intrus là-dedans.
2: Pas de changement dans les maillots distinctifs. À l'issue de cette 9e étape, Pogacar en jaune est leader du classement de la montagne. Mats Pedersen a conforté aujourd'hui sa tunique verte du classement par points. Le maillot blanc sera mardi toujours sur les épaules du Mexicain Isaac Del Toro. Car demain, le peloton va souffler et c'est bien mérité. Première des 2 journées de repos, ce sera à Aurillac dans le Cantal. Après 9 étapes disputées sous une grosse chaleur, cette journée va faire beaucoup de bien. Le patron du Tour, Christian Prudhomme.
7: Les journées de repos sont toujours très importantes pour les coureurs. D'une part, pour en effet recharger les batteries, et aussi parce qu'il faut faire très attention. C'est-à-dire que certains coureurs, la journée de repos leur casse le rythme, et certains sont en difficulté le lendemain. Ça arrivait d'ailleurs régulièrement à Raymond Poulidor. Quoi qu'il en soit, sur cette journée, elle sera par ailleurs bien occupée, puisqu'il y aura notamment dans la fontaine de Juniac, un petit village au sud d'Aurillac, un hommage à Charlie Gaulle, vainqueur du Tour 58. Insolation sur la Tour 59. Il arrive dans le petit village de Juniac et il se jette dans la fontaine. Eh bien, il y aura donc un rendez-vous avec les élus. Nous serons à Juniac pour rendre hommage au grand champion luxembourgeois.
2: Et on se retrouvera mardi pour la 10e étape de ce Tour de France 2026. Ce sera également dans le Cantal, entre Aurillac et la station du Lioran.
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9: Vous rencontrez des difficultés dans le cadre de votre vie de famille? Il existe 3 points info famille en Isère. À Pontcharra, au centre social René Cassin, et à Grenoble, rue de Belgrade et rue Moidieu. Ces points info famille sont des lieux d'accueil, d'écoute, d'information et d'orientation sur tous les domaines de la vie familiale. Ils sont gratuits et ouverts à tous. Ne restez pas seuls. Et concernant la solidarité citoyenne, le département propose une plateforme de mise en relation entre les associations et les bénévoles sur le territoire isérois. Isère Bénévolat permet à toute personne intéressée de trouver facilement des missions qui correspondent à ses compétences et à ses centres d'intérêt. Apporter un soutien scolaire aux élèves en difficulté, participer à un salon de thé associatif en EHPAD, proposer un temps d'écoute à des personnes en situation de mal-être, accompagner des personnes à mobilité réduite en randonnée. Vous avez du temps et vous souhaitez apporter votre aide? Trouvez le bénévolat qui vous convient sur Isère Bénévolat.
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0: Merci de passer cette fin d'après-midi avec nous. Il est 18h36. Restez là dans un instant. On va évoquer les groupes WhatsApp de parents d'élèves qui, généralement, nous énervent tous, nous parents. Ah oui, ça nous énerve, les groupes WhatsApp en général, d'ailleurs. On fait le point avec Muriel Jourdan, juste après Enrique Iglesias.

0: C'était Enrique Iglesias sur votre radio ici.
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0: 18h40, c'est l'heure de votre rendez-vous entre Info et Humour avec Muriel Jourdan pour mieux comprendre notre époque. Alors Muriel, apparemment les groupes WhatsApp de parents d'élèves sont de plus en plus tendance.
2: Oui, en ce début de mois de juillet, je pensais en être débarrassée, mais... Ah, pardon, je viens d'apprendre que les parents de la classe de mon fils organisaient un pique-nique. Ok, alors je disais, il y a quelques semaines, j'ai compté, j'avais 189 messages WhatsApp non lus dans le groupe de parents d'élèves. Non, mais attendez, dont la plupart concernaient surtout des cagnottes pour... Ah pardon, ça c'est un message d'une maman qui me demande quoi quand ont lieu les inscriptions pour la cantine. Ok, bon, j'ai reçu 189 messages en 10 jours dans le groupe WhatsApp des parents d'élèves de l'école de ma fille et j'ai 2 enfants. Alors multipliez le tout par 2. Ah, heureusement c'est les vacances. Devoirs, prof absent, sortie scolaire, cette année j'ai eu ma dose. Vous aussi madame, hein, j'ai l'impression.
3: J'ai horreur de ça, d'être dérangée absolument dans des groupes ou à des discussions où je m'en fous total.
2: Alors vous quittez les groupes sans...
3: Complètement.
2: Même si vous vous affichez qu'on se dit « Ah, celle-là, elle a quitté le groupe », on sent que c'est un sujet qui peut vite mettre en tension.
0: Ces groupes de parents d'élèves ont tendance à nous agacer, mais pourtant, ils sont utiles à notre quotidien, Muriel.
2: Oui, c'est super pour les devoirs, pour les dates à retenir, mais parfois, y a trop de blabla. Et il y a des parents qui demandent les devoirs à faire chaque soir. Dès la fin août, attendez-vous à un retour en force des groupes WhatsApp.
4: Le groupe du cours de yoga.
5: Celui des parents du CM2.
6: Le pot de départ à la retraite de Bernard.
7: Le groupe WhatsApp de la famille.
8: Oh, celui du réveillon du jour de l'an.
9: Le groupe de la belle famille.
10: Du centre de loisirs.
11: Oh, les groupes WhatsApp, mais je malheureusement je fais partie de groupes WhatsApp, mais on m'y a collé à mon insu ou contre mon plein gré.
2: C'est-à-dire combien que, à peu près dans votre portable?
11: Je sais pas, je dirais 4, 5 comme ça, mais entre ceux que je mets en sourdine, ceux sur lesquels je décide de disparaître discrètement, je crois que les pires c'est quand même ceux des parents d'élèves. J'ai malheureusement fait le mauvais choix une année de m'inscrire en tant que délégué parent d'élèves, c'est insupportable. En fait, on reçoit 25 messages par jour. L'atelier éducation à la couture n'a pas lieu ce soir, c'est une honte.
2: Je le trouve sacrément remonté contre les groupes WhatsApp, ce monsieur.
11: Après, groupes,
2: vous n'avez pas fini.
11: Il y a les groupes, vous savez, pour les enterrements de vie de garçon ou vie de jeune fille, on se retrouve tout de suite à beaucoup trop nombreux, 30 ou 20, 30, 40, je ne sais pas. Enfin,
2: vous semblez être un spécialiste. Alors comment on fait pour quitter un groupe WhatsApp incognito et sans vexer personne? Moi, par exemple, je voudrais quitter le groupe de l'association des passionnés de joints de culasse ou le groupe de yoga du jeudi midi. Je veux quitter le groupe, mais sans que ça se voit trop. Alors je fais comment?
11: Est-ce que je l'ai déjà fait? Je sais pas. En général, j'attends longtemps. J'attends que certaines personnes aient commencé à le faire pour me dire « Ah, il y a un petit vent de départ, j'en profite !»
2: Bref, les groupes WhatsApp de parents d'élèves, ok, c'est utile, mais permettez-vous de temps en temps l'école buissonnière.
0: Merci Muriel Jourdan. Et pendant 2 mois, on ne pense pas à l'école, hein, Mumu. C'est les vacances, c'est l'été, on se détend, on bloque tout le monde. Moi, c'est ce que j'ai fait, j'ai bloqué tout le monde, même la famille, comme ça, je suis tranquille. Allez, maintenant, on écoute Céline Dion, 18h42, merci d'être avec nous. C'est bonjour, pardon, merci.
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0: bien, merci à Céline Dion d'être passée nous voir et encore merci d'être ici avec nous. Il est 18h45 et soyez prudents, je vous le rappelle, avec cette période de canicule. Pensez à vous hydrater, ne sortez pas aux horaires où il fait le plus chaud et surtout prenez soin de vos proches, ça c'est important. Un petit coup de fil, voilà, à la famille, aux personnes seules, pour savoir si tout va bien. Voilà, ça mange pas de pain et ça fait plaisir. Plus d'infos pratiques également sur les gestes utiles et les comportements à adopter en cette période de grande chaleur sur notre site ici.fr et sur notre application gratuite ici ICI. Allez, on revient dans un instant les amis avec les coulisses télé de Johan Rock. Si vous êtes fan, alors ah oui, si vous êtes fan de MacGyver, alors restez là, j'ai une surprise pour vous.
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1: Maintenant, on retrouve Johan Rock pour ses coulisses télé comme promis. Johan, vous nous emmenez dans les coulisses d'une série culte sur la chaîne Gulli. Alors la chaîne a eu une bonne idée là cet été, c'est de rediffuser une série vraiment culte.
2: Vous êtes, j'en suis certain, nombreux à avoir gravé quelque part au fond de votre mémoire les premières notes de synthé de ce générique qui, au mi-temps des années 80, colonisait nos postes de télé. MacGyver, c'est d'abord son acteur principal, Richard Dean Anderson. Avant d'être choisi pour jouer dans la série, il a cumulé les petits jobs comme celui de dresseur de baleines dans un Marineland. Sa personnalité a beaucoup inspiré les traits de caractère du personnage. Un héros accessible, sorte de monsieur tout le monde, qui a le vertige, peur des armes à feu, bref, loin du cliché de l'aventurier dur à cuire. Mais s'il y a bien un truc dont MacGyver n'est jamais dépourvu, c'est la réflexion. Ça lui permet toujours de se tirer de toutes les situations.
3: C'est pas pour toi, mais moi, je n'ai aucune envie de moisir ici en attendant d'être consumé par tes déchets radioactifs. Tu comprends ? Il faut trouver une solution.
4: Je te répète que cette porte est inviolable.
3: C'est une serrure à gâche.
4: Elle est absolument inviolable.
3: Une serrure à gâche électrique.
4: Ouverture dans 59 minutes et on n'a plus que 9 minutes d'air.
3: Sauf si on arrive à voyager dans le temps.
4: Pardon ?
3: Une serrure à gâche électrique mesure le temps par oscillation d'un cristal de quartz. Donc si on arrive à lui envoyer une surtension électrique...
4: Oh, c'est incroyable. À mon avis, on devrait t'élire comme président de la République.
3: Oh non, merci. Je préfère ce genre de problème aussi.
2: Si la série est devenue culte, c'est en partie grâce à ses inventions. À l'époque, une équipe était entièrement chargée de les imaginer, encadrée par des consultants, validant la faisabilité des bricolages. La production avait même offert une prime aux téléspectateurs, leur envoyant de bonnes idées. C'est comme ça qu'un fan avait suggéré que MacGyver puisse réparer le radiateur d'une voiture en cassant un œuf dessus. L'idée fut retenue et tournée dans l'épisode suivant. Dans l'extrait qui suit, le héros fait exploser un rocher à l'aide d'un extincteur. Il est fort, ce Mac.
5: Qu'est-ce que vous faites, MacGyver ?
6: Je vais leur fabriquer une petite surprise. Ahmed, apporte le jerrycan.
7: À quoi ça va te servir ?
6: J'ai une idée. Verse de l'eau, là.
7: Je comprends pas.
6: Il a bien gelé la nuit dernière. Les pierres sont encore très froides. L'extincteur contient du dioxyde de carbone, qui a la particularité de produire du froid.
7: Ça a gelé ?
6: Oui, et la glace va nous aider. Attention, reste pas là. Recule.
2: MacGyver, tous les épisodes à découvrir ou redécouvrir, chaque dimanche soir, 21h10 sur Gulli.
1: C'est noté. C'est noté, merci Johan Rock. Et l'événement à ne pas louper à la télé et dans votre radio, eh bien c'est mardi soir, on vivra un grand moment de sport, la demi-finale de la Coupe du Monde France-Espagne, coup d'envoi à 21h, mais nous on sera là dès 20h hein, sur votre radio. Les Bleus vont tenter de décrocher leur place en finale et on suivra évidemment cette rencontre en direct sur votre radio ici. Et je ne sais pas si vous avez remarqué, tiens, mais pendant cette compétition, un petit jeu sur téléphone portable est devenu la star des trajets de l'équipe de France. C'est le Ludo, ça s'écrit L-U-D-O. C'est un jeu de société très populaire dans le monde entier qui rassemble beaucoup, qui ressemble beaucoup, vous savez, aux petits chevaux que l'on connaît, qu'on connaît tous, qu'on a tous joué quand on était petit. Eh bien, l'équipe de France joue à ce jeu de société sur téléphone. Donc le principe est simple, chaque joueur possède 4 pions qu'il doit faire avancer sur un parcours en lançant un dé. Le but est de réussir à ramener tous ses pions jusqu'à la case d'arrivée avant les autres. Voilà, en fait, c'est les petits chevaux, tout simplement. En gros, c'est le jeu des petits chevaux. Et bien, entre deux matchs, les joueurs de l'équipe de France s'affrontent sur ce jeu. Et donc, si vous voulez tester comme les Bleus, et bien, bonne nouvelle, c'est que le Ludo, L-U-D-O, existe gratuitement. Vous pouvez le télécharger sur votre smartphone ou sur votre tablette, de quoi organiser votre propre compétition à la maison, pourquoi pas. Et en parlant, tiens, de compétition, à votre avis, la France va-t-elle aller en finale ? 0810-055-056, la France va-t-elle battre l'Espagne, 0810-055-056. On attend vos pronostics. Tiens, on échange ensemble dans un instant. C'est juste après Francis Cabrel avec Sarbacane. Sur votre radio ici, il est 18h51. Merci d'être avec nous.

0: Sarbacane avec Francis Cabrel. Restez avec nous dans un instant. On parle foot avec Erwan qui habite dans l'Hérault.
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0: 18h55, merci d'être ici. Merci Erwan d'être là. Bonjour.
8: Oui, bonjour.
0: Ça va Erwan ?
8: C'est un plaisir.
0: Vous habitez dans l'Hérault, c'est bien ça ? Où ça exactement ?
8: Exactement, à Castelnau-le-Lez, à côté de Montpellier.
0: Il fait beau, il fait chaud ?
8: Ouais, il fait beau, il fait chaud. Bon, moi, ces derniers jours, depuis hier, là, qu'il a plu, mais.
0: Bon, ça se calme un petit peu. Ouais. Bon, ça fait du bien, on respire. Alors Erwan, on parle foot. Votre pronostic là pour mardi soir, là, je veux tout savoir.
8: Ah bah écoutez, ça va être chaud comme match, mais bon voilà, ouais. il faut qu'on gagne, là il y a pas le choix. Hein.
0: C'est déjà presque une petite finale. C'est presque déjà une petite finale, hein, France-Espagne quand même. C'est une belle affiche.
8: Ah oui, c'est pour moi les deux meilleures équipes de la compétition.
0: Je veux votre pronostic, Erwan, s'il vous plaît. Allez, lancez-vous.
8: 2-1 pour la France après prolongation.
0: Après prolongation, d'accord. Et un but de quel joueur? À votre avis?
8: 2 buts de Mbappé.
0: D'accord.
8: Mais par contre, après prolongation, ouais.
0: Bon, bah très bien. Merci Erwan d'être passé ici, nous faire un petit coucou. On vous embrasse dans l'Hérault. Et tout de suite, on retrouve.

0: C'était Véronique Sanson avec Besoin de personnes sur votre radio ici.
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0: Merci d'être ici, il est 19h. 19h, les infos avec vous, Benjamin, Mathieu, c'est maintenant.
2: Un fusil d'assaut retrouvé hier soir dans une voiture garée à proximité de la grande synagogue de Sarcelles dans le Val d'Oise. Les autorités suspectaient une attaque visant la communauté juive très implantée dans la ville. 300 personnes ont été évacuées. On apprend cette fin de journée que le parquet national antiterroriste se saisit de l'enquête. Aurélien Tirard.
3: Tout est parti d'un signalement des services de renseignement intérieur hier soir, selon lequel une voiture suspecte avec à l'intérieur des armes aurait pu servir contre la communauté juive de Sarcelles. Finalement, ce véhicule est localisé très vite à proximité de la synagogue de la ville, mais non pas à proximité immédiate, précise le ministre de l'Intérieur. Sur place, un périmètre de sécurité est installé et dans la voiture, les policiers découvrent une arme de guerre et une autre arme, au moins toutes les deux sont chargées. À qui appartiennent-elles? Un projet d'attentat était-il vraiment imminent? L'enquête est en tout cas ouverte pour association de malfaiteurs terroristes en vue de crimes d'atteinte aux personnes. Pour l'heure, les enquêteurs de la DGSI et de la sous-direction antiterroriste et de la PJ du Val d'Oise n'ont pas encore arrêté de suspects. Le ministre de l'Intérieur a indiqué qu'à ce stade, les personnes qui ont mis ces armes dans cette voiture n'ont pas encore été identifiées.
2: Et ce matin, Emmanuel Macron présidait la première journée nationale de commémoration de la reconnaissance de l'innocence du capitaine Alfred Dreyfus à Paris, 120 ans jour pour jour après la décision de la Cour de cassation le réhabilitant, le chef de l'État qui a appelé à une vigilance de tous les instants face au retour de l'antisémitisme en France. Une question que tout le monde se pose, quand va-t-on pouvoir un tout petit peu respirer alors que nous vivons une troisième canicule? Il a fait jusque 42,3 degrés aujourd'hui dans les Landes. Premier élément de réponse de Météo France, un début semaine encore caniculaire, 37 départements maintenus en vigilance rouge demain, mais un début d'accalmie qui va s'amorcer mercredi vers l'ouest avec l'arrivée des orages, une sécheresse qui favorise évidemment les incendies. 59 départements seront en risque élevé au feu de forêt demain, et c'est justement un feu de champ en Seine-et-Marne qui perturbe la circulation des TGV sur la ligne à grande vitesse sud-est ce soir. Des retards de plus de 6 heures sont affichés en gare de Lyon et des suppressions de trains sont à prévoir. L'émotion à Nice avec une marche blanche ce matin réunissant 1000 à 2000 personnes en hommage aux victimes des attentats du 14 juillet 2016. Une marche qui ouvre une période de 3 journées de commémoration. Demain, Emmanuel Macron préside une cérémonie sur la promenade des Anglais en hommage aux 86 morts et plus de 400 blessés. Marc Bertrand, pour certains, c'était la toute première fois qu'il revenait sur cette promenade.
4: Les familles habillées de blanc se tiennent par la main sur la promenade baignée de soleil, suivie par des milliers de Niçois silencieux. Marco, 58 ans, dépose une rose blanche au pied de la sculpture en hommage aux victimes.
5: C'est très émouvant qu'il y ait autant de monde.

0: monde. Tous ces gamins qui sont morts, on leur devait de leur poser une rose. Et la souffrance reste aujourd'hui dans le cœur des Niçois et je pense à jamais.
1: Les pompiers au garde à vous font une aide d'honneur le long du cortège à l'avant. Chaque pas sur ce goudron est une épreuve pour Laetitia. Elle a échappé de justesse au camion avec sa fille de 12 ans.
2: C'est ce qu'on se dit de le faire à pied. On se rend compte que c'est interminable, ce putain de tracé. Et on se dit, mais pourquoi? Pourquoi eux? Pourquoi moi je suis en vie? Enfin, vous voyez, il y a plein de choses qui reviennent.
1: Elle s'écroule à l'endroit même où elle se trouvait sur la promenade le soir de l'attentat. Sa fille n'est pas venue aujourd'hui?
2: Non. Non, ce matin, elle m'a dit, je me sens pas. Je ne l'ai pas forcée. Quand je vois, moi, l'émotion que j'ai, je me dis que pour elle, même si elle a 22 ans maintenant, on en avait 12 à l'époque, bah, ça aurait été bien compliqué. On se dit, une décennie, on a eu le temps de travailler dessus, mais pas tant que ça.
1: Sous le kiosque à musique, face à la mer, une joueuse de harpe annonce la fin de la marche. Laetitia dit qu'elle est fière d'avoir réussi à venir. Elle montre sa robe. Au milieu de tout ce blanc, elle a mis du vert, la couleur de l'espoir.
3: Anis Marc-Bertrand, la 9e étape du Tour de France en Corrèze avec son lot de rebondissements, une chaleur écrasante, un incident juste avant l'arrivée, une voiture du journal L'Équipe a percuté une barrière. Fort heureusement, il n'y a que 2 blessés légers. Et puis cette victoire de Mathieu Van Der Poel qui s'impose, le petit-fils de Raymond Poulidor, originaire du Limousin. On peut donc dire que le Belge est un peu un enfant du pays. Il était en tout cas très heureux à l'arrivée.
4: Ouais, pour moi, c'est super spécial. C'est aussi ma troisième victoire sur le Tour, ma première de l'échappée. Donc, c'est quand même assez spécial. Je pense que tout le monde sait que c'est dur pour moi de gagner une étape. Donc, c'est toujours très spécial. Toute la journée, on a dû se battre pour garder notre avance. Mais c'est peut-être aussi bien parce que ça faisait que la journée était encore plus dure que normal. Et je pense à la fin, c'était pas vraiment les tactiques, mais juste les jambes qui décidaient.
3: Et demain, c'est repos dans le Cantal. Et puis, une nouvelle polémique raciste sur les Bleus. L'ancien chef du gouvernement espagnol, Mariano Rajoy, estime que l'équipe de France ne compte aucun joueur français dans ses rangs. Le Premier ministre actuel, Pedro Sanchez, lui répond que ses propos xénophobes déshonorent l'Espagne.
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6: Les couleurs du temps avec toujours cette vigilance orange canicule. Il a fait très chaud cet après-midi. On a eu 38 degrés en plaine, 30 à 31 degrés à 1000 mètres et 22 degrés vers 1000 mètres et même 15 degrés vers 3000 mètres d'altitude. Pour demain, lundi, un soleil qui sera passagèrement voilé avec une ambiance toujours caniculaire et un vent de sud vers le Rhône. La journée s'annoncera donc une nouvelle fois marquée par cette canicule malgré la présence d'un voile nuageux d'altitude qui pourrait donc par moment masquer le soleil avec des températures qui iront jusqu'à 38 degrés en plaine, 32 degrés vers 1000 mètres et 24 degrés vers 2000 mètres d'altitude selon les dernières prévisions du Centre Météo France de Saint-Martin-d'Hères.
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8: Bonsoir à tous, j'espère que vous avez passé une bonne journée. Allez, c'est l'heure d'allumer le jukebox à souvenirs. C'est l'heure de plonger dans les années top 50, 45 tours, radio cassette. Bref, c'est 100% des 80 et ça commence comme ça.

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1: Une chanson en hommage à Beyrouth ravagée par la guerre depuis des années, un tube pour le groupe Gold en 86, accompagné d'un clip qui vaut le détour. Hein. L'occasion de voir Émile, le chanteur de Gold, interpréter un prisonnier en fuite, en haillons, parasé, en sueur, plus vrai que nature. Allez, un peu plus glamour et léger, toujours en 80, 86 même, la France découvre une chanteuse allemande qui va devenir une star. Sandra qui s'offre un numéro 1 avec Maria Magdalena.
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0: Bob Ray, c'était Prince and the Revolution. À ce soir, j'ai sorti l'artillerie lourde du top 50 avec ce tube en diamant, comme l'album que reçut à l'époque Prince, un album vendu à plus de 22 millions d'exemplaires. Et c'est aussi le titre du film à revoir. Moi, j'ai gardé la cassette vidéo. Bah, on sait jamais, les 45 tours sont bien revenus à la mode. Bon, allez, on poursuit dans un instant avec Supertramp. Attention, c'est pas une prévision météo, hein. It's raining again, quand même.
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0: Ici Isère, c'est 100% années 80 jusqu'à 20h. Et tout de suite, quelques infos près de chez vous.
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2: À Voiron, pour faciliter l'accès de chacun à un peu de fraîcheur, les horaires d'ouverture sont étendus jusqu'à 22h au Jardin de Ville, au Parc du Moulinet et au Square Bramerie. L'entrée de la piscine municipale est également proposée à demi-tarif. Fraîcheur toujours, la mairie du Pont de Beauvoisin met en place pour ses habitants une navette gratuite pour se rendre facilement au lac de Romagneux. Profitez-en. Par ailleurs, à Saint-Laurent-du-Pont, FestiFamily se poursuit jusqu'au 23 juillet au complexe sportif Charles Boursier. Retrouvez des animations gratuites en plein air et familiales. Par exemple, jeudi soir, un spectacle sur les enjeux agricoles et un concert. Et puis attention, si vous aviez prévu de vous rendre à la mairie du Touvet demain, elle sera exceptionnellement fermée ce lundi 13 juillet. Enfin, habitants de Moirans, attention, les collectes de déchets seront modifiées mardi. À l'occasion du 14 juillet, elles seront reportées au lendemain. Les bacs devront être sortis le mardi soir.
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0: Marc Laboine et Catherine Ringer, c'était Qu'est-ce que t'es belle.
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0: Ce titre n'a jamais été un numéro 1, mais il reste un incontournable dans la carrière de Marc Lavoine, qui eut la bonne idée de le proposer à Catherine Ringer, qui eut la bonne idée d'accepter. Et pour la suite, bah, j'ai choisi un cas exceptionnel. Voilà, un titre en anglais d'un artiste américain qui n'a connu le succès qu'en France. Bad News de Moon Martin, un américain mystérieux au physique de Woody Allen, qui avec ce tube a séduit exclusivement nos oreilles hexagonales. C'était en 80, et voilà ce que ça donne.
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0: Michel Sardou, c'était Musulmane. Un des grands succès de Michel Sardou, un texte inspiré lors d'un Paris-Dakar, un hommage aux femmes musulmanes qui lui valut même d'être élevé au grade de commandeur du Croissant d'Or à la Grande Mosquée de Paris. Bientôt 20h, dans un instant, vous avez rendez-vous avec Émilie Mazoyer et son invité qui a choisi la programmation musicale à venir. Mais ce sera après Madonna, Like a Prayer. Belle soirée à tous.
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3: Salut à toutes, salut à tous et bienvenue dans Décibels. C'est l'été, on a envie de kiffer les meilleurs moments de l'émission. C'est ce qu'on partage tous les soirs à 20h. Et aujourd'hui, la jeune artiste belge Elena qui partage avec vous ses chansons préférées.
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3: Avec ce soir les chansons préférées d'une chanteuse à la personnalité solaire, à la voix cristalline, à l'humour et à l'esprit empreint de belgitude et au succès stratosphérique.

0: Avaïe cartonne avec la réédition de son album Elle et les deux. Et avant de partir pour une grande tournée de Zénith au printemps et une flopée de festivals d'été, elle vient partager avec vous dans Décibels ses chansons préférées. Et bienvenue Elena.
1: Eh bien, merci beaucoup.
0: Quelle joie de vous recevoir à nouveau dans Décibels, hein, puisqu'Elena, on s'est vu il n'y a pas très longtemps pour parler, c'est vrai, du carton de Elle et les deux, la réédition du premier album avec 5 nouvelles chansons. Je le disais, il y a aussi une autre partie de tournée, une très grosse partie de tournée qui arrive. Qu'est-ce que on peut vous souhaiter pour 2026, à part écouter de la bonne musique, parce que ça, vous allez vous en occuper ici pendant une heure.
1: On peut me souhaiter que je sois heureuse.
0: Ah oui. Oui, c'est vrai, je parle de succès, moi, quelle horreur, mon Dieu.
1: Non,
0: un manager hollywoodien.
1: Heureuse dans ce succès, oui. Aussi, évidemment, mais oui, que tout se passe bien, en fait. J'adore la scène, j'adore ce qui se passe en tournée, et je suis très contente que ce soit pas fini et oui. Qu'il en reste encore, parce que je veux pas m'arrêter. Donc voilà, en fait, 2026, ça va ressembler à beaucoup de musique, beaucoup de scènes, beaucoup de rencontres avec le public, et ça me ravit.
0: Formidable. Et à quoi ça va ressembler ce soir? La programmation de Décibels, choisie, vous l'avez entendu, à 100% par Elena, ben ça va être extrêmement éclectique. Il y aura des chansons en français, d'autres en anglais. Il y aura de la diva, il y aura du chanteur français à cheveux longs des années 70. Vraiment un peu de tout. Est-ce qu'on pourrait définir comme ça vos goûts musicaux, Elena? Est-ce que vous avez quand même, malgré l'éclectisme là ce soir de la playlist, une niche qui vous tient à cœur particulièrement? Ou bien vous avez vraiment des goûts très très larges?
1: J'ai des goûts très très larges et parfois assez surprenants. mais c'est dur de dire mes 10 chansons préférées parce que j'en ai 10 de cette année, mais j'en ai 10 de toute une vie. Donc j'ai essayé d'aller chercher dans mon enfance et aussi pour oui. Ça qu'il y a des chanteurs qui datent un petit peu plus.
0: C'est ça.
1: Et parce que j'ai été beaucoup bénie par ma maman, par la variété française de l'époque que j'aime beaucoup encore écouter aujourd'hui.
0: Alors là, on va démarrer avec une légende de la chanson française qui a eu plusieurs vies, plusieurs carrières, des succès dans sa jeunesse, puis un petit peu moins, et puis un retour alors qu'il avait dépassé les 80 ans. C'est Henri Salvador, et vous avez choisi d'écouter Jardin d'hiver, justement la chanson de son retour. C'est quoi votre rapport avec cette chanson ?
1: Cette chanson, c'est ma berceuse d'enfance, et même quand j'étais encore dans le ventre de ma maman, c'est la chanson qu'elle m'a toujours chantée pour m'endormir, et ce pendant de très longues années, ça a duré très longtemps, et elle la chante super super bien, c'est toujours doux et toujours très joli.

0: Et donc voilà, j'ai ce rapport-là très particulier avec cette chanson, puisqu'elle m'endort, même si je l'adore.
1: C'est parti pour une micro-sieste, mais très douce et très agréable. Une chanson signée Kerenan et Benjamin Biolay pour Henri Salvador. Ça s'appelle Jardin d'hiver.
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1: C'est là. Jardin d'hiver, Henri Salvador, c'est vrai que, alors, ça n'agit peut-être pas comme une berceuse pour tout le monde, mais en tout cas, un câlin géant.
2: Oui.
1: Ça, c'est sûr, hein, la voix caressante. Mais c'est un compliment qu'on vous fait à vous aussi, cette voix caressante qui enveloppe. Est-ce que ça vous fait plaisir quand on dit ça de vous ?
2: Oui, parce que moi, c'est des chansons que j'adore écouter. Enfin, c'est mon style aussi musical, ouais, dans ce que j'écoute au quotidien. Donc, j'avoue que c'est aussi toujours cool d'être comparé à ce que nous, on aime.
1: Oui, bien sûr.
2: Voilà. Donc, oui, ça me plaît.
1: Évidemment. Allez, direction la Belgique maintenant, puisque dans la liste de chansons choisies par vous, Elena, ce soir, il y a Angèle.
2: Alors, évidemment.
1: Oui, j'allais dire évidemment. C'est ça. Tu penses Belgique, tu penses gaufre, Stromae, Angèle, dans l'ordre qui vous arrange. Angèle, elle a eu énormément de succès dès son premier album, Brawl. Ensuite, le deuxième de 95. On attend le troisième, on ne sait pas quand. Vous étiez déjà en train de vous projeter en tant que chanteuse quand Angèle est arrivée. Est-ce qu'elle a été un modèle, une envie?
2: Ben, Angèle est arrivée, j'étais en pleine adolescence, ouais, il me semble, et c'est vrai que c'était la première fois que une chanteuse belge débarquait aussi de manière aussi puissante. Et en plus, bah, elle habitait pas très loin de chez moi. Elle a fréquenté les mêmes écoles que moi, donc il y avait un truc de oh, on peut être une personne qui habite pas loin dans une ville en Belgique, aller à l'école et d'un coup devenir Angèle.
1: Ouais.
2: Et c'était un peu cette réflexion-là que moi je m'étais faite. Et Angèle, après, j'ai aussi évidemment été à ses concerts avec mes copines, etc. Et c'est vrai que j'ai un souvenir particulier quand je rentrais de son concert de la tournée 95.
1: Ouais.
2: J'étais rentrée chez moi et j'étais triste parce que j'avais passé un super moment, mais parce que j'étais jalouse, mais j'étais envieuse et j'avais envie d'être à sa place. Et je, ouais, me disais, ça m'arrivera jamais. J'ai vraiment ce sentiment de, bah, moi, je ferai jamais ça, c'est pas possible, ça n'arrive qu'aux autres. Donc, ça a été vraiment une chanteuse que j'ai beaucoup écoutée et encore aujourd'hui. Mais ouais, une sorte d'exemple de c'est possible.
1: Ouais. C'est beau, elle vous a donné de l'espoir,
2: ouais,
1: aussi. De l'envie, de l'espoir.
2: Ouais.
1: Tout ça, c'est des émotions qui sont importantes aussi quand on se lance dans une carrière artistique, c'est sûr. Et là, vous avez choisi une chanson qui passe pas souvent à la radio,
2: non,
1: pas dire jamais. C'est la chanson Taxi d'Angèle. Pourquoi celle-là ?
2: Celle-là parce que je l'ai énormément écoutée, parce que souvent quand on écoute un album d'un artiste qu'on aime, on l'écoute en entier et après on choisit celle qu'on va mettre dans sa playlist.
1: Ouais.
2: Et Taxi a fait partie de ces chansons que j'ai mis dans ma playlist et que j'ai décidé de reprendre sur la tournée. Pas celle des Zénith, celle juste avant dans des plus petites salles entre guillemets.
1: Ouais. Ah bah celle qui s'est terminée là
2: En juin de l'année dernière. Ouais. Et du coup, je faisais choisir un cover tous les soirs par le public à l'applaudimètre. Et Taxi faisait partie de ces choix de chansons et qui a été souvent choisi quand on était en Belgique ou dans le Nord. et donc voilà, chanson que j'aime écouter mais que j'aime chanter aussi particulièrement.
1: Eh ben, on la connaît par cœur, on peut la chanter. Sinon, vous montez le son, vous écoutez, vous découvrez Angèle, Taxi, choisie rien que pour vous par Elena. Qui...

0: Bon, c'est pas la plus joyeuse, hein, d'Angèle, mais ça pose un mood. Merci Elena pour ce samedi soir. Si vous déprimez, vous n'hésitez pas. Hein. 0810 055 056, vous nous appelez. On vous fera des blagues belges. Enfin, je sais pas, on va trouver un truc. Ah là là, Angèle et la chanson Taxi, donc, si on remontait le moral des troupes, ma chère Elena, avec une petite chanson d'Elvis Presley.
1: Oui.
0: Ah, alors ça, j'étais très étonnée également. Je rappelle que vous êtes une toute jeune femme, une vingtaine d'années. Elvis Presley dans votre playlist, c'est-à-dire comment ça arrive ça?
1: Mais qui connaît pas Elvis Presley?
0: Tout le monde le connaît, ça c'est vrai, mais tout le monde ne l'écoute pas.
1: C'est vrai. C'est une de mes chansons préférées parce qu'elle a... les chansons que j'aime souvent, c'est parce qu'elles ont des histoires aussi. Oui. Hein. Et celle-là, pour le coup, c'est une chanson avec laquelle on a surpris mon frère et ma belle-sœur lors de leur mariage.
0: Oh, la mignonnerie. Ouais. On va dire comment elle s'appelle. Hein. Can't oui. Help Falling in Love. Voilà, je ne peux résister au fait de tomber amoureux de toi. Oui. Enfin voilà, c'est une chanson archi-romantique.
1: Archi-romantique.
0: Déclaration d'amour sublime. Ouais.
1: Et ouais. Avec mes cousins, on avait décidé de faire une surprise à mon frère. J'ai un cousin qui fait du piano, donc il a joué. Ma cousine et un autre cousin à moi, on a chanté tous les trois. Et les 25 amis de mon frère et du coup parmi les témoins aussi, on a tous chanté en surprise cette chanson là et c'était, je pense, un des plus beaux moments de ma vie, et je pense qu'il pourrait dire la même chose encore aujourd'hui. Donc c'est pour ça que je l'aime autant, parce qu'elle est rattachée à un très très beau souvenir et à une des plus belles journées de ma vie.
0: Oh, j'adore. Et vous aussi, hein, mine de rien, sur Elena. Enfin non, Elle et Elle 2, pardon. Oui. Je m'en mêle le pinceau. L'album d'Elena, Elle est normale, Elle est tout court, et Elle 2, la réédition, avec les chansons inédites. Il y a des chansons drôlement romantiques. Loin de toi jamais, par exemple.
1: Par exemple, et ouais. Ça m'étonne de moi.
0: Ah ouais, c'est vrai.
1: Oui, je pensais pas que j'arriverais à parler d'amour.
0: Ouais.
1: Et en fait, c'est cool aussi de temps en temps, hein, parce que moi, j'adore écouter des chansons d'amour et je suis en mode, mais j'aimerais bien en faire aussi.
0: Ouais, il fallait trouver la bonne, le bon texte, le bon
1: voilà,
0: moment.
1: Voilà, c'est ça.
0: Eh ben, elle est sortie, elle est disponible. Allez l'écouter sur la réédition de l'album d'Elena et les deux pour la chanson d'amour ultime d'Elvis Presley, Can't Help Falling in Love. C'est maintenant que ça se passe sur votre radio ici. Franchement, merci Elena. On se régale.

0: In Love, Elvis Presley et votre rancard du samedi soir. Franchement, Elena, elle nous gâte. Merci. Oh, quel bonheur. Elvis Presley, qui évidemment était une idole dans les années 50, 60, 70, en gros jusqu'à sa mort, dès que les gens le croisaient dans la rue, criaient, tombaient dans les pommes, etc. Alors, sans avoir atteint évidemment le niveau du phénomène Elvis, il se trouve que, voilà, vous aussi, Elena, depuis quelques mois, il y a ce phénomène-là où si vous vous baladez dans la rue, tranquille...
1: Les gens tombent pas dans les pommes.
0: Non, mais ça crie un peu, hein. Moi, j'ai entendu des petits cris, hein, sur votre passage. Non, mais il y a en tout cas une réaction physique à votre présence. Ça, c'est un truc que nous, on sait pas. Moi, la seule personne qui a une réaction physique à ma présence, c'est ma fille, quand elle me dit le matin « Non, viens pas me réveiller, c'est trop tôt !» Voilà. Mais qu'est-ce que ça fait, ça? Est-ce qu'un jour, on finit par trouver ça normal?
1: Je pense qu'on finit toujours par s'habituer à tout. Même si au début c'est très étrange, en fait ça fait 2 ans qu'aujourd'hui ma vie elle ressemble à celle-là et je commence à l'accepter, à le comprendre et à vivre normalement avec.
0: Oui, ça, ben, ça se voit, vous avez l'air équilibré.
1: Oui, oui, complètement, je ne suis pas cinglée, tout va bien.
0: Venez me chercher.
1: Je vais très bien.
0: Vrai, ben oui, oui, oui. Mais c'est vrai que si on réfléchit, si on regarde froidement ce qui se passe, il y a des choses de votre vie qui ne sont pas normales, genre... Quand vous débarquez quelque part, il y a une réaction. Et je me demandais, j'essayais de me mettre à votre place, parce que moi, ça ne m'arrivera pas. Et de me dire comment on fait pour trouver sa normalité, son quotidien, dans des situations qui n'ont parfois absolument rien de normal.
1: Je pense qu'on trouve sa normalité en gardant en compte que c'est pas normal.
0: Oui.
1: De toujours, enfin, c'est des réflexions que je me fais, mais aussi parce que j'ai gardé un entourage qui est hyper sain et qui date de ma vie d'avant, on va dire. Ouais. Et donc, c'est pas normal. Il y a certaines choses, je sais que j'ai de la chance ou je sais que, et si c'est pas moi qui me le dis, c'est les autres. Et c'est important de se rendre compte que on est juste humain aussi.
0: Ouais.
1: Et voilà, qu'on vit des choses un peu particulières. Mais en même temps, on s'y habitue, mais il ne faut pas trop s'y habituer non plus.
0: C'est ça. Et puis, il faut se rebiffer aussi de temps en temps. J'en profite pour en parler, puisque la prochaine chanson, c'est Tant pis pour elle, Charlotte Cardin. Et Charlotte Cardin a ceci de commun avec vous, Elena, c'est que le public l'a découverte, voilà, oui, il y a 1 an, 2 ans, 1 an et demi, 6 mois pour certains. Elle est évidemment très médiatisée, beaucoup prise en photo, filmée, et à chaque fois, il y a une flopée de commentaires, alors qu'ils n'en ont absolument rien à faire de sa musique, mais qui commandent ses fringues, ses cheveux, son corps. Et elle a poussé un coup de gueule, elle a dit « mais lâchez-moi le col en fait, ouais. Foutez-moi la paix, on n'est ouais. pas là pour ça ». Est-ce que ça c'est un sujet pour vous aussi? Est-ce que le fait voilà, d'être médiatisée appelle forcément des commentaires non sollicités? Et comment vous y répondez?
1: Moi j'y réponds pas, parce que de nouveau... Parfois, certains commentaires sont d'une violence tellement extrême. Vraiment, c'est violent. Ouais. C'est-à-dire que parfois, je vois des commentaires sous des vidéos de mes concerts où les gens disent qu'on est à la foire aux saucisses. Oh. Et donc, en fait, c'est violent et ça n'a aucun sens.
0: Ouais.
1: Moi, je cherche toujours du sens aux choses, tout le temps. J'essaie tout le temps de comprendre. Mais parfois, quand ça n'a pas de sens, du coup, ça me passe complètement au-dessus.
0: Ouais.
1: Donc, j'ai cette chance-là de me dire... Mais c'est abusé, genre, abuse pas.
0: Vous arrivez à trouver ça marrant, vous êtes forte. Ouais.
1: Bah, pas marrant, mais genre, ouais. C'est trop insensé pour que ça vienne me toucher. Ce qui peut me toucher, c'est des commentaires qui sont méchants, mais qui sont peut-être justifiés ou qui viennent de gens qui sont professionnels, etc., qui parlent de ma musique. Moi, je vais être plus touchée si on parle de ma musique que si on parle de mon corps. Parce que je suis pas là pour être jugée sur qui et comment je suis. Je suis là pour que les gens entendent ma musique et l'aiment.
0: Ouais.
1: Donc, voilà. Et c'est fou que Charlotte Cardin, par exemple, se prenne des critiques.
0: Et mais pareil, la violence.
1: Aussi, la violence. Et puis surtout, du coup, personne n'est jamais content.
0: Non.
1: Parce que Charlotte est trop mince et moi, je suis trop grosse. Donc,
0: c'est incroyable.
1: Personne n'est jamais content. Il y aura toujours quelqu'un pour dire quoi que ce soit. Donc quand je vois ça, je me dis, bah, je suis pas toute seule. Et,
0: mais je crois qu'il n'y a pas une femme de France, en fait, et de Belgique, associons nos voisins, qui est tranquille quand il y a une photo d'elle qui est partagée quelque part de toute façon.
1: C'est dingue.
0: Hein. C'est juste que vous, il y a un effet de masse, un effet de nombre.
1: Oui.
0: Qui doit être.
1: Mais globalement, et on le sait, et je pense que toutes les artistes femmes le savent, que l'amour et les commentaires positifs prennent toujours le dessus parce qu'il y en a quand même beaucoup plus.
0: Ça, c'est vrai. Et on en parle moins des commentaires positifs que vous recevez, Elena, et que Charlotte Cardin aussi a reçu et continue de recevoir. Tant pis pour elle. Quelle belle nouvelle. Charlotte Cardin est ici, dans Décibels, choisie par Elena. Tant

0: Charlotte Cardin, qui a reçu le prix Talent Ici 2025. Nous la félicitons donc. Et puis, il y a le site d'actu musical Charts in France qui a fait les comptes et qui a mélangé absolument tous les chiffres, tous les classements, donc que ce soit les streams, les ventes de disques, les diffusions radio, etc., pour faire la liste des chansons qui ont été les plus écoutées en 2025. Alors, les trois premières, bon, c'est Gims.
1: Sans blague.
0: Mais en quatre, c'est Charlotte Cardin avec Tant pis pour elle, avec Feel Good. Voilà, donc bravo à elle pour son année 2025 et on lui souhaite une belle année 2026. Chère Elena, nous arrivons au milieu de cette émission et nous allons faire une mini pause pour aller boire un petit verre d'eau.
1: D'accord.
0: Okay, à tout de suite.
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0: Elena est notre invitée ce soir dans Décibel et elle partage avec vous ses chansons préférées. Elena, avec le succès de votre premier album Elle, qui a été réédité en version Elle 2 avec 5 chansons inédites, forcément, il y a des gens, si on leur demande une liste de leurs 10 chansons préférées, il y a une chanson à vous dedans. Ça fait quoi ça ?
1: C'est assez étrange, mais en même temps très plaisant.
0: Ouais.
1: J'avoue que quand on est en studio, quand on fait de la musique, quand on pense aussi, je sais pas, au processus créatif de pourquoi on a écrit une chanson, on s'imagine jamais que il y a des vrais humains qui vont l'écouter. Enfin, je sais pas expliquer, mais on se rend pas. Moi, j'ai un peu de mal à me rendre compte de plein de choses, et je pense que c'est aussi agréable parce que du coup, je prends le temps de prendre conscience et je vis pleinement du coup cette nouvelle vie. Mais je suis hyper touchée. À Noël, j'étais très touchée de voir des TikTok ou des vidéos de gens qui reçoivent mes places de concert en cadeau de Noël.
0: Ouais.
1: C'est étrange d'être le cadeau de Noël de quelqu'un. Je sais pas, il y a un truc où j'ai pas l'impression que c'est moi.
0: Et à la fois, c'est pendant ces concerts-là, justement, que tout ça devient très réel. Et
1: oui.
0: Vous voyez des gens devant vous, qui connaissent tout par cœur,
1: oui,
0: qui sautent, qui chantent, qui pleurent, qui dansent. Là, voilà, c'est peut-être bien, justement, de garder ça pour le moment du concert et de pas se l'imaginer quand on est en studio.
1: C'est ça.
0: Ouais. Hein.
1: Exact.
0: Alors ne ratez pas Elena, la tournée, retournée des Zéniths ce printemps, puis festival d'été, puis tournée d'automne. Quand est-ce qu'on part en vacances, Elena ? Comment ça va ?
1: En janvier 2027.
0: Oh la vache !
1: Non.
0: Oh non, on viendra avec vous. On fera un petit documentaire, Elena, en vacances.
1: Non.
0: On va jamais vous lâcher la grappe, en fait. C'est un truc de fou. Allez, ce soir, Elena a choisi pour vous toute une liste de chansons qu'on va écouter ici jusqu'à 21h. On a déjà écouté des choses très récentes comme Charlotte Cardin, des classiques comme Elvis Presley. Et là, on est complètement hippie avec Michel Fugain et une belle histoire. Est-ce que ça fait partie des chansons que vous chantiez avec votre maman quand vous étiez petite ?
1: Ben oui, ça c'est ma mère. Ça c'est ma mère, mais plus en voiture.
0: Ah.
1: Parce que c'était le CD de Michel Fugain. Et c'était moi qui demandais de le mettre parce que j'adorais, c'est les goûts de ma mère sont devenus mes goûts vu que quand j'étais petite j'avais pas trop le pouvoir sur ce qui allait être diffusé dans la voiture. Et
0: oui, c'est vrai, faut faire avec.
1: C'est elle qui mettait les CD, donc j'ai fini par les aimer. Et aujourd'hui, ouais, pareil, un joli souvenir d'enfance. J'ai fait beaucoup de danse quand j'étais plus jeune et ma maman avait l'extrême gentillesse de toujours venir aller me déposer, venir me chercher. C'était beaucoup de trajets en voiture, c'est pour ça que j'ai la la voiture dans, comme image dans ma tête. Et Michel Fugain, Une belle histoire. C'est une très jolie chanson.
0: Ouais. Et puis, bah, ça se passe aussi, cette chanson, grâce à la voiture, hein, puisqu'ils sont sur l'autoroute des vacances. Et ils se rencontrent. Et qu'est-ce que c'est beau!

0: Michel Fugain dans la voiture avec les parents. C'est une expérience que plusieurs générations ont vécue depuis les années 70. Et c'est chouette de se dire que Elena, vous l'avez vécue. Et peut-être plus tard, vous aurez une fille et vous lui ferez écouter cette chanson-là voiture. Vous allez perpétuer le truc. En 2050, on continuera à chanter cette chanson. Je vous le dis.
1: Mais déjà que je chante encore, enfin, j'ai repris la tradition de Henri Salvador avec Jardin d'hiver et je la chante à mon filleul.
0: Oh.
1: Donc là, vraiment, elle va durer dans le temps.
0: La berceuse va durer. J'adore. Allez, let's speak English maintenant, Wall Street English. Vous aimez chanter en anglais ou pas?
1: Oui, j'adore
0: Elena.
1: Ça.
0: Ouais.
1: J'ai toujours adoré chanter en anglais et j'ai toujours adoré chanter du Adele en anglais, même quand j'étais plus jeune, sans comprendre absolument ce que je racontais. Mais ma mère disait que j'avais un super bon accent et que franchement, j'étais pas si mal en termes de paroles, alors que je savais pas du tout ce que je racontais. Et donc oui, j'adore ça. Apparemment, j'ai un bon accent.
0: Ouais, qu'en a dit l'éducation nationale belge? Vous aviez des bonnes notes en anglais ou pas?
1: Eh bien, chez nous, on apprend d'abord le néerlandais.
0: Ah, mais oui, l'anglais, évidemment, dans Quevel. Ah oui, oui, non, mais c'est ça, on vit ensemble, bah oui, évidemment. Ah oui, anglais, c'était LV2, donc
1: exact.
0: C'était très important.
1: C'est une option, en fait. Moi, j'avais que 2 heures d'anglais, c'est pour ça que j'étais pas très...
0: C'est pas ouf. En tout cas, Adele, et la chanson When We Were Young, puisque c'est celle-ci que nous allons écouter maintenant, à quel moment elle rentre dans votre vie? Est-ce que ça fait partie de vos choix à vous, ça? Parce que c'est pas un choix de parents, Adèle.
1: Ça, c'est pas un choix de parents, ouais. Et ça commence à devenir mes goûts musicaux.
0: Ouais. Émancipation d'Elena.
1: Ça y est, je grandis. Et donc, Adèle, elle débarque... Quand elle arrive, en soi, elle débarque en puissance et donc je commence à écouter Someone Like You et puis
0: encore un truc très joyeux.
1: Bah à ce moment-là, je sais pas ce que ça veut dire moi.
0: Ah oui, c'est vrai.
1: Moi j'aime la voix d'Adèle, j'ai toujours adoré le fait que Adèle par exemple en concert, elle est extrêmement marrante.
0: Oui.
1: Elle te chante une chanson absolument déprimante et puis elle va faire une blague.
0: Ouais.
1: Et elle va dire s'il vous plaît vous tuez pas en rentrant et tout, enfin.
0: Ouais.
1: Donc il y a un truc hyper paradoxal avec elle que j'adore et sa voix, j'aime les voix. Il y a rien à faire à écouter Adèle, c'est pour moi du miel pour mes oreilles. Et When We Were Young, c'est une des premières chansons que j'ai commencé à chanter toute seule dans ma chambre. Dès que mes parents s'en allaient, allaient faire une course ou partaient au travail, je mettais karaoké sur YouTube. Et celle-là, ça fait partie des toutes premières que j'ai commencé à chanter, qui a une jolie histoire aussi, puisque par pur hasard, ça a été la dernière chanson que j'ai chantée pour le dernier casting de la Starac, qui m'a été proposée, alors que je la connaissais par cœur, j'étais là. Ouais, ils sont trop forts, ils lisent dans mes pensées.
0: Donc vous ne l'avez pas demandé?
1: Je ne l'ai pas demandé et on m'a dit tu chanteras celle-là pour l'audition finale. Celle-là et uniquement celle-là, il n'y avait qu'une chanson en plus.
0: Mais ça veut dire que c'était écrit.
1: Et c'est dingue,
0: ouais. C'est tracé, là, c'est le destin.
1: C'est la chanson qui m'a permis de faire la Star Academy. C'est une chanson qu'ensuite j'ai choisie en évaluation pour la tournée, la semaine de la tournée. Ouais. J'ai été immunisée, donc elle m'a permis d'aller à la Starac, de chanter, d'aller à la tournée de la Starac. Enfin voilà, et en plus c'est Adèle, donc le Graal.
0: Une chanson totem, j'ai l'impression, pour Elena. Elle a la gentillesse de la partager avec nous ce soir dans Décibels, When We Were Young.

0: We Were Young, Adèle, une chanson donc qui compte très très fort dans l'histoire d'Elena. Merci d'avoir partagé ça avec nous, c'est une merveille. Elena, revenons en France avec...
1: Revenons en France,
0: ça suffit les anglais. Avec Louane, elle fait aussi partie de votre sélection. Louane et la chanson « Si t'étais là », vous avez un point commun avec Louane, enfin vous en avez plein, mais un des points communs, c'est d'avoir d'abord chanté à la télé avant de chanter dans les salles de concert, de zénith, etc. Est-ce que vous vous en êtes parlé de ça, toutes les deux ?
2: J'ai pas eu d'occasion de même rencontrer ou vraiment discuter avec Louane.
0: Il va falloir le faire en 2026.
2: Oui, c'est vrai.
0: Ouais, bonne résolution.
2: Mais pareil, là, on est sur mes goûts à moi. Ouais. Je commence à grandir et c'est moi qui commence à acheter les CD et à les mettre dans la voiture. Et Louane, j'ai adoré parce que, pareil, parcours télécrochet ouais. aussi, j'ai beaucoup regardé.
0: Elle a été dans The Voice.
2: Oui.
0: Et puis après,
2: elle
0: tout de suite au cinéma
2: ans.
0: Aussi. Elle était très jeune, ouais. Puis elle était au cinéma dans La Famille Bélier.
2: Oui.
0: Et oui, c'est vrai qu'elle, a été projetée dans le monde médiatique hyper tôt, hyper jeune.
2: Ouais. Oui, et ça me faisait complètement rêver ce qu'elle vivait. Parce qu'elle était très jeune et qu'on a presque le même âge. Non, j'abuse, peut-être, elle est un peu plus âgée. J'étais un peu.
0: Oui, elle a quelques petite. Années de plus. Ouais. Mais bon, vous êtes de la même génération,
2: voilà.
0: En tout cas, c'est sûr.
2: Ouais. Et donc, j'ai beaucoup écouté ses premiers albums. Et si t'étais là pour le coup, je pense que c'est la chanson la plus triste qui existe.
0: Oui.
2: À mes yeux. Mais j'estime que moi j'adore écouter des chansons tristes quand j'ai besoin de pleurer par exemple. J'adore pleurer, j'adore exprimer mes émotions, les faire ressortir, c'est important pour moi. Si t'étais là, si j'ai envie de pleurer, ben je l'écoute. Et ça marche tout de suite.
0: Ça marche évidemment parce qu'on se met à sa place évidemment dans cette chanson où elle s'adresse à sa mère qui n'est plus là, qui est partie. Si t'étais là, Louane, si vous avez besoin de pleurer, Elena vous conseille de monter le son.
1: C'est maintenant.
0: Voici Louane dans Décibels.
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0: Johan, qui est régulièrement notre invité dans Décibel et qui devrait nous donner de ses bonnes nouvelles en 2026. Si t'étais là, c'est une chanson choisie pour vous par Elena.
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0: C'est la dernière partie de l'émission, Elena. Il nous reste une dizaine de minutes à passer ensemble. Et dans ces minutes-là, il va y avoir encore une artiste féminine. J'aime beaucoup votre sélection de chansons, Elena, parce que c'est vrai qu'il y a plein de filles, et c'est pas le cas toutes les semaines, je peux vous dire. Billie Eilish, qu'est-ce qu'elle représente pour vous ?
2: Billie Eilish, c'est mes goûts d'aujourd'hui. C'est l'album que j'ai le plus écouté en 2025-24. Ouais. Je sais même pas comment expliquer. Juste, c'est Billie Eilish.
0: Coup de foudre immédiat ou est-ce que vous avez mis du temps à l'aimer?
2: Non, coup de foudre immédiat depuis ses premiers albums. J'aime le fait qu'elle travaille avec son frère, ouais. Qu'elle est extrêmement talentueuse et créative et qu'elle sort du lot de par sa personne.
0: Ouais. Elle ressemble à personne.
2: Elle ressemble à personne, ouais. Ses chansons non plus, et c'est fabuleux, la douceur en même temps, la puissance et ouais, tout ce qu'elle peut faire avec sa voix. Moi, ça, c'est des trucs qui me fascinent, hein, comme avec Adèle, mais Billie dans l'autre sens, où en fait elle peut chanter très doux, mais en même temps elle peut sortir des notes de l'espace. Personne ne peut chanter comme Billie Eilish.
0: Alors, on va la laisser chanter elle-même. Une chanson qui porte un nom français, mais c'est trompeur. L'amour de ma vie, c'est parti.

0: Alors ceux qui ont suivi l'émission depuis le début et qui se souviennent qu'Elena et moi on a parlé du fait de chanter en anglais et qu'elle chante bien en anglais, qu'elle a un bon accent, là je viens de l'entendre chanter sur Billie Eilish et waouh.
1: Ah merci.
0: Ah waouh. Ah, oui, parce que c'est ça hein, cette émission, on écoute les chansons au casque et on se met à chanter à plein poumon et c'était magnifique. Bravo.
1: Ah, merci.
0: Bravo Elena. Avant d'écouter la dernière chanson de la soirée ensemble, je rappelle que donc votre tournée de Zénith reprend ce printemps, le 2 avril, qu'ensuite vous enchaînez des festivals d'été extrêmement prestigieux, genre Printemps de Bourges, Francofolie, etc. Madame. Puis à nouveau des Zéniths, des arénas un petit peu partout en France, donc une année 2026 qui va se passer sur scène. Et je crois que c'est un souvenir de concert grâce auquel on va écouter la dernière chanson de ce soir.
1: Exactement. Ouais. Christophe Maé, Forêt Nationale, à 7 ans.
0: Oh.
1: Et c'est mon premier concert de ma vie entière. Et aujourd'hui, quand il y a des petites filles ou des petits garçons qui viennent me voir en disant c'est mon premier concert, je dis oh, tu es mon Christophe Maé. Et je suis ton Christophe Maé. Ouais. Et voilà, ça a forcément une jolie histoire pour moi. Christophe Maé, récemment, qui est venu me faire une très jolie surprise sur la chanson Secrète, en plus.
2: Donc, ah, mais oui, c'est pour vrai. Moi. J'étais là. Oh my god, la boucle se boucle. J'étais à Forêt. La veille, enfin.
0: Et à 7 ans, vous vous projetiez déjà en regardant Christophe Maé, ou alors vous avez juste adoré le concert,
1: ouais,
0: vous imaginiez pas à sa place.
1: Mais non, pas à 7 ans.
0: Non.
1: Non. Trop jeune.
0: C'était juste du plaisir.
1: Juste du plaisir. Mon premier poster, mon premier concert, un album que j'ai trop écouté.
0: Oh là là, souvenir de petite fille. Donc c'est là-dessus qu'on se dit au revoir. Merci beaucoup, Elena, d'être venue nous voir.
1: Merci à vous.
0: Je rappelle que Et les deux, la réédition de votre premier album, augmenté de 5 chansons inédites et d'une version orchestrale de Mauvais Garçon, est disponible. Ça cartonne, alors participez vous aussi au carton. 2026 sera une belle année pour Elena. À bientôt et merci.
1: Merci.

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3: Direction le sud Mayenne, Biernay, les villages où je vous emmène au Mixelli. C'est un restaurant qui propose un menu ouvrier le midi. Et c'est le gérant qui m'accueille avec un carnet à la main.
4: Eh oui, bonjour à tous. Le petit carnet pour prendre les petites commandes pour ce midi.
3: Alors, qu'est-ce que vous notez sur ce carnet?
4: Comme il y a deux choix pour ce midi, poisson ou viande, donc on fait des petits bons comme ça, ça se passe très très bien quoi.
3: Donc vous, c'est Mickaël, et si ça s'appelle le Mixelli, c'est parce qu'il y a une deuxième personne, évidemment, dans l'aventure.
4: Voilà, ma femme, Céline, donc Mick et Céline, Mixelli.
3: Alors, on va s'avancer dans la salle. Vous avez une petite place pour moi, pour
4: ouais,
3: ce midi, évidemment.
4: Pas de problème, on va vous trouver ça, il n'y a pas de souci.
3: Alors, je vois qu'il y a des tables qui sont dressées.
4: Voilà.
3: Et puis alors, attendez, je vois une collection de véhicules miniatures également. Alors ça, c'est une passion qui vient de
4: vous. Ouais, alors ça, c'est une grosse passion depuis tout petit, puis très mordu des années 50-60. Donc, comme on est toujours au boulot quasiment, la déco est là, quoi. Donc, on adore aller travailler et on vit dans son quotidien, quoi.
3: Vous en faites profiter tout le monde, en fait. Il y en a combien, là, de véhicules? C'est impressionnant.
4: Ouais, là, les petites, à une dizaine près, il y en a 600, quoi.
3: 600 petits véhicules. Ouais. On a aussi des plaques émaillées. Voilà. Franchement, il y a de la déco partout, en fait.
4: Ouais.

0: Bah, je fais secteur sud de Mayenne. Bah, quand je suis à proximité de Biernay, je vais manger là, quoi.
1: Ouais, donc vous avez un métier, vous êtes en déplacement, c'est ça?
0: Oui, ouais, contrôleur machine à traire. Donc, bah, je vais de ferme en ferme, et puis, bon, bah, les restaurants, ça court pas les rues, alors, donc, bah, je vais là où on mange bien quand même.
1: Et puis le poitrou, il est sympa, on peut le dire quand même.
0: Oui, oui, il est sympa. Ça...
1: Je crois qu'il est derrière nous.
0: Ah bon?
1: Ah non, finalement, il n'est pas là, on peut dire qu'il est méchant.
0: Ah non, non, non, non, ça va.
2: Oh, Mickaël, en plus, il est super sympa. C'est lui qui assure le service. Alors, au menu, il y a entrée à volonté au buffet. Pour le plat, j'avais pris du jambon grillé accompagné d'un riz préparé avec de petits légumes. Crème brûlée en dessert. J'ai super bien mangé et c'est ce que je dis à Mickaël quand je le retrouve au comptoir.
3: Bon, bah, j'espère, super, c'est le principal.
1: Et dites-moi, j'ai remarqué, vous avez une énergie incroyable quand vous faites le service. Comment vous expliquez ça?
3: Eh ben, il faut avoir la patate. Si c'est pour avoir les deux mêmes pieds dans les mêmes chaussures, je vois pas l'intérêt, quoi.
1: Bon, faut peut-être que je passe payer quand même.
3: Ça, c'est
1: là-bas. Ben oui, ce serait pas mal, hein. Alors, dites-moi combien je vous dois.
3: Alors, 15,50, s'il vous plaît, monsieur. Et voilà, monsieur.
1: Merci beaucoup, Mick.
3: Eh ben, merci à vous. Au plaisir. À bientôt.
1: C'était un plaisir de vous avoir à mon Mick.
3: Super, merci beaucoup.
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6: Et Olivier, ce matin, retourne à l'école primaire aujourd'hui.
5: Eh oui, et pour y trouver du gaga. Mais blé, je voudrais aujourd'hui vous parler du mémoire de Judith Boucher, réalisé l'an dernier à l'Université Jean Monnet de Saint-Étienne, et qui s'intéresse à une question rarement étudiée. Comment le parler stéphanois, le gaga, circule encore aujourd'hui dans les écoles primaires, et dans quelle mesure le parler des enseignants influence le parler des élèves? Son travail porte sur toutes les classes de l'école primaire, en milieu urbain comme en milieu rural. Judith a formulé trois hypothèses. Premièrement, le gaga serait peu utilisé par les enseignants en situation d'enseignement. Deuxièmement, lorsque les enseignants l'utilisent, les élèves auraient tendance à le reprendre. Et troisièmement, le gaga serait plus présent dans les écoles rurales que dans les écoles urbaines. Pour répondre à ces questions, elle a observé des classes, mené des entretiens avec les enseignants et avec les élèves, et elle a mené des observations dans les temps informels à l'école. Son analyse porte à la fois sur le vocabulaire gaga et sur des structures spécifiques comme le pronom neutre Y, employé comme complément direct, j'y ai fait, l'inversion des pronoms personnels après un impératif, donne-moi-le au lieu de donne-le-moi, ce qui nous vient du patois, hein, puisque Pierre Duplay écrivait déjà en 1896 à l'inverse du français, quand un verbe à l'impératif a deux pronoms pour complément, l'un direct, l'autre indirect, c'est ce dernier qui s'énonce en premier. Exemple en patois, by may lou. Et puis aussi la formation d'adjectifs à partir de participes passés. Il est trempe de chaud, ses joues sont enfles, la reloge est arrête. Donc qu'en est-il des résultats du travail de Judith? Les observations révèlent une situation un peu plus nuancée que ce qu'elle attendait. Très surprenant, 54% des enseignants utilisent au moins une fois un régionalisme en cours au cours des séances observées. Un élève sur 6 emploie spontanément un mot ou une expression gaga lors des entretiens. Et dans les classes, un régionalisme apparaît dans 20% des situations que Judith observe. Il semblerait donc que le gaga soit encore bien présent dans nos écoles. Mais quels sont les mots, les expressions, les tournures qui ressortent le plus, ou plutôt qui ressortent le mieux? Un peu de patience les amis, la suite c'est pour bientôt.
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7: Aujourd'hui, je voulais vous parler de cet homme au courage inégalé, le facteur auxiliaire Clavel. Au début du XXe siècle, la vie se développe au sommet du Mont Ventoux avec l'arrivée de l'observatoire. Le service postal de cette structure souhaite recevoir le courrier plusieurs fois par semaine. Sauf que le sommet du Mont Ventoux culmine à plus de 1900 mètres d'altitude et un accord est passé. Le courrier devra être acheminé 5 fois par semaine tous les jours, sauf le mardi et le jeudi. Ce sera donc le facteur Clavel qui s'occupera à pied de cette tournée. Imaginez bien, 22 km aller-retour via des raccourcis sont ainsi réalisés par ce facteur, payé, écoutez bien, 4,50 francs par jour. Il faut en moyenne au facteur 5 heures pour monter et 3 heures pour descendre. Mais quand la saison d'hiver arrive, c'est une autre histoire. La neige à l'époque pouvait encore atteindre 1 mètre de hauteur. Pour ajouter les vents terribles du sommet et les températures négatives, le facteur Clavel peut mettre jusqu'à 8 heures de marche pour gravir le sommet. À l'époque, cette ascension quasi quotidienne attire un bon nombre de curieux qui n'hésitent pas à faire l'ascension avec le postier qui se transforme alors en guide. Et puis, comme si ça ne suffisait pas, le facteur doit aussi effectuer une tournée de 10 km sur les hauteurs du Ventoux. Son salaire à l'année ne dépasse pas les 190 francs. À l'époque, un article de presse demande sa titularisation auprès de l'administration des postes. Le facteur Clavel partira ensuite en 1914 au front du

0: durant la Première Guerre mondiale et on ne retrouve pas sa trace dans l'histoire vauclusienne. Aujourd'hui, l'unique souvenir de ce facteur courageux est la création dans les années 50 du chemin du facteur au Mont Ventoux qui permet d'emprunter son périple via la Combe dans Suisse.
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1: C'est le bar du village. Situé au bord de la route départementale 80 au cœur d'Herbalong, le bar chez Jeannot est l'établissement historique de la commune de Brande. Pasqua Sanguinetti a décidé de perpétuer la tradition familiale.
2: C'est mes grands-parents, Jeannot et Jean-Baptiste, c'est pour ça que le bar s'appelle chez Jeannot, qui ont repris le bar en 1971. Du coup, depuis ce jour-là, c'est que des membres de la famille qui ont travaillé dans ce bar. Et mon oncle travaillait dedans. Et moi, depuis, je sais plus, mais ça fait quelques années que je suis là en tant qu'employé, bien sûr. Et du coup, voilà, on perdure le commerce familial, comme ça. On essaye d'améliorer les choses comme on peut.
1: Et la recette d'antan marche toujours.
2: Avant, on est resté un peu sur nos acquis, c'est vrai. Le bar a toujours marché comme ça, donc on ne veut pas trop changer l'ambiance bistrot du village, ambiance village. Juste moi, je vais essayer d'améliorer un peu l'hiver. L'été, on fait de la restauration rapide. Ça marche très bien, c'est sympa. Et l'hiver, je voudrais aussi faire à manger l'hiver, faire des trucs tout simples, pas chers, pour les ouvriers de passage, pour les gens qui travaillent autour à la poste et tout ça. Donc on va essayer d'améliorer un peu comme ça.
1: Et les clients sont essentiellement originaires du village.
2: On a ouvert toute l'année, du 1er janvier au 31 décembre. On n'a pas un jour de fermeture. C'est parce que ça fait vivre le village, hein. C'est un peu du social aussi qu'on fait, hein. Parce que des fois l'hiver, il n'y a pas grand monde. Mais bon, c'est bien que si quelqu'un veut boire un café, sortir de chez lui, il sait que le bar est ouvert et qu'il va rencontrer des gens, discuter. Donc c'est un peu du social aussi qu'on fait. On a les gens de passage, les gens du Cap surtout, qui s'arrêtent pour faire deux courses au soir à côté. Donc du coup, ils s'arrêtent pour boire le café avant de rentrer chez eux. Après l'été, il y a pas mal de touristes. Mais oui, il y a beaucoup de gens de passage aussi du Cap. Je pense qu'il faut bien travailler l'été pour que l'hiver soit plus tranquille. Parce que l'hiver, forcément, il y a beaucoup moins de monde que l'été. Mais bon, ça va. On arrive quand même à vivre bien.
1: Attirer plus de gens de l'extérieur, proposer un service de restauration hors saison, tels sont les projets de Pasqua Sanguinetti pour le bar chez Jeannot à Herbalong.
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3: Vous l'avez forcément déjà remarqué en allant de Palavas à Carnon, ce fortin qui trône au milieu de l'étang du Levant. C'est la redoute de Balestras, une tour de guet qui a passé 60 ans emmurée dans un château d'eau.
4: Secours des pirates !
3: Au milieu du XVIIIe siècle, de nombreux pirates barbaresques arpentent notre littoral et détroussent les navires marchands. Et il y a aussi les Anglais qui se prennent pour les maîtres des mers. Fire ! Pour protéger les populations, Louis XV fait construire tout au long des côtes françaises une série de fortins équipés de sémaphores. Lorsqu'un bateau suspect se rapproche dangereusement, on envoie des signaux pour prévenir les gardes-côtes qui envoient alors au canon quelques coups de semonce. Du Gros du Roi jusqu'à Hague, dont construit un réseau de 8 tours de guet, on peut encore voir celle de Frontignan, Marseillan, Sète, au Grand Travers aussi, et donc celle de Palavas. Dès 1743, la redoute de Balestras assure sa fonction protectrice, et ça va durer plus d'un siècle. Autour de ce fortin, peu à peu, des pêcheurs installent leurs cabanes, et c'est tout un village qui finit par prendre forme. En 1906, on installe sur le toit de la tour une citerne qui va alimenter en eau les fontaines de la commune. Au début du XXe siècle, la station balnéaire, devenue reine des plages, voit ses besoins en eau augmenter. Alors en 1943, la mairie décide de bâtir un véritable château d'eau. Il y a toujours la cuve sur la redoute qui est alors emprisonnée d'un sarcophage de béton. Il faudra attendre les années 90 pour la redécouvrir. On détruit le château d'eau pour bâtir à la place le phare de la Méditerranée, 45 mètres avec son restaurant tournant au sommet. Et la redoute, elle, est démontée pierre par pierre par les compagnons du devoir. 300 tonnes de pierres marquées une à une et transportées sur un autre site. Il faudra aussi tailler de nouvelles pierres pour remplacer celles qui sont trop altérées. La ville de Palavas a choisi l'étang du Levant pour reconstruire le fortin à l'identique, dans la même orientation qu'à l'origine. Il trouve au milieu des flamants roses un écrin à sa mesure. La redoute de Balestras abrite depuis le musée Albert Dubout, dessinateur caricaturiste qui a contribué à la réputation de Palavas grâce à ses dessins du célèbre Petit Train. Voilà une bonne occasion d'aller la visiter.
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3: Il s'appelle Frédéric Brand et ça fait maintenant 17 ans qu'il travaille à l'élaboration des créments, des 4 millions de bouteilles de créments de l'entreprise Louis Bouillot à Nuit-Saint-Georges. Il nous fait voir l'envers du décor, mais d'abord on s'équipe de chasubles orange fluo.
4: Sur le site, il y a une centaine de personnes qui travaillent sur le site. Et c'est un site classé IFS BRC, c'est-à-dire qu'on respecte des normes qualité et sécurité consommateur. Et donc, mettre des chasubles qui permettent l'identification des visiteurs avec un enregistrement bien adéquat.
3: Eh bien, allons-y, ouvrons cette porte.
4: Oui, on va y aller.
3: Oula !
4: Donc, en fait, ici, nous n'avons pas de cave enterrée. Les cuves font jusqu'à 7 mètres de haut.
3: Ah oui.
4: 7 mètres de haut et une seule cuve représente le volume d'un petit domaine viticole. Ça représente environ 520 hectolitres de vin. Ici, nous avons dans cette cuverie-là 50 cuves différentes. Et cette diversité de cuves, cette quantité de cuves est importante parce qu'en Crémant de Bourgogne, nous sélectionnons les zones géographiques. Mais également, nous avons un grand travail au pressurage où nous séparons la cuvée et la taille que nous vinifions séparément. Et afin d'avoir une grande diversité de profils aromatiques qui vont nous servir de nos assemblages créments futurs, nous avons besoin d'avoir une grande quantité de cuves qui vont pouvoir mettre en musique nos assemblages pour la suite.
3: Donc malgré le fait qu'on soit dans un environnement plus ou moins industriel et gigantesque, on a quand même cette notion de terroir, c'est important de le rappeler.
4: C'est important. Si maintenant je mélange tout, parce que c'est effectivement une seule appellation que l'on vinifie, mais si je commence à tout mélanger pendant les vinifications, après les assemblages qu'on va faire n'auront plus aucun sens. Il faut vraiment respecter ces trois principes, donc le cépage, le terroir et le fractionnement au pressurage qui vont nous permettre justement d'accorder. Il faut savoir que Louis Bouillot a plus d'une dizaine d'assemblages différents et il faut que chacune de ces assemblages ait une personnalité bien précise avec son moment de dégustation et de plaisir propre. Et donc c'est grâce justement à ces diversités qu'on peut avoir ça.
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5: Les petits bonheurs, généralement, ce sont des sourires qui se récoltent tous les jours au hasard des rencontres. Il suffit d'un micro ici, de ne surtout pas prendre de rendez-vous et de ne pas se présenter. Ça marche très bien à Megève, par exemple. Nous sommes donc en Haute-Savoie, sur les hauteurs de Megève, au Mont d'Arbois, pendant que des chevaux sont en train de monter dans une bétaillère.
6: Bonjour.
5: Matin de bonheur, venez vous occuper des bêtes.
6: C'est ça, on vient les mettre au chaud, ouais.
5: Ah, c'est-à-dire que là, ils quittent la montagne?
6: Ouais, ce coup-ci, ouais, c'est bon. Ce coup-ci, on va les ramener, on va les mettre en pension pour cet hiver, ouais. Ils ont passé tout l'été en montagne, donc ce coup-ci, ça y est. Ils vont aller se mettre au chaud pour l'hiver.
5: Ah oui, ils font toute la saison,
6: là,
5: ici?
6: Ouais, ceux-là, ils font toute la saison ici. Il y en a qui sont là pour la monte, il y en a qui sont là pour l'attelage, et puis vu que nous, on élevage, il y en a, ils sont juste là pour grandir.
5: Vous, c'est pas juste un loisir, c'est votre métier?
6: Ouais, moi, c'est mon métier, ouais. Je suis cocher palefrenier. Ouais.
5: Quand vous dites pour l'attelage, c'est les calèches qu'on peut voir à Megève, par exemple?
6: Exactement, c'est ça.
5: Donc, les chevaux, quand ils sont pas attelés, on les voit ici, sur les hauteurs de Megève?
6: Ouais, c'est ça. Nous, on en a l'Alpette, comme là en face, en haut de la côte 2000. On en a aussi au Mont d'Arbois, là, juste derrière. Et puis, après, au fur et à mesure de la saison, on les fait descendre petit à petit. Puis là, ils atteignent leur point le plus bas sur Megève. Puis après, on les change de département et puis voilà.
5: Donc là, ils montent dans le bus?
6: C'est ça, ouais. Ils montent dans le bus. Là, je vais en mettre 4. Là, après, j'ai mon patron qui va arriver. Il va prendre le reste. Et puis après, on va prendre un camion et une remorque. Puis on y charge tout dedans. Puis lui, il part cet après-midi.
5: Et là, ils partent où, hein, en résidence d'hiver?
6: Ils partent dans l'Allier, ceux-là. Ils partent dans l'Allier. Ils ont des gros champs de plusieurs hectares où c'est qu'ils ont du foin, des abris pour eux, de l'eau à volonté, et puis voilà.
5: L'Allier, donc en Auvergne, si je ne m'abuse, il fait pas beaucoup plus chaud qu'ici l'hiver.
6: Non, il fait pas beaucoup plus chaud, mais par contre, ils auront plus d'herbe qu'ici, on va dire. Ils auront moins de neige, ils auront un peu plus de foin, un peu plus d'eau, parce que nous ici, c'est qu'on est tout de suite dans la neige, et puis nous, on n'a pas assez de foin pour tous les nourrir l'hiver, donc on préfère les mettre en pension. C'est beaucoup plus agréable pour eux. Puis pour nous, l'hiver, on a déjà bien assez de boulot comme ça, donc au moins, ils sont un peu tranquille aussi de leur côté.
5: Alors justement, vous faites quoi l'hiver si vous avez plus de chevaux?
6: Alors c'est pas qu'on en a plus, c'est qu'on en a moins. Toute la partie élevage en fait part tout en pension et en fait l'hiver nous on fait énormément de calèches sur Megève. On a des grosses calèches qui montent jusqu'à 12 personnes. C'est qu'on fait les fondus en calèche en soirée ou le midi et on fait juste des balades en calèche.
5: Bon, vous j'imagine que le cheval c'est une passion, on fait pas ce métier là par hasard.
6: Mon grand-père était déjà éleveur de chevaux. Là maintenant je bosse chez un ami de mon grand-père. Puis voilà, après on fait ça par passion. De toute façon c'est pas par l'argent qu'on va le faire, hein, comme dans tout métier agricole.
5: Même à Megève.
6: Même à Megève, l'agricole, ça reste l'agricole, à Megève ou pas.
5: Je peux vous demander votre prénom ?
6: Moi, c'est Mathieu, moi.
5: Et c'est quoi le dernier petit bonheur de Mathieu, s'il vous plaît ?
6: Mon dernier petit bonheur, c'est d'avoir fait un galop sur les crêtes de la côte 2000 en plein été avec le soleil couchant. Et ça, je pense que je m'en souviendrai jusqu'à ma mort.
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7: Nous sommes de retour dans la famille. En ce moment, il fait beau, il fait froid. Ben, on est dans le nord, il y avait un indice. Et en plus, il y a un vent de voleur. C'est une situation que j'aime peu parce qu'en général, quand on dit « oh, il fait froid », on nous répond « ben non, il fait pas froid ». C'est le vent qui est froid. Je pourrais la taper, la personne qui me dit ça. Parce que la conséquence directe du vent froid, c'est qu'il fait froid. Du coup, avance et ferme votre gif. Donc, je résume. Il fait froid, mais il fait beau. Il y a quelqu'un qui a allumé la lumière. Et d'un coup, vous voyez votre cousine enlever son manteau, tirer sur son col et pousser un soupir. Je sais pas ce que j'ai étouffe d'un coup. Et son mari de répondre. Qu'est-ce que t'as tes vapeurs de belle-mère? Ne paniquez pas. Oui, qu'ils aient fait là pour vous aider. Je vous comprends, ça surprend. Bon, ce n'est pas très 21e siècle comme expression. Mais c'est celle qu'utilisait ma grand-mère quand elle avait une bouffée de chaleur. Ou quand elle remarquait que quelqu'un avait anormalement chaud. Cocteau, tête rouge, t'as des vapeurs de belle-mère ou quoi ?
8: Définition.
7: Les vapeurs de belle-mère sont originellement les bouffées de chaleur dont souffre la majorité de la gente féminine lors du dérèglement hormonal conséquent de l'arrivée de la ménopause. Quand je parle des filles et de leurs soucis, en général, je préfère partir dans le médical par les temps qui courent, c'est plus sûr. Et puis c'est imagé, parce que dans l'esprit de ma grand-mère, que je rappelle est enterrée au cimetière de l'Est depuis les années 80, je replace dans le contexte. Hein. La ménopause atteignait essentiellement les belles-mères. Ou si vous préférez, si t'es belle-mère, t'es forcément ménopausée. Et je tiens à préciser qu'elle disait ça aussi aux hommes. Mais quand est-ce que ça peut vous arriver d'avoir des vapeurs de belle-mère, par exemple ?
8: Exemple.
7: En écoutant le discours de Vladimir Poutine, en s'apercevant que son match Tinder, ben, c'est sa sœur, avec leur nouvelle mode de pas mettre la photo en plus. Et alternative à vapeur de belle-mère, il y a « J'ai chaud, je crois que j'ai une buée ».
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10: À quoi servent les maths ?
11: Par exemple, si on est coiffeuse, pour faire payer ses clients, au lieu que de prendre une calculette, le faire de tête comme ça le plus rapidement, comme ça on n'utilise pas trop notre téléphone. Puis c'est intéressant les mathématiques.
12: Moi je trouve que ça sert à tout et à rien. Les profs, ils disent faut savoir convertir, mais ça sert à rien quand on est grand en fait.
13: Dans n'importe quel métier, il faut savoir les maths. Convertir, si, il faut. Parce que ça se trouve, à un moment donné, l'occasion elle va venir, tu vas pas savoir et ça va être compliqué. Et moi je préfère les maths que le français.
14: Moi je me dis, c'est comme toutes les autres matières, plus tu sais de choses et tu es bon en maths, français, grammaire, plus tu auras plusieurs métiers à ta disposition.
15: J'ai jamais trop aimé les maths, mais je sais que je pense que ça va beaucoup servir.
16: En fait, les maths, c'est une des premières matières à être inventée. Les maths, c'est la base de l'école.
17: Pour payer quelque chose, il faut se servir des maths pour, par exemple, compter les pièces, les billets, etc. En fait, les maths, il y a beaucoup de choses qui servent à beaucoup de choses. Il y a des choses où tu vas jamais t'en servir en mathématiques, quoi. Par exemple, la géométrie, tu t'en sers que dans quelques métiers. Tu vas pas t'en servir dans tous les métiers du monde.
18: On était parti à Cultura et j'avais pris des sous, mais j'avais mal compté. Donc, je demande à ma mère de payer parce que j'avais pas assez. Mais du coup, faut compter tout. Faut compter les centimes et les euros et tout ça.
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1: Je marche à côté d'une jeune femme qui est habillée vraiment très rétro.
2: Bonjour.
1: Bonjour. C'est très joli votre tenue.
2: Merci beaucoup.
1: Vous me parlez un peu de votre inspiration ?
2: Oui, en fait, je m'inspire énormément donc, de la mode des années 20, 30 aux années 60. Et j'aime porter donc, des pièces d'époque et des pièces aussi de belle qualité avec de la bonne matière. Donc on en parle justement à l'instant.
3: On parlait de l'importance des belles matières et elle me parlait de son manteau qui est en laine et cachemire et qu'elle avait trouvé pour quelques euros au fripe.
1: Et puis, si je peux me permettre, il y a aussi un côté par conséquent très féminin.
2: Oui, aussi. Ouais. Bah, j'aime énormément tout ce qui touche à la féminité. Je trouve que c'est quelque chose de très beau, de pas en avoir honte. En fait, je pense qu'il y a une espèce de honte de la féminité qui s'est développée. Je l'ai remarqué très tôt, même quand j'étais au collège, et simplement les choses féminines étaient vues comme moins bien, comme moins intéressantes, moins intelligentes. Et on va dire que le vêtement n'est pas une personnalité à proprement parler, mais le vêtement sert à sublimer. Et la féminité, je trouve qu'elle sublime tout le monde, même parfois les hommes aussi.
1: Et vous ?
3: Moi, je pense que la féminité, moi, avant, j'ai jamais porté de pantalon avant mes 20 ans. Donc, au collège, j'étais souvent assez moquée. Bon, je pense qu'on a eu un peu le même parcours, mais j'étais souvent assez moquée parce qu'on me disait que soit j'essayais de faire trop fille, soit j'essayais de faire un peu nunuche, etc. Il y avait un peu cette haine de tout ce qui touchait aux filles. C'était souvent un peu décrié, on disait ah mais ça c'est un truc de fille, et du coup il y avait cette tendance à vouloir être pas comme les autres filles et à vouloir se démarquer, et du coup maintenant c'est bien quand on a dû de pouvoir l'assumer et puis de trouver des copines aussi on peut l'assumer.
1: Oui, oui aussi.
3: Ça aide beaucoup.
1: Est-ce que pour terminer on pourrait tenter une petite description?
2: Bien sûr. Alors, je porte un très long manteau marron avec un béret assorti, une robe longue à carreaux marron également, avec une ceinture en cuir toujours marron, une chemise ancienne à col, alors je ne sais pas si on la voit bien, mais blanche, des gants...
1: Dentelle.
2: Oui,
1: dentelle. Des gants magnifiques.
2: Des gants, je crois, qui datent des années 70, marron et beige. Chaussures aussi des années 70, marron. Un maquillage, donc, un rouge à lèvres couleur brique. Et les yeux assortis dans des tons marrons également.
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4: En vous baladant du côté d'Ahun, dans le bourg, peut-être que vous avez déjà fait une petite pause pique-nique au jardin Jacques Lagrange, qu'on appelle aussi le jardin lapidaire. Mais c'est quoi son histoire ?
5: Nathalie Manot, je suis animatrice à l'Office de tourisme Creuse Sud-Ouest. C'était le jardin de la maison qui est là face à nous, ce très bel hôtel particulier, l'hôtel Joran. Mais avant même d'être le jardin de cet hôtel Joran, on imagine qu'ici nous sommes dans les fossés de la ville médiévale. Et ce jardin, eh bien, il donne de la profondeur avec cette grande allée et ça donne encore plus de valeur et d'importance à cette belle maison. C'est vraiment une mise en scène architecturale. Le premier portail semble suffisamment large pour qu'un petit véhicule y passe. Le deuxième est tout petit, mais ça donne cet effet de longueur.
4: Pourquoi on appelle aussi ce jardin le jardin lapidaire ?
5: Parce que autour de nous, eh bien, il y a plein de pierres. Alors, ce sont toujours des pierres anciennes qui sont là pour témoigner de l'histoire d'Ahun. C'est un peu comme un musée à ciel ouvert qui nous raconte l'histoire d'Ahun depuis l'époque gallo-romaine, Assitodunum à l'époque, jusqu'à nos jours. Jacques Lagrange, il a acheté dans les années 90 cette maison et à sa mort, sa compagne a légué le jardin à la municipalité et elle a demandé à ce que ce jardin devienne un jardin lapidaire, donc un jardin souvenir, historique, promenade. Jacques Lagrange, c'était un artiste. Alors, il n'était pas creusois d'origine, mais il a beaucoup aimé la Creuse. Il est venu ici pour aller auprès de Jean Lursa faire des tapisseries à Aubusson. Il était peintre, il était cartonnier, il était grand collectionneur. C'est aussi pour ça qu'il voulait une grande maison. Il collectionnait les horloges de gare, les enseignes de magasins. Ça prend beaucoup de place. Il a contribué à l'architecture. Enfin, c'était vraiment un artiste avec plusieurs facettes. Et il aimait se trouver ici, dans la Creuse, dans cet espace très naturel, avec une histoire riche. Alors, je vais te dire mon coup de cœur. Et en regardant bien la frise végétale qui est là sur le pignon, on va le trouver ce cœur. Il est en bas, à gauche, il est très stylisé. C'est vraiment un motif que Jacques Lagrange utilisait beaucoup dans ses tapisseries, dans ses peintures. Donc cette frise, elle représente une branche. Il l'avait dessinée pour illustrer le poème d'un de ses amis, Eugène Guivic. Et ce poème s'intitule « Temple du Merle ».
6: Marie-Ève,
7: et Geoffroy,
6: notre fille prend des cours de piano juste à côté. En attendant son cours, on aime bien se promener ici, oui.
7: Il y a des urnes funéraires. C'est un petit site archéologique. C'est sympa, puis il y a de jolis des petits buis qui sont bien taillés. C'est un joli jardin.
4: La prochaine fois que vous passez par le jardin Jacques Lagrange, jetez un œil à ce petit cœur sur la façade.
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8: Bonjour à toutes et tous, bienvenue dans Affaires classées, le podcast. Nous sommes en janvier 1879. Le sympathique garde champêtre du village de Laguinge, en Haute-Soule, est poignardé de 5 coups de couteau dans une auberge. Les gendarmes arrivent et son meurtrier a disparu.
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8: Les bohémiens. Ces individus, migrant en groupe d'un village à l'autre, ont longtemps alimenté les conversations, les polémiques, les peurs au Pays Basque et au-delà. Les historiens situent leur arrivée dans le coin en l'an 1602. C'est le seigneur d'Urtubi à Urugne et le vicomte d'Etchaus à Baïgorry qui accueillirent en nombre ces descendants du peuple tzigane ou rome venus de Bohême grâce au sauf-conduit que le roi de cette contrée d'Europe centrale délivrait. Nombre d'entre eux vont finir par s'implanter en Soule ainsi que dans les pays de Cise et de Mix. Vivant à l'écart des villages, ils offraient leurs services aux villageois, bien contents de leur donner du travail contre très peu d'argent. Selon les saisons, ils étaient employés chez les paysans. D'autres œuvraient comme vanniers, empailleurs de chaises ou tondeurs de mulets. Leurs épouses fabriquaient des chapeaux, de la vannerie aussi. Elles ne tardèrent pas à susciter la curiosité, voire la peur, lorsqu'elle disait disposer de pouvoirs magiques, de remèdes naturels ou jurant prédire l'avenir en lisant dans les lignes de la main. Frappant à la porte des fermes, on les disait mendiants, voire chapardeurs. Dans les gendarmeries du secteur, les plaintes des villageois affluaient pour vol d'animaux, de victuailles ou de linge. Leur présence finit par agacer le préfet palois qui décide de lancer en 1802 une gigantesque rafle. 475 bohémiens sont arrêtés et jetés en prison dans l'attente de les expédier outre-Atlantique en Louisiane. Mais le projet du préfet tourne court et la plupart des rescapés de la rafle reviendra vivre au Pays Basque où ils désigneront leur propre roi.
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8: Il se nomme Pierre Aguerre. Il vit en Haute-Soule, dans le petit village de Laguinge, et partage son existence avec une femme, encore jeune, qu'il dit être son épouse, même si les registres d'état civil du secteur ne trouvent nulle trace de leur mariage. Chez les bohémiens, point n'est besoin de s'ennuyer avec les formalités. On est libre depuis des lustres, et la loi que l'on reconnaît, d'abord, est celle des traditions. La modeste masure qui lui sert de quartier général à Laguinge ne l'empêche toutefois pas de faire de fréquentes excursions ailleurs. Pour tondre les mulets officiellement, comme il le clame à ceux qui l'approchent, et peut-être aussi pour tondre les bourses et les biens des paysans du secteur. Combien de fois, en effet, son premier voisin n'a-t-il pas déploré des vols d'objets agricoles ou d'animaux dans sa propre ferme ? Le dit voisin aurait bien aimé récupérer ses biens en signalant ses méfaits aux gendarmes de Tardets. Mais Aguerre traîne une sale réputation. Maintes fois condamné pour vol, violence, il pourrait bien se venger. Aguerre sait cultiver ses relations et Pour asseoir son autorité, il va lier amitié avec un homme influent au village. Le garde champêtre, un certain monsieur Iriard. Le brave fonctionnaire est au courant de tous les potins du village. Son goût immodéré pour la bouteille fait de lui un informateur facile, de premier choix. Ce 9 janvier 1879, Aguerre accoste le garde champêtre. Il l'invite sans peine à boire ensemble dans le premier cabaret venu. Les deux larrons y retrouvent le vieux Albex, un paysan du coin, et l'instituteur du village, qui a momentanément déserté sa classe. C'est alors parti pour une série de plusieurs tournées de vin.
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8: Dans le canton de Tardets, chacun sait que le garde champêtre, Iriard, est de ces muets à qui la picole alimente surabondamment les paroles. Ce soir de janvier, la nuit tombe tôt et la conversation s'éternise. Ivre à l'excès, Iriard dévoile toutes sortes de fâcheux secrets sur tel ou tel habitant du village. Ses amis, tout aussi ivres, en rajoutent. Soudain, Iriard explose de colère. Il menace ses acolytes de comptoir en ces termes.
10: « Pour un peu, je vous battrai comme on taille le lin !»
8: À peine a-t-il fini sa phrase que Pierre Aguerre, le roi des bohémiens, se retourne. Il lui assène 4, voire 5 coups de couteau en hurlant « Puisque tu le veux, c'est comme ça !» Celui qu'on surnomme le roi des bohémiens prend, sans attendre, la poudre d'escampette, sans doute en direction de son domicile. Dans le troquet, c'est la panique absolue. Le pauvre garde champêtre hurle de tous ses poumons. Il scande des mots de peur, conscient sans doute qu'il vit ses derniers instants. Quelques secondes suffiront pour qu'il s'effondre, baignant dans son sang. On accourt des maisons voisines, le médecin de Tardets arrive peu après, mais il est trop tard. Le malheureux Iriard accuse plusieurs plaies profondes. L'une d'elles a perforé l'abdomen, causant la libération d'une partie de ses intestins. Les gendarmes rappliquent à cheval. Avant d'expirer, Iriard réussit malgré tout à leur balbutier quelques mots, dont le nom de son meurtrier. On se lance aussitôt à la recherche d'Aguerre. Voyant de la lumière à l'intérieur de sa ferme, les gendarmes l'encerclent avec prudence. Qui sait si le roi des bohémiens n'a pas encore quelques armes qu'il pourrait utiliser pour s'enfuir.
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8: Malin, Aguerre s'éclipse par la porte arrière de la demeure. Il marche à pas de loup avant de se blottir dans les broussailles, espérant tromper la vigilance des gendarmes et s'évanouir dans la nature, afin peut-être de se planquer plus tard en Espagne. Hélas, le bruit de ses pas sur les feuilles desséchées va le trahir. On le saisit avant de le coucher au sol, sous la menace d'un fusil. Les gendarmes imaginaient qu'une telle posture lui ôterait toute envie de résistance. Que nenni ! La perspective de sombres lendemains réveille son audace. Aguerre tente les plus violents efforts pour se soustraire à ses gardiens, usant de coups, de nouveaux coups de poing à dessein. Mais la vaillance des gendarmes aura raison de lui. Le voilà maintenant conduit à Tardets, où son interrogatoire commence. Et la première question qui se pose, pourquoi a-t-il tué Iriard ? Le roi des bohémiens aurait fort bien pu être en proie à des remords, formuler des regrets au besoin. Pas un instant. Il livre une fable ingénieuse à ses yeux. À l'écouter, le garde champêtre l'a d'abord frappé avec un bâton, jeté à terre et menacé de mort. C'est pour se défendre et seulement pour cela qu'il s'est emparé d'un couteau qu'il range habituellement dans sa poche. Il avoue donc son forfait, sans hésitation, mais entendez-le bien, son seul regret est de ne pas lui avoir tranché la gorge. Iriard l'avait saisi au bras et serré si fortement qu'il n'avait pas le choix, dit-il. Hélas, pour Aguerre, Cette jolie fable ne convainc personne. Les piliers de comptoir présents le soir des faits démentent formellement son récit. Et le médecin venu l'examiner ne trouve sur son corps aucune trace de plaie, de contusion ou d'ecchymose. Conclusion, Aguerre ment.
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8: Le procès du roi des Bohémiens s'ouvre à Pau le 21 février 1879. Une foule nombreuse a fait le voyage pour l'occasion. Des congénères venus du Pays Basque, des amis et aussi des proches du malheureux garde champêtre que chacun appréciait en Haute-Soule. Le procès d'un Bohémien n'a rien d'une première à la cour d'assises des Basses-Pyrénées, mais cette fois, on juge l'autoproclamé roi des Bohémiens. Âgé de 58 ans, il a le teint cuivré, l'air astucieux et même féroce, selon l'un des journalistes parisiens présents au procès. Les préjugés contre les Bohémiens ne manquent pas. Le président de la cour, par exemple, M. de Lagéry, pose en préambule, je cite, « qu'au milieu de la race noble et loyale des Basques vit la race maudite et dangereuse des Bohémiens ». Aguerre, selon les témoins, aurait été proclamé roi des siens à cause de ses innombrables méfaits. Il était si redouté en Soule que même le maire du village de Laguinge en avait peur. L'élu lui délivrait son certificat de bonne vie et de bonne mœurs, non parce qu'Aguerre était vertueux, mais pour qu'il aille migrer ailleurs. Le procès vire au mauvais spectacle. Tantôt calme, Aguerre justifie sa royauté bohémienne et tente de lui donner quelque chose d'imposant. Tantôt en colère, il se dresse sur son banc. Saisissant la rampe des deux mains, il insulte, il menace les témoins qu'il dit être des suppôts du diable. Ses regards menaçants n'épargnent personne, pas même son avocat. Aucune émotion n'affecte son visage quand on lui présente les vêtements ensanglantés du défunt. Avec un tel client qui ne rêve que de représailles et de vengeance, la cour d'assises n'aura aucun état d'âme à envoyer le roi des Bohémiens au bagne, à perpétuité.
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8: Le roi des Bohémiens, c'était ce nouvel épisode en podcast. Merci de l'avoir écouté. Dans un prochain rendez-vous, je vous emmènerai en 2018 du côté de Pau avec une intervention policière qui va faire couler beaucoup d'encre.
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1: La tata, elle est petite. Quand elle a un truc qui est haut, elle n'arrive pas à l'attraper.
2: Vous préférez être grand ou petit ?
1: Moi, j'ai envie d'avoir 15 ans comme ma cousine Olivia qui a un appareil dentaire. Parce que j'ai envie d'être grande comme elle et j'ai envie de sortir avec mes copines quand il fait beau. Ma mère, elle est très grande, mais elle y arrive quand même à rentrer. Elle n'est pas obligée de baisser la tête. Mon papa, elle est grand, mais a des grands doigts. Elle ne peut pas lâcher les chouchous de ma petite sœur Lisa.
2: T'as envie d'être grande ou de petite ?
1: Comme ma maman. Ma maman, elle est moyenne. J'ai envie d'être pas trop petite, mais pas trop grande. Ma tata, elle est petite. Et du coup, quand elle a un truc qui est haut, elle n'arrive pas à l'attraper. Et mon père, il est plus petit que ma mère. Je préfère être grande, mais être petite, c'est aussi bien parce que, enfin, on peut passer partout, c'est un peu plus pratique, c'est tout ça. Juste être un peu plus grand, mais pas beaucoup. Je rêve que je sors avec mes copines, que j'ai 15 ans et que j'ai mon portable.
2: Donc, en fait, quand on est grande, on a...
1: un portable, et mon père, il m'avait donné son portable qu'il avait cassé quand il était grand. J'ai envie d'avoir un portable parce que, comme ça, je pourrais appeler mes copines, je pourrais envoyer des messages et je pourrais envoyer des photos. Moi, ça, j'ai envie d'avoir un portable mais pour faire des jeux, pour faire plein de choses. Ben, moi, j'ai un téléphone rose, mais il est pour enfants. Il y a des jeux, des vidéos, de la musique... pour envoyer des messages, on peut envoyer des photos et je peux jouer à mes jeux. Et même, j'ai envie d'avoir un portable pour de vrai, comme ma mère, vu que ma mère, elle a un jeu de Disney et un jeu pour construire des manèges. Moi, j'ai trop envie d'en avoir un.
2: Pour faire quoi ?
1: Je sais pas.
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3: Aujourd'hui, c'est dans le nord des Deux-Sèvres que je vous propose de me suivre. On va tester la confiture. On va même fabriquer de la confiture avec les champions du monde confituriers 2025, Guy et Colette. Ils vont nous présenter un petit peu leur façon de faire. Je vous propose de me suivre. Bonjour.
4: Bonjour.
3: Merci à tous les deux de nous recevoir ici. Vous êtes les champions du monde confituriers 2025. Rien que ça. C'est-à-dire que chez vous, forcément, on va se régaler.
4: Oui, on devrait, oui. Normalement, avec ce titre-là, c'est la moindre des choses.
3: Bon, on va découvrir comment vous faites de la confiture. Surtout que c'est pas des confitures qu'on retrouve dans les magasins, des trucs classiques, quoi. Il y a des petites choses en plus, quoi.
4: Il y a rien à voir, puisque déjà, nous cultivons tous nos fruits, hormis les oranges et les citrons. Donc, nous, évidemment, quand on a pu, on ne fait plus. On travaille qu'avec notre propre produit.
3: Bon, on va aller découvrir comment on fait une bonne confiture. On va, je crois, enfiler une tenue et on part dans les ateliers. Donc là, on vient de rentrer dans le cœur de votre atelier. C'est ici que vous fabriquez les confitures.
5: C'est ici que je fabrique mes confitures, les sirops, toute notre production, en fin de compte. Donc, on va commencer une confiture de fraises à laquelle on va y ajouter notre poivre de Sichuan.
3: Ok, très bien.
5: Ces fruits ont été mis hier soir avec le sucre,
3: okay,
5: toute la nuit. Et le poivre également, il a été mis dans un tout petit peu d'eau tiédie à 70 degrés. Voilà. Maintenant, on va mettre les fruits dans la bassine en cuivre.
3: Ok, donc ça, on va commencer par
5: on
3: mettre
5: va commencer
3: ça dans
5: par
3: la bassine
5: ça.
3: En cuivre. Et là, on mélange. Là, vous allez laisser cuire pendant combien de temps, grosso modo ?
5: 30 minutes.
3: 30 minutes, ok.
5: Pendant ce temps-là, on va mettre les pots vide,
3: okay,
5: à stériliser. Ils sont prêts, on n'a plus qu'à mettre l'eau.
3: D'accord. Hop, là, on arrive dans la toute dernière étape.
5: Oui, bon, la confiture, elle a bien bouilli de tous les côtés de la bassine. Alors, je crois que c'est bon. Voilà, vous voyez le petit frissonnement, ça y est. C'est presque terminé et qu'on va pouvoir... On est tout près du but pour la goûter.
3: C'est le meilleur moment, ça.
5: Bah, oui, hein. On va pouvoir mettre dans les pots.
3: Et là, vous allez mettre combien, du coup ?
5: Là, je vais mettre 220 grammes.
3: Ok.
5: À vous l'honneur.
3: On le met, hop, dans
5: dedans,
3: le pot.
5: Dedans, voilà. Ouais. Bien brassé à chaque fois, pour que vous trouviez des morceaux et du jus. Voilà, très bien. Voilà, c'est bon.
3: Et alors, la ça. Verdict.
5: Voilà, verdict, allez-y. 225, 93. Vous êtes pas mal, c'est bien. C'est très très bien.
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6: Adieu Balen et adieu à toutes. Franz, une question.
7: Ah,
6: Kusiba, Bapla la santate.
7: Bapla.
6: Ouais, bon. Si je vous pose cette question, c'est parce que le pitchou de mes voisins va atal atal. Ah. Anna, atal atal, c'est aller coussi, coussa. Donc il pourra aller mieux bas, atal atal. À quoi fait maille d'une jaune que le pitchou de l'Ebézi qui te passe des toussis. Ça fait plusieurs jours que le pitchou de mes voisins n'arrête pas des toussis. Alors, votre avis, qu'est-ce que ça signifie le verbe toussi en occitan?
7: Ce serait pas tousser?
6: Eh oui, bravo, bravo, bravo. En effet, en pays toussaint, c'est dit toussi, autre prononciation, mais tussi, c'est des brembal au verbe tufega, sans oublier le verbe tufega pour dire également tousser. Alors, mais le pauvre drôle, vous pouvez dire que toussi, ce qui conne. Alors, le pauvre drôle, c'est-à-dire le pauvre garçon, je peux vous dire qu'il tousse quelque chose. Et quand quelqu'un tousse bruyamment, on dit en Gascogne toulousaine que toussi, c'est comme une tibao.
7: Qu'il tousse comme un cheval.
6: Mais oui, oui, c'est quand une personne pousse très très fort. C'est pas dit les tamés qui toussissent comme un tambour. Ouais, comme un tambour, là aussi, c'est assez imagé. Oui. Ou encore qui toussissent comme une asclaire. Une asclaire, que j'accou, eh bien, c'est quelqu'un qui fend le bois et qui tousse fort, Macarel, et qui frappe fort comme un forcené. La toux se traduit en occitan par la tousse, le toussimène, le toussite, et dans certains endroits de la Gascogne, la toussiquaire. Alors, concernant le pitchou du voisin, nous n'y a mal que nous n'ajons remède. Il n'est pas de mal sans remède. Une bonne sirop, et c'est la garite, un bon sirop, et il sera guéri.
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3: Ai-je encore besoin de le présenter ? Arnaud Fromage est avec nous. Bonjour Arnaud.
4: Bonjour, bonjour.
3: Pour votre nécessaire minute comtoise, Arnaud, il y a quelques temps, vous nous avez expliqué pourquoi l'emblème de la Franche-Comté était un lion.
4: Mais je ne suis pas allé au bout du raisonnement. Pour rappel, la Franche-Comté adopte le lion vers 1278-79 quand le comte de Bourgogne, Othon IV, décide de se rapprocher du royaume de France. Il décide pour cela d'adopter le lion, le roi des animaux et symbole de la monarchie française. La Franche-Comté n'est d'ailleurs pas la seule région à arborer cet animal que l'on retrouve aussi sur les armoiries de la Normandie ou en Aquitaine et qui est tout autant le symbole de Belfort que de la ville de Lyon parce que oui, il y a une logique là-dedans. Mais voilà, maintenant qu'on a dit ça, reste une question. Pourquoi le lion, qui n'est pas le plus imposant des animaux et qui, soit dit en passant, est une sacrée grosse feignasse, a-t-il pu devenir le roi des animaux et pas la baleine bleue ou le chinchilla ?
3: Bon, déjà, ce n'est pas le cas partout, hein.
4: C'est vrai. En Asie, c'est plus souvent l'éléphant ou le tigre qui sont considérés comme les rois des animaux. En Amérique, c'est l'aigle qui règne aux côtés de l'ours, du jaguar ou du puma. En Afrique, le rhinocéros et le léopard sont aussi dans la place aux côtés, c'est vrai, du roi lion. Et en Europe, eh bien avant le lion, c'était l'ours qui était considéré comme le roi des animaux, mais tout va changer au Moyen-Âge. En gros, ce sont des histoires de symboles. Au Moyen-Âge, on se passionne pour la mythologie grecque, dans laquelle Hercule, qui était méga fort, a tué le lion de Némée, dont la peau était pourtant censée être impénétrable. Et puis, la crinière du lion est vue comme une sorte de couronne, ce qui fait bien plaisir aux souverains du continent, d'autant que bon, l'Afrique c'est méga loin et que personne n'ira vérifier.
3: Mais bon, un roi c'est très humain, alors comment un animal peut-il être le roi de quoi que ce soit quelque part, Arnaud ?
4: Là encore, vous marquez un point, mais ce qualificatif de roi des animaux, depuis qu'il s'est débarrassé de sa symbolique royale,